0: 4 heures passées de 34 minutes. Allez, à qui on va dire bonjour ce matin?
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Alors, on a qui ce matin? Ali. Bonjour Nathan, comment ça va? Ça va bien, ça c'est Prince Lee du côté de Grand Gob. Ah, ça fait super plaisir de vous lire ce matin. Je fais un coucou à mon frère Jean-Rex qui fête son anniversaire aujourd'hui. Merci Nathan, excellente journée, bonne semaine à vous. Merci, ça fait plaisir de vous lire. Bonjour Nathan, mauvais de vos présences. Je fais un petit coucou à la famille de la radio, à la famille Moutou-Virène, Ornella, Hugo, David, Jonathan, Chavina. Linda Lesco, ça c'est de la part de Rico qui nous écoute ce matin du côté de Malherbe. Oui, voilà. Allez, nous on continue en musique, continuez à nous écrire, chers amis, 5253-8484 et 402-8080. On en profite pour dire bonjour à tous nos amis du côté de Lille Rodrigue ce matin. Allez, on va écouter du Rumina. Oui, Rumina Power. On l'a c'est sur le sable. Allez, c'est pour vous ce matin, suivi de Diane Claude. Mot bondier fait miracle. N'oubliez pas, vers les 4h50, ce sera votre chronique. Regard sur l'histoire avec Risa.

0: Claude Maubondier fait un miracle. Un petit coucou à Joël de Papaye, qui fait un gros bisou à la Fédération des personnes âgées de Rodrigue. Bonjour spécial, monsieur Michel Samoisy et ce madame de Rivière Coco. Bonne journée. Maubondier fait un miracle. Magnifique chanson de Diane Claude à 4h43. Can't fight this feeling à venir. Suivi de Regain sur l'histoire.
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1: Chers auditeurs, bonjour. Aujourd'hui, nous nous intéressons à une personnalité du 19e et du 20e siècle. Il est journaliste et statisticien. Au-delà de ses professions, il a plusieurs centres d'intérêt tels que l'écriture, la peinture et l'histoire naturelle. Ce matin, je vous parle de Henri Robert. Il naît le 2 mars 1864 à Port-Louis. En 1873, il part pour la France et entame des études secondaires au collège.

Cortège Cadillac-sur-Garonne, à proximité de Bordeaux. De retour à Maurice, il poursuit ses études au Collège Royal et c'est là que naît son intérêt pour les lettres. Quelques nouvelles bien ficelées et de petits poèmes fins et délicats publiés dans la Revue littéraire et Port-Louis Théâtre révèlent davantage son attrait pour la littérature. En 1884, il est l'auteur d'un petit roman intitulé « Cousine aux pieds nus ». Henri Robert débute sa carrière de journaliste à la Sentinelle de Maurice, dirigée à l'époque par Henri Lille. Ses essais journalistiques démontrent un réel talent. Il se fait remarquer lorsqu'il collabore en tant que reporter à l'Argus, un périodique bilingue. De l'autre côté, Henri Robert prend une part active dans le mouvement réformiste de l'avocat Sir William Newton. Le mouvement réclame l'introduction du suffrage, la démocratie avec l'inclusion des gens de couleur dans l'administration coloniale. Henri Robert soutient ce mouvement politique à travers sa fameuse chronique « Lettre d'un indépendant » qui paraît dans l'Argus. La commission administrative de Curepipe est instituée en 1889 et Robert est élu secrétaire de la commission, poste qu'il occupe jusqu'en 1901. La même année, il prend la direction du journal de Maurice. Parallèlement, il est secrétaire de la Chambre d'agriculture. À la fermeture du journal de Maurice, Robert se tourne vers la Chambre d'agriculture et met en place le bureau de statistiques et de renseignements agricoles. De 1908 à 1912, il rassemble des renseignements fournis par des planteurs dans un catalogue. Cet ouvrage répond à toutes les questions posées par rapport à l'industrie sucrière. Il agit comme un guide et un éclaireur pour les planteurs en publiant un bulletin agricole. Ce bulletin est un condensé de périodiques étrangers qui est utile et sert d'ouvrage de référence aux planteurs mauriciens. En 1912, Henri Robert est promu au poste de statisticien du département d'agriculture, poste qu'il occupe jusqu'au 31 août 1920. Il retourne au journaliste le lendemain, le 1er septembre de la même année. Cette fois, il prend la direction du Radical. De retour d'un voyage à Madagascar, il commence une série de chroniques sur les lettres tananariviennes, mais ne parvient pas au point final de la série, car la mort frappe. En effet, après un louable parcours professionnel, Henri Robert connaît une fin brutale lors d'un accident de chemin de fer entre Beaubassin et Rosil. Il décède le 5 janvier 1925, à l'âge de 61 ans.

0: C'était Regard sur l'histoire.
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0: Allez, c'est parti cette fois-ci avec la voix de Garou à ma fille.

0: Au son de notre traditionnel, en ce matin d'hiver, le temps est frais, mais nous sommes là. Aujourd'hui, lundi matin, lundi 22 juin 2026, une nouvelle semaine qui s'ouvre devant nous, pleine de promesses, de défis et des belles opportunités. Et j'espère que vous avez passé un excellent week-end et que vous êtes prêts pour démarrer cette journée avec énergie et bonne humeur. Et nous démarrons tout de suite avec les dernières nouvelles en date avec Christiana Perrine. Bonjour Christiana.
1: Bonjour à vous tous, très chers auditeurs. Bonjour à toute l'équipe technique du matin. Bonjour à vous, Christabelle. C'est avec grand plaisir que je vous retrouve tous pour démarrer cette nouvelle journée.
0: Et nous démarrons avec les titres.
1: Exactement. Dans l'actualité, alerte de Forte Oula Rodrigue, les autorités appellent à la prudence. Le Road Haïti Fair revient pour une quatrième édition innovante. Le rendez-vous est pris du 7 au 9 août prochain sur le terrain de football de Belascar. Unity Fallacy, une fusion musicale entre le Ségué et le Ségué typique, Captain Hooligan et Aimé Saya lancent leur nouveau single. Et la culture en tournée dans les villages à Rodrigue, la School of Art, vient de l'avant avec une masterclass artistique pour rapprocher l'art de la population. C'est toujours un plaisir de vous accompagner sur les ondes de Rodrigue FM à vous Christabelle pour la suite de la programmation de la matinée.
0: Ben merci beaucoup à vous Christiana et d'ores et déjà une belle semaine à vous et on se retrouve à 6h.
1: Merci.
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0: Le froid se fait de plus en plus sentir. Voici les prévisions pour ce lundi. Est-ce qu'ils ont dit pour une matinée généralement ensoleillée ou avec quelques passages nuageux par moment? Toutes les réponses avec vous, Monsieur Ritesh Raghunandan. Bonjour.
4: Oui, allô, bonjour.
0: Alors, quelles sont les nouvelles du temps pour ce lundi et peut-être un petit bref aperçu pour la semaine? Merci beaucoup.
4: Oui, donc, sous l'île Rodrigue, nous avons un front de front en vigueur et il est valable jusqu'à mardi 10h. Et que si nous avons un front cyclone au sud-ouest de Mascara, il peut occasionner une analyse modérée et relativement froid de la région de Rodrigue. Comme tant le matin, c'est du beau temps de Béatane, même au cours de la journée, mais ce n'est que durant la nuit, quand nous gagnons plus fine devant la région d'auteur. Côté température, la maximale va de 23 à 26 degrés et minimale les variant de 19 à 21 degrés. Nous vont plus souffler du secteur sud, des 30 mètres par heure, et comme rafale, nous gagnons

0: équipe dans l'autre 260 km par heure. Maintenant, pour terminer avec la mer, il faut très mauvais en dehors, nous venons avant de la houle du secteur sud-ouest de l'autre des 4 mètres. Et surtout, pendant avant Mariotte, ça va nous entendre quand même des fers dans une région qui trouve dans l'ouest, sud, et une région qui trouve dans une zone côtière en de basse altitude. Et donc, il faut fortement conseiller avant de pêcher en public et avant de plaisancier, pas faire avant de sortir en mer et que surtout évite de savoir de la plage là pendant avant de marée et tout ça. Et un petit aperçu maintenant ce qui peut attendre nous comme temps pour cette semaine-ci. Donc, on termine l'état de la mer, il vous reste mauvais même. Ce n'est que vers vendredi l'après-midi que tout ouvert au diable pour commencer à atténuer. Mais lundi, pas jusqu'à vendredi, la mer est pour mauvais. Et maintenant, côté l'étang, nous perdons une pluie fine sur l'île durant cette semaine-ci. Et vers mercredi et jeudi, on va la un peu plus. C'est ma région hauteur et ma région qui tourne à l'est. Côté divan, c'est une vent moyenne de 25 à 30 mètres par heure qui vous soufflez. Et que tu vas rafale quand même à rue 60 mètres par heure. Mais à partir de jeudi, divan, c'est pour commencer à baisser de la région des Rodrigues. Et en termes de température, c'est 20 degrés à la moyenne qui nous peut atteindre pour cette semaine. Et donc voilà, c'est que vous êtes comme ça. Avec ça, vous êtes une bonne journée.
1: Ah ben c'est nous qui disons merci et nous souhaitons également une excellente journée. Qui a passé le bonjour à l'équipe de Maurice.
0: Au
1: Au revoir. À 5h05 pour tout de suite, bulletin PCR. Bulletin PCR pour Audrey qui finit à Zordi lundi le 22 juin 2026 à 4h20. Un warning gros laoul en vigueur le Rodrigue. Un warning gros laoul en vigueur le Rodrigue. Les pouvoirs là basés jusqu'à 10h matin, mardi le 23 juin 2026. Les temps l'eau la mer pour les prochaines 24h. Les temps pour plutôt bon. Divan pour souffler depuis secteur ici de 20 à 30 km par heure. Avec ben rafale de l'ordre de 60 km par heure. Lagon et Candé au brisant, la mer pas praticable. La mer pas praticable. Qui lit dans Lagon et Candé au brisant? Lit bien mauvais avec ben la houle des Pissidouès de l'ordre de 4 mètres en déo brisant. Et ben la houle, elle est capable aussi atteindre ben la côte dans l'ouest, les Cides, surtout dans ben l'air qui marée haute. De ce fait, ben sortie en déo brisant et dans ben Lagon fortement déconseillé. Lit conseille pour aussi évite ben la plage. Un jour de repos pour la mer aujourd'hui. Marée haute à 5h49 et 18h40. Marée basse à midi 12 et que demain à 1h06. À Touban PCR, à Bazourdise pour à terre, hein? Surtout parce qu'il lagon et en déobrisant la mer n'est pas praticable. Mais nous connaissons pour passer une bonne journée. C'était Bulletin PCR pour Zordi.
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Et même s'il fait froid au fil de la journée, on l'a entendu, le temps restera agréable avec un léger vent. Ah ben, en tout cas, tout ce qu'on peut vous souhaiter, c'est une belle journée. Et pour accompagner ce matin, nous disons bonjour. Un bonjour qui pour accompagner tout au long de cette journée. Un bonjour rempli de bénédictions et surtout de grâce pour qu'ils soient capables d'accomplir en ce lundi tout ce qui est de bon et de bien. Et pour ça, toute l'équipe est là, hein? Madame Marie-Danielle Perrine Meunier assure comme production assistante ce matin. Merci à Stéphanie Hippolyte, Cédric Élisée et bien sûr Zutou qui est avec nous, Christiana Perrine également. Et au micro, c'est Miss Calamel pour un lundi matin. Et si on commençait cette journée

avec la joie. Oui, c'est lundi. Et chaque lundi nous proclame le bien, nous proclame la guérison, nous proclame tout ce qu'il y a de bon dans cette journée.

lundi. Et puis on est là avec vous pour vous offrir le meilleur de la musique. Donnez un petit courage en plus, là, vous qui êtes capable de vous réveiller. Peu importe qui vous êtes pour faire aujourd'hui, en tout cas, nous connaissons qui vous êtes la journée pour nous donner la journée.

Que vous soyez déjà sur la route, au travail, à la maison ou en train tout simplement de savourer votre premier café de la journée. Merci de nous choisir, hein, de choisir le 97.3 MHz. Pendant les prochaines heures, nous serons ensemble pour vous informer, vous divertir, mais également vous offrir les meilleures musiques, hein, pour bien démarrer la semaine-là. Isabelle.

0: Alors ouvrez grand vos oreilles, gardez le sourire et faisons de ce lundi une journée exceptionnelle.
1: Boys
0: pour vous, 5h20. Les Filmox Génération, hein? Elle, c'est Sabrina Salerno, de son vrai nom Sabrina Deborah. C'est une chanteuse, actrice et animatrice italienne. Elle est née le 15 mars 1968, icône de la pop italienne qui nous fait revivre ses années jeunesse. Un bon petit motivation. Alors, je suis tout vert, grand, de la porte, de la fête, mais nous connaissons qu'on fait bien, bien frais ce matin. Mais en attendant, on va vous réchauffer quand même, là, hein?

Il est une prostituée à nos séquences régionales, 5h24, lundi, le 22 juin. Alors, ce matin, nous sommes contents pour dire ce qu'ils ont dit pour une solution pour tout le monde. Mais le matin, nous sommes tellement pressés avec la vie, nous sommes tellement pressés pour gagner nos premiers bis, qu'ils oubliaient que vivre ben moment important. Alors, aujourd'hui, pour une attention spéciale à ben quelque chose simple de la vie, comme par exemple le premier pas. Qui qu'elle l'a fait dans nous la case grand matin, ben premier bruit du matin, nous ben des animaux qui peut crier, hein, nous qui peut santé, nous ben des animaux qui l'a devant la porte puis à ta nouvelle

C'est la porte là. Ou encore nous admire ou tout simplement nous faire en sorte qu'il nous profite par la première brise du matin, l'odeur du thé le matin. Ben, c'est un petit quelque chose qui des fois nous oublie, nous passe à côté. Alors aujourd'hui, portez une attention spéciale, l'oban petit quelque chose bien simple de la vie, mais qui amène beaucoup. Et c'est ce petit détail là qu'ils ont dit, pour Edou, hein. Plus tard, pour Edou, pour dire, ah, moi, c'est un bon souvenir. Les îles, aujourd'hui, c'est l'île de la Réunion, sans fond Léo.

Dieu, tu peux manquer un petit corps pour réveiller quand matin. Ben là, c'est bon là, hein. Ben, sois réveillé là. Mais l'arrivée déjà 5h29, l'île Maurice, toujours c'est qu'en souvenir. Et quand ça sentait là, comme ça nous mazine ça, l'île Rodrigue, bien veillé à longtemps. Ben, en tout cas, l'île revenue avec ce ben dernier de la pluie là. Ah ben, nous saluer tout ben ceux qui nous mettent un tissément sans terre. Faire plaisir quand on est ça, hein. Allez, ça spécialement pour tout ben planter. C'est qu'en souvenir, l'île Maurice.

0: Voilà, on augmente pour progressivement le rythme avec les Wind Blows qui clôturent bien sûr une séquence régionale. Alors, il arrive déjà 5h33, très très bon réveil et qu'ils en disent capables. Mettre dans l'ambiance de la semaine avec amour et avec la force nécessaire. Et pour tout de suite, à 5h34, nous passons à cette page météo.
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Vous avez manqué à notre première page météo, et ben pas de soucis pour tout de suite. Bulletin prévision pour Audric qui finirait à 4h30. En ce lundi, tous les détails au cours de ce communiqué. Situation générale, un avertissement de forte houle est en vigueur à Rodrigue. Un avertissement de forte houle est en vigueur à Rodrigue et sera valable jusqu'à 10h demain, mardi le 23 juin 2026.

On note aussi un assez fort anticyclone qui se trouve au sud-ouest des Mascareignes, qui occasionne des alizés modérés relativement froids sur la région. Au niveau de prochaines 24 heures, essentiellement beau ce matin et dans l'après-midi. Au niveau de la température, maximale sera entre 23 et 26 degrés Celsius. Et au niveau de la température minimale, elle améliore un petit peu plus que hier, hein, un petit peu moins froid que hier, car aujourd'hui c'est entre 19 et 21 degrés Celsius. À noter que le ciel sera mi-couvert en général cette nuit, avec des pluies fines, surtout sur les hauteurs. Attention spéciale également sur le vent. Le vent soufflera du secteur sud de 30 km par heure avec des rafales de l'ordre de 60 km par heure. Mer forte au-delà des récifs avec des houles du sud-ouest de l'ordre de 4 mètres. Les vagues pourraient déferler sur les zones côtières de basse altitude à l'ouest et au sud, surtout à l'heure des marées hautes. Et donc il est fortement conseillé aux pêcheurs, aux plaisanciers, au public de ne pas s'aventurer et d'éviter les plages. Pluviométrie, quelques notes quand même là, hein. Alors pas de pluviométrie à Montagne du Sable, Songe, à Rivière-Banane, mais par contre, Pointe-Canon a enregistré 0,7 mm de pluie, Plein Corail 0,4 mm et 3 mm de pluie à Patate-Théophile. Le soleil sera des notes à 6h21. Là, on confère bien le somme des hauts, là. Hein? Manquipel prend premier bus. Surtout, prenez toutes vos précautions avec un petit crisaille du matin, surtout, car le soleil sera là à 6h21 pour se coucher à 17h17. Un petit jour de congé pour tout Ban PCR. Bulletin PCR pour aujourd'hui, fin tiré à 4h20 en ce lundi 22 juin 2026. Alors, un warning gros laoul en vigueur au Rodrigue, Ban PCR a pas oublié les poilés jusqu'à demain mardi le 23 juin 2026. Alors, pour ceux qui les temps lourds, la mer pour nos prochaines 24 heures, les temps pour plutôt bon, hein. Divan pour souffler des pics sectaires et 20 à 30 km par heure, avec ben rafale qui est capable d'arriver jusqu'à 60 km par heure. Lagon et Candé au brisant, la mer pas praticable, les poux bien mauvais avec ben laoul qui peut venir depuis sud-ouest de l'ordre de 4 mètres en déo brisant. Ben Laoul, l'Icapave aussi, à Ted, ben la côte laisse éclicide, c'est tout, comme une énorme marée haute. Alors, ben PC a ben sorti en déo brisant, même dans ben lagon, l'I fortement déconseillé. Pas de sortie en mer pour les pêcheurs aujourd'hui. Les conseillers aussi que jetaient vite ban la plage. Marée haute 5h49 et 18h40, marée basse à 12h12 et que demain 1h06. C'est gars en douceur, c'est gars traditionnel bien en douceur. Juste comme il faut pour démarrer la journée là. En cadence traditionnelle et de Rodrigue.

Alors, ce petit morceau-là pour ceux qui ont du mal à se détacher du rythme du week-end et l'ambiance du week-end. Alors là, ça donne juste un petit courage. Parce que, ben, allez, c'est lundi et il faut lundi pour avoir mardi, mercredi, jeudi et ensuite avoir le week-end. Alors, réveillez-vous! Et la nuit, ça va, les enfants, on veut dire, mamie, baisse radio, mamie, nous, on a envie de dormir un petit peu. Ou bien, ça va, une grande monde qui zut, comment se lever, voisin, vous connaissez, c'est une levée, cette radio bien, bien fort. En tout cas, c'est ça, Lille Rodrigue. Ça nous rappelle ça, Valmour, cela, hein? 5h43, juste après, ce sera l'horoscope du jour. Bien, non, c'est lourd, là, ça. Zoubi, zoubi, zoubi.

0: c'est Brother Louis et sa mousse fine est même utilisée dans un film indien. Rappelle-nous un petit peu l'époque film indien, alors samedi là. Allez, c'est bon d'avoir des bons souvenirs à 5h46. L'horoscope.
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0: On est lundi, le 22 juin. Bon réveil à vous les béliers. Une journée favorable en ce lundi aux nouvelles initiatives. Faites confiance à votre intuition aujourd'hui. Si vous êtes taureau, pour ce lundi, prenez le temps d'organiser vos priorités. La patience sera votre meilleur allié. Si vous êtes gémeaux, des belles opportunités de communication se présentent. Restez à l'écoute. Si vous êtes cancer, une journée placée sous le signe de l'harmonie et des échanges chaleureux. Lion, votre énergie est au rendez-vous et profitez-en, ça n'arrive pas souvent pour vous les lions, un lundi en forme. Allez, sinon, si vous êtes vierge, la prudence et la réflexion vous permettront d'éviter les erreurs. Surtout si vous êtes balance, l'équilibre revient de plusieurs aspects de votre vie. Gardez confiance. Scorpion, bonjour. Votre détermination pourrait vous ouvrir des nouvelles portes aujourd'hui. Sagittaire, l'optimisme sera votre force. Une bonne nouvelle pourrait arriver aujourd'hui. Si toutefois vous êtes Capricorne. On vous offre un chaleureux bonjour aujourd'hui, car vos efforts commencent à porter leurs fruits. Vous voyez, ça valait la peine de continuer. Et les Verseaux, la créativité est au rendez-vous. Exprimez vos idées sans hésiter. Pour vous les poissons, une journée propice au bien-être et au moment de détente. Bonne journée pour tout. C'était l'horoscope du jour. Pour vos dédicaces d'anniversaire, le 84 48 82 83. Pour MTL et MIT respectivement. Alors bien simple, Nectar Road Hanif devant comme clé Road Hanif. Et là, je t'écrase ce message normalement. Et nous pour les autres messages, ça c'est sûr. Nous c'est un petit coup d'œil au monde. Il arrive 5h48. Ça, c'est votre matin, c'est votre Lévi Rodrigue avec une petite dose d'énergie, de bonheur et de douceur, avec une petite dose également de souvenirs. Alors, nous arrivons lundi le 22, éphémérite du jour. Nous arrivons 173e jour l'année. 26e semaine et aura nous compte 173 jours l'année et nous arrivons déjà le 22 juin. Alors, nous avons une lune gibbeuse croissante. Et aujourd'hui, nous pouvons célébrer Saint Alban, premier martyr chrétien du Grande-Bretagne, mort pour avoir protégé un prêtre persécuté. Alors, ben Alban, notre nom l'y associé au courage, à la protection et à la fidélité de ses convictions. Et en termes météo aujourd'hui, il fait bien frais, mais quand

Ou même un petit percé de soleil. Et puis aujourd'hui, nous pensons aux journées mondiales.

Ben là, aujourd'hui, on est le 22 et aujourd'hui, c'est la journée mondiale et nationale de réflexion concernant le don d'organes et la greffe. Et puis, demain, préparez-vous, car demain, c'est la journée mondiale des Olympiques, mais journée mondiale de la fonction publique. Tout le monde travaille de la fonction publique. Demain, le 23 juin, c'est votre fête. La Sipsuka prépare le bonheur. Prends le bonheur, aujourd'hui. Et puis, nous avons une journée mondiale également réservée aux veuves, celles qui, tous les jours, combattent, qui, tous les jours, allent de l'avant, malgré ce qu'on est qui la vie pas facile, et car la perte de celui qui portait toute la vie, les ont dit encore plus douloureux, n'est-ce pas? Alors, c'est votre journée mondiale demain. Prenez le temps pour vous. Et puis arrive Jackie. Ça, c'est votre réveil. 5h51.

coin, pensée positive du jour. Et oui, chaque lever de soleil est un nouveau départ. Laissez derrière vous ce qui vous pèse. Gardez précieusement

ce que vous faites du bien et avancez avec confiance. Vous êtes fort ou encore vous êtes forte. Oui, vous l'êtes. Que vous ne le pensez et vous méritez tout ce qu'il y a de beau. Croyez en vous, croyez en vos rêves et en tout ce que la vie a de meilleur à vous offrir. Belle journée du lundi à vous. Et pas oublier, chaque jour, c'est un nouveau sens pour cette la vie, pour cette sens de la vie, ou tout simplement pour se tomber lit avec la joie et le bonheur. La vie en rose. Eh oui, là encore, on arrive précise à un petit bout de la fin et de la même si fait frais un petit peu. Et beaucoup de fini, tome l'eau sentier, tome l'eau ses mains. Allô, courage à saute. Et voyez la vie en rose.

voyez la vie en rose. Et n'est-ce pas communiqué? Monsieur Sultan informe tout ce bain élevé à poule. Qu'il est pour passage de poule demain l'endroit habituel. Lundi le 22, mardi le 23. Pour plus renseignements, vous êtes capable de téléphone au 5-733-40-40. 5-733-40-40. Nathalie Béguet qui promène nous vers le grand journal du 6h. Lévé Rodrigue avec la joie, la force, le sourire nous tire un bon coup de paresse et nous commençons la journée là avec positivité.

0: Lundi le 22 juin 2026, 6h pile, grand journal, présenté par Christiana Perrine. Christiana, bonjour.
1: Merci à vous, Christabel. Encore une fois, merci d'être des nôtres sur les ondes de Rodrigue FM. Avant d'entamer ce journal, les titres. Alerte de Fort Oula Rodrigue, les autorités appellent à la prudence. Le Rhode Island Fair revient pour une 4e édition innovante. Le rendez-vous est pris du 7 au 9 août prochain sur le terrain de football de Belascar. Unity Fallacy, une fusion musicale entre le Ségué et le Ségué typique, Captain Hooligan et I Messiah lancent leur nouveau single. Et la culture en tournée dans les villages à Rodrigue, la School of Art vient de l'avoir avec une masterclass artistique pour rapprocher l'art et la population. Un avertissement de Fort Toul est actuellement en vigueur à Rodrigue. Il restera valable jusqu'à 10h ce mardi 23 juin, la station météorologique de Vaqua a émis un communiqué en ce sens hier. Les conditions maritimes s'annoncent dangereuses avec une mer forte à très forte au sud-ouest. Les pêcheurs, les plaisanciers ainsi que le public en général sont vivement invités à ne pas s'aventurer en mer et éviter les plages pendant toute la durée de cet avertissement. Pour plus de précisions sur l'évolution de la situation, nous écoutons Mounia Chemteli, prévisionniste à la station météorologique de Vaqua.
2: Il y a un bulletin spécial qui fait une émette. Donc, il y a un avertissement de Fort Oul qui est en vigueur à l'île Rodrigue. Donc, il y a un gros laoul en fait, qui fait rapprocher de l'île pour le sud-ouest. Il y a un laoul de l'autre de 4 mètres qui vous fait que la mer pouvait être bien mauvaise en débrisant. Et dans la nuit d'aujourd'hui, ça va un laoul là, jusqu'à pas mes matins, dans la région côtière et dans l'ouest et le sud, surtout dans l'île de Marée Haute. Donc, il faut fortement conseiller les pêcheurs, les plaisanciers et le public aussi pour ne pas sortir en mer. Et pour aussi éviter ben, la plage. Alors, l'avertissement lui-même est valable jusqu'à 10h grand matin, le mardi 23 juin.
1: La Commission des technologies de l'information et de la communication, la Commission des TIC, organise la 4e édition du Rhode Island Fair qui se tiendra du 7 au 9 août prochain sur le terrain de football de Belascar. À cette occasion, les entreprises, institutions et acteurs du secteur des technologies sont invités à participer à ce grand rendez-vous dédié à l'informatique et à l'innovation en Rodrigue. Afin de faciliter la participation des exposants venant de Maurice, des dispositions spéciales sont prévues pour l'expédition des marchandises vers Rodrigue. Les personnes intéressées et organisations peuvent obtenir davantage d'informations ainsi que les formulaires de participation auprès de la commission des TIC au deuxième étage du bâtiment Alfred Novkouma Port-Mathurin ou par courriel à l'adresse rhodeit.fair@aae.gov.mu. La date limite pour soumettre les fiches de participation dûment remplies est fixée au 3 juillet prochain. Dans le domaine musical, Unity Fallacy, une expérience musicale inédite née de la collaboration entre deux artistes, Captain Hooligan et I Messiah. Un cocktail musical entre le Ségué et le Ségué typique porté par ces deux artistes originaires de Grand Lafouche-Mangue. À l'occasion de la fête de la musique, Jonathan Hortense et Jeffrey Botswa lancent leur nouveau single et dévoile au public cette collaboration artistique, une manière pour eux de partager et de célébrer la musique dans toute son universalité. Henri Nelfiori.

0: Le temps d'une répétition au studio Martin Naturel à Bassin-Martin, histoire d'être prêt à monter sur scène à l'occasion de la fête de la musique. Si leur nouveau single, Unity Fallacy, ne figurait pas au programme de leur prestation d'hier soir, Captain Hooligan et Aimesaya ont peaufiné tout de même le répertoire qu'ils ont présenté au public. En cette journée dédiée à la musique, les deux jeunes artistes marquent aussi le lancement de leur titre inédit, né d'une fusion qu'ils ont baptisée Segeti Peak.
1: En fait, tout d'abord, bonne fête de la musique, c'est tout. En fait, à l'occasion de fête de la musique, nous permet une nouveauté, comme quoi, une empreinte qui nous permet d'une nouvelle génération. C'est une structure moderne. Que nous pouvons plutôt, comment dire, conscientiser du monde dans ce que nous vivons. Le concept, c'est de nous faire un style Segue, Segue typique. C'est une découverte qui nous fait, en fait, qui ne peut pas exister, ni même à Maurice. Voilà, c'est un peu à travers ça que nous pouvons naviguer.
0: Le Segue typique, c'est une idée qui est née de leur volonté de proposer quelque chose de nouveau. Et quoi de mieux que la fête de la musique pour dévoiler cette nouvelle expérience sonore? Selon Captain Hooligan, cette création se situe à la croisée du Segue et du Sega typique.
2: Et d'abord, merci, bonne fête de la musique à surtout. Et ce qui nous peut essayer d'amener, surtout dans sa, à l'occasion fête de la musique, là, c'est sortir single Unity Fallacy qui est considéré comme Segue typique. Donc, Segue, oui, mais pas que. Donc, genre une intersection entre d'éléments différents. Genre, on prend souvent on appelle dire, comment dire, l'extrême droite et l'extrême gauche, pas politique seulement. Mais cause extrême droite, extrême gauche dans termes la musique. C'est tout Segue, ça veut dire nous prend le Segue moderne. Après, nous prend ça Sega typique mauricien seulement. Hein, ça Sega typique mauricien là, et nous essayons une intersection entre les deux pour donner ce qu'ils nous appellent, nous, le Segue typique. C'est pas si c'est une intersection de genre, c'est une intersection aussi d'instruments. On prend un genre typique, pas parce qu'il la moque, mais typique parce qu'il nous pas oublier l'origine.
0: Le single Unity Fallacy sera disponible sur les différentes plateformes d'ici une semaine. Une nouvelle proposition artistique que les deux artistes d'Ambalaba ont offert aux mélomanes en ce jour de célébration musicale.
3: Après le succès de leur projet Brigade Artistique qui leur a permis de se produire dans les collèges et de présenter les différentes formes d'expression artistique portées par l'association, la School of Art revient avec un nouveau projet, place à la Masterclass Artistique dans Villaz, où cette fois-ci, l'association prévoit de se produire au niveau des différents villages de l'île. Une fois de plus, la School of Art compte ainsi assurer la promotion artistique au niveau de la communauté, un autre projet en marge des 10 ans de l'association. Les précisions d'Alexandre Claire, président de la School of Art, au micro d'Henri Bien-Pierre.
4: Et bientôt, nous prenons nos projets qui nous pour implémenter. C'est le projet Masterclass dans Villaz. Quand nous tenons un appel à projet avec la commission communautaire, moi j'ai un développement communautaire, quand nous répondons à l'appel à ce projet-là. Et là, bientôt, nous pouvons capables mettre ce projet-là en place. Et que nous pouvons capables d'aller dans Villaz, faire là, comment dire, voyager dans Rodrigue, faire tout le monde découvrir ce qui était School of Art et qui était là. Et donc, c'est la population rodriguaise qui peut profiter et là qui peut avancer, là qui peut circuler dans tout bon village.
3: Sur le plan communautaire, la communauté villageoise de Batatra a procédé à l'inauguration de son jardin communautaire samedi dernier, un projet datant du programme Nous au Village, un événement dans le cadre de la série d'activités marquant le 40e anniversaire de cette communauté villageoise. Outre le jardin communautaire, les villageois ambitionnent d'y inclure un parcours de santé ainsi que la construction d'autres kiosques. Reportage.
5: À Batatran, encore une étape de la vie communautaire. Le dévoilement de la plaque signalétique qui officialise la mise en opération du jardin communautaire.
6: C'est un projet, nous au village, depuis un bon temps. Mais après, tu mettais une pause et nous sommes bien contents parce que la nuit dans un villageois qui nous-mêmes nous faisait prendre responsabilité pour entretenir.

0: Donc, il y a plusieurs projets encore à venir.
1: Une grande fierté pour moi, une grande fierté aussi au nom de tout le villageois, parce que c'est nos rêves, ça. Nos rêves, aujourd'hui, nous faisons vivre une réalité dans le village, à nous communiquer ensemble, nous marier piquer pour l'honneur de nos pays. Pour nos villages, en CSS, c'est nous, ça.
2: Ce jardin communautaire.

0: préserver et transmettre aux nouvelles générations.
1: À CSS, nous apporte nos contributions dans le développement Rodrigue. Nous pouvons continuer à apporter nos contributions. Nous pouvons continuer à faire Rodrigue venir dans un joli village, qu'on fait en vie vivre. Longtemps, où tu gagnes un village, tout en famille. Mais aujourd'hui, nous ne fanfanons pas partout. Ce qui est important, nous Rodriguer. Et comment aujourd'hui nous intégrer tout le monde dans le comité village? Faire autres rentrer avec nous, nous faire aussi contribuer dans sa jolie village qui nous paie en vie là.
0: Selon le président de la communauté villageoise, c'est un projet où le savoir-faire des villageois a été mis en avant.
2: Nous profiter dans le cadre de nos 40 ans, même temps avec 55 ans du CSS, nous trouver qu'il y a des très bonnes améliorations qui nous font grâce à Zéfo, nous besoin dire Zéfo, bon villageois. Pour tout ça, ça a des lignes propres, là, nous avons des bonnes volontés qui nous taillent. Après, vous trouvez aussi, ça va être là aussi, c'est un villageois aussi qui nous donne gratuitement. Tout le monde sait qu'il fait, c'est un bon artiste. En fait, le concept projet de village, c'est valoriser les gens de nous. Et ça, c'est aussi une chose qui nous fait pour un villageois. Nous avons vu que ça, ça a des lignes d'héritage pour le village. Ailleurs, dans ça, il y a plusieurs bonnes projets qui nous dépensent pour faire. Par exemple, il y a un parcours de santé qui nous tient dans ce concept. Il y a encore un kiosque qui pourrait s'installer dans ce genre-là.
0: Il y a eu également la mise en terre de 6 plantes d'hibiscus, Lidiflorus. Reste maintenant la célébration d'une messe en juillet prochain et une soirée de récompense en août.
3: Et après une semaine riche en activités pour marquer ses 30 ans d'existence dans le milieu syndical à Rodrigue, les membres de la RPSWU, Rodrigue Public Services Workers Union, ont participé à la messe dominicale dans la cathédrale de Saint-Gabriel hier afin de rendre grâce à Dieu pour leur cheminement et pour poursuivre leur lutte pour les droits des fonctionnaires. Cathy Auguste.
4: Après un grand rassemblement familial et une semaine de portes ouvertes retraçant les 30 ans d'histoire de la RPSWU, Rodrigue's Public Services Workers Union, ses membres ont clôturé cette grande célébration par une messe d'action de grâce pour remercier Dieu de leur avoir permis de mener à bien leur mission qui consiste à promouvoir le bien-être des travailleurs.
5: Dans le cadre d'un 30 ans Rodrigue Public Service Workers Union, nous avons commencé le 14 avec un grand pique-nique suivi d'un concert. Et toute la semaine, 15 à 19, nous tenons nos semaines portes ouvertes. Et là, pour clôturer cette semaine-là, et nous pouvons faire une messe d'action de grâce. Vous dire bon Dieu merci pour 30 ans qu'il nous fait ensemble. Et aussi nous pouvons remercier tout le monde qui dans le passé et nous pose d'autres volontaires pour que le syndicat continue à exister. Et aujourd'hui, nous pouvons dire bon Dieu merci qui nous existait et qui nous capable d'exister aussi pendant beaucoup d'années qui peuvent venir.
6: Avec collaboration tout le monde, aujourd'hui nous pouvons terminer l'activité là, un message de grâce. Pour remercier bon Dieu pour sa 30 ans de carrière et nous demander, nous souhaiter le plus cher, c'est que 30 ans à venir encore, nous pour toujours là pour bien-être, pour défendre l'intérêt, la fonction publique et nos bonnes membres, pour la bonne marche de nos sociétés civiles à Rodrigue.
4: L'évêque de Rodrigue, Mgr Michel Moura, a salué les efforts du syndicat qui a choisi de mettre Dieu au centre de ses actions en faveur des travailleurs.
7: Je trouve ça un bon esprit, qu'ils ont gagné ça, l'humilité pour venir reconnaître que c'est grâce à Dieu qu'ils sont capables de faire tout ce travail qu'ils ont fait pour les travailleurs. Et c'est, comment dire, sous l'action, ils prennent l'idée d'abondier, qui donne sa courage pour toujours mettre l'humain en premier. Et je crois que ça, c'est très important dans tout secteur, la vie. Quand nous sommes toujours imaginés, c'est bon Dieu qui donne nous courage, c'est bon Dieu qui donne nous sa capacité pour faire et faire bien les choses. Parce que ce syndicat-là a duré durant ces 30 dernières années, c'est parce qu'il y a une force qui nous pousse, une capacité qui nous permet d'être capable de donner le meilleur de nous-mêmes pour le droit des travailleurs.
4: Après la messe, les membres se sont recueillis auprès des tombes de John Milazar et Stevenson Clair, deux anciens présidents du syndicat mis en place en 1986. La RPSWU compte à ce jour 830 membres.
3: Le rappel des titres avant de refermer ce journal. Alerte de fantômes à Rodrigue, les autorités appellent à la prudence.

0: Le Road a été fait revient pour une quatrième édition innovante. Le rendez-vous est pris du 7 au 9 août prochain sur le terrain de football de Belascar. Unity Fallacy, une fusion musicale entre le Segué et le Sega typique, Captain Hooligan et AMS Saya lancent leur nouveau single. Et la culture en tournée dans les villages à Rodrigue, la School of Art vient de l'avant avec une masterclass artistique pour rapprocher l'art de la population. Nous sommes arrivés à la fin de ce journal. Merci de l'avoir suivi. Restez branchés. Je vous retrouve dans un petit moment.
1: Merci beaucoup, Christiana. Alors, pour tout de suite, on est à l'heure du Mondial 2026. Toute bonne nouvelle, les résultats avec vous, Christiana.
0: Exactement, Christabel. Encore une fois, bonjour et bienvenue. Si vous nous rejoignez sur les ondes de Rodrigue FM, très bonne écoute à vous tous. Pour les sports, quelques résultats pour les matchs joués hier, qui se jouent actuellement pour ce Mondial 2026. Dans le groupe E, l'Allemagne s'est imposée face à la Côte d'Ivoire sur le score de 2-1. Toujours pour le groupe E, l'Équateur et la Curaçao ont concédé un nul 0-0. Pour le groupe F, la Tunisie prend la porte de sortie après avoir été battue par le Japon sur le score de 4-0 pour ce mondial. Pour le groupe H, l'Espagne a dominé l'Arabie Saoudite sur le score de 4-0. Et dans le groupe G, la Belgique a concédé un nul face à l'Iran. Le score était de 0-0. Et toujours pour le groupe H, l'Uruguay et le Cap-Vert ont concédé un nul 2-2. Et actuellement, la Nouvelle-Zélande et l'Égypte sont en train de jouer leur match à la mi-temps. Le score était de 1-0. En faveur de la Nouvelle-Zélande. Et pour ce soir à 21h dans le groupe J, match entre Argentine et Autriche. Voilà pour les sports et pour ce journal. Merci d'avoir été des nôtres. Merci à toute l'équipe technique du matin, à Stéphanio Hippolyte, à Marie-Danielle Perrine Meunier, à Christabel Caramel que vous allez retrouver dans un petit moment. Pour ma part, je vous souhaite à vous tous une très bonne journée, une très bonne semaine. On se retrouve un peu plus tard au courant de cette matinée pour d'autres nouvelles avec l'actualité. D'ici là, très bonne suite de programmation.
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1: Merci beaucoup, Christiane Perrine, qui navigue pour ce grand journal et votre page sportive.

0: vous êtes une bien réveillée, qui souhaite la journée une bien commencée. Nous arrivons déjà à 6h20 et pour tout de suite, à 6h20, cap sûr. La rubrique qui vous accompagne est aujourd'hui cap sur Grande Montagne. Cap sur Grande Montagne. Quand on parle de Grande Montagne, on pense automatiquement à la réserve naturelle de Grande Montagne, qui est l'un des joyaux écologiques de touristes de l'île, situé au cœur de l'île Rodrigue et culminant à environ 350 mètres d'altitude. Cette réserve de 25 hectares préserve l'une des dernières forêts endémiques rodriguaises. Ce qui vous attend, biodiversité unique, vous pourrez y observer des espèces menacées et emblématiques comme la fauvette de Rodrigue, cardinal jaune ou encore le très rare café marron. Flore endémique, la réserve abrite plus de 40 espèces de plantes uniques et visites guidées des sentiers sinueux permettent une immersion totale en pleine nature accompagnée par des guides incroyables. Hein? Alors, la banane band guide qui comment vous venez pour rire avec vous, même si vous êtes pour rire avec vous. En tout cas, salutations et nous disons merci. Pour ceux qui sont à visite à Rodrigue, information pratique, emplacement au centre de l'île à environ 15 minutes, 15 à 20 minutes en voiture de la capitale, c'est le pont Mathurin. Horaire d'ouverture les lundis au vendredi de 8h, de 8h à 16h et les samedis 8h à midi. Mention spéciale. Alors, nous connaissons nous pas pour finir si tout, mais Grande Montagne est connue pour ses 4 boutiques incontournables, notamment la boutique Côte Monsieur Zéro, la boutique Côte Mario, la boutique Côte Nato et la boutique Côte Patrice. Si oui non pour elle faire un petit achat, et bien oui, on connaît qui côté au capable aller. Ne pas oublier qu'il y a Grande Montagne également, il y en a sur la poste. Et sans oublier qu'il y a ben, villageois alentour compte beaucoup lors la vente de ces animaux côte Monsieur Clette. 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Un petit peu plus éducatif, on a le collège de Grande Montagne, le Clark Librairie de Grande Montagne. Et si on perd dire, ben on est qu'à la station de police. D'ailleurs, nous saluons tout le monde qui travaille. Et n'oubliez pas oublier le terrain de foot, centre de jeunesse, complexe sportif, en cas de panne de voiture, qui nous fait? 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Elle est très très connue pour son bon salmi, que ce soit salmi canard, salmi poule ou salmi cochon. En tout cas, vous pouvez faire ou pas les plaisirs. Et si nous n'en pouvons citer, nous pas pour finir, c'est tout. Mais quand vous pouvez une visite Grande Montagne, eh ben, vous pouvez faire votre même plaisir. Justement, l'inconscient paissant pour son village. Mon village.
1: Stégué.
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Voilà, ah ben, en tout cas, ben, c'est qu'il nous a raté les consignes, j'ai tout dans ce santé là. Hein? En tout cas, merci, nous encourage tout le monde Ortiz. Eh ben, nous mettons Valère, Saken, ce village. Zoli, ça nous gagne un album complet. En santé, l'on sac village. En Zoli, procès qu'il dit. Il arrive 6h27. L'âme quoi, tu ne finis réveillé? Allons, nous deux autres, encore plus de motivation avec la musique. Local, régional et international. 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

on gagne l'anniversaire hier, ou bien aujourd'hui, ou bien on gagne l'âge demain, eh ben, nous souhaitons un très très bon anniversaire. Joie bonheur à Marie-Paul de Bassagalar qui gagne ses 50 ans aujourd'hui. Bon anniversaire, Marie-Paul. Demandé par ce monsieur Vallon et ceux des enfants, Marie-Michel, Juliano et Suzanne Nitish et ceux des enfants Chloé et Queen. Un très bon anniversaire pour mon cousin Jocelyn de Bassagalar également. Ligue ce là aujourd'hui, demandé par Marie-Paul. Et joie, bonheur, prospérité pour Tricia, de la part de ma tante Finia, qui fait un gros bisou. Nous profitons de l'occasion ce beau jour pour souhaiter à mon voisine Lila de Petit Gabriel un très bon anniversaire, 60 ans. Bon Dieu bénis-lui et garde-lui longtemps parmi nous. Nous souhaitons à notre princesse Tricia Polymon pour ses 10 ans un très bon anniversaire demandé par maman Ariana et ce petit frère Noam. Mylène Marianne, qui est une très chaleureuse, elle célèbre son anniversaire hier. Alors, une très grande actrice du théâtre. Salutations, Mylène, et très bon anniversaire. Joie, bonheur, prospérité à Lucas pour ses 17 ans aujourd'hui, demandé par ma tante Angélie, son tonton Hervé, sa cousine à Regina de Baie du Nord. Gros bisous. Joie pour Lucas, 17 ans, cette fois-ci c'est demandé par sa maman, Moy, ce frère Brandon de Saint-Gabriel, à mon frère Pauline Rousti, danseuse anglais. Je souhaite un très bon anniversaire et la santé, que Dieu te protège de Tipol. Et bon anniversaire à ma sœur Luna, nous souhaitons joie, bonheur, prospérité pour ce frère Matt, sa nièce Yanel de l'Union. Très bon anniversaire également à ma belle-sœur Luna, joie, bonheur dans ce monde, à ce belle-sœur Gaëlle de l'Union également. Tricia, pour ton anniversaire, pour tes 10 ans, marraine Arna et tonton Gonzague fête.

bisous, amour, bonheur et joie à nous. Amour Doris, ou bien contente-toi fort de mon département Marc de Rochebois, l'île Maurice, qui nous écoute ce matin. Et Trisha, tu as également la pensée de Anne-Laure et Méloane. Et nous souhaite à Trisha Polymoine très bon anniversaire demandé par ses grands-parents Arlette et Johnny du Terre Rouge. Et demain, le 23 juin, ce sera l'anniversaire de Johanna Evenor de l'île Maurice. Très très bon anniversaire également à Hayden chez Liane qui fêtera son anniversaire demain. Joie, bonheur, prospérité à tout ce beau monde! Célébrer tout ça avec Lyrical Ambassador. 6h31, juste après, je vous retrouve Stéphane Boncœur pour la rubrique L'environnement. Bonne écoute!

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0: penser qu'il est capable de faire au niveau de la population et Banzen pour protéger nous l'environnement.
1: Ce qui m'a remarqué, c'est là qui est un changement au niveau mentalité concernant l'environnement comparé avec avant. Peut-être que je suis oublié dans la conscience responsable concernant l'environnement. Astéen, quand après une fête ou même, si nous allons une place, nous mangeons quelque chose, nous mangeons, nous boire, nous pas pour prendre, nous mettons dans nos sacs, si peut dans une poubelle. Donc, si sa mentalité-là continue, qui peut arriver demain.
2: De nos jours, ben jeunes de plus en plus conscients de ben problèmes environnementaux à qui nous planète fait face, par exemple, le changement climatique, la pollution ou encore la déforestation, entre autres. Grâce à ben réseaux sociaux, à l'éducation ou encore à ben campagne de sensibilisation qui organise souvent, ben jeunes sont beaucoup plus informés sur ben défis auxquels nous planète est confrontée. Nous trouvons beaucoup de jeunes qui peuvent adopter un comportement beaucoup plus respectueux envers l'environnement. Je peux participer dans une campagne de nettoyage, je peux pratiquer le recyclage et je peux encourager l'utilisation des énergies renouvelables. Certains même peuvent engager dans un mouvement écologique et peuvent aider l'entourage pour plus conscient de un problème qui est là. Mais c'est même malgré sa prise de conscience, hein, nous trouvons qu'il y a beaucoup de jeunes qui peuvent continuer à adopter ben habitudes nuisibles à l'environnement, qui peuvent, par exemple, pratiquent beaucoup la surconsommation, le gaspillage, et nous trouvons beaucoup aussi encore cette bonne saleté dans la nature. Et nous pensons que ben jeunes de nos jours qui a fait beaucoup plus pour préserver nous l'environnement pour nous-mêmes et surtout pour ben générations futures.
3: Pour protéger l'environnement, nous avons un rôle pour jouer en tant que citoyen. Nous capables de commencer par maintenir action, comment passer de saleté partout, recycler nos déchets, économiser de l'eau, parce qu'il nous doit croire qu'il y a récemment, nous avons de plus en plus de problèmes de l'eau. Donc c'est pour ça qu'il est important qu'il nous économise nos ressources. Et une affaire encore qui nous besoin faire, c'est qu'il nous commençons par sans nous-mêmes avant. Parce que si nous avons envie d'apporter un changement dans nos affaires, nous devons commencer à faire un changement là nous-mêmes. Par exemple, nous-mêmes, nous ne pas être nous salter en bas, nous servir pour bel bien comme on besoin. Et quand nous finissons d'adopter la bonne pratique là, nous incitons les autres pour suivre nous pour faire pareil comme nous. Parfois, nous trouvons vraiment une action là simple. Mais mon cher, si la majorité Rodrigue adopter la bonne pratique là, li pou fè yon gran lefi e ken gran sansman.
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5: Nouvelle parole aux jeunes de Lille. En tout cas, merci à Stéphane d'avoir recueilli justement ses impressions. Et pour tout de suite, notre coup de cœur du jour. Parlons musique.
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5: Aujourd'hui, coup de cœur sur l'artiste Bombo, l'artiste mauricien connu sous le nom de Bombo. C'est un chanteur populaire de la scène locale, également très actif sous le pseudonyme de Bombocla, de son vrai nom Kevin Meunier. Il s'est fait connaître grâce à des hits comme Ancha ou encore Ochali et Craqué. Ses débuts, il a fait ses premiers pas sur la scène musicale à l'âge de 16 ans. Oui, il est tout jeune, c'était en 2017. Il collabore notamment avec les grandes figures de l'île Maurice, Big Frankie et T. Alexandre. Discographie, il a sorti plusieurs clips officiels et son tout dernier, c'est Les Quais a batté le coup de cœur pour cette semaine. Ajoute ça à notre playlist Bombo featuring Helix Dynasty.

0: Voilà, ajoutez à votre playlist pour cette semaine, avec un sens de l'humour incroyable, un jeune qui peut percer dans la musique de l'île Maurice. Nous arrivons déjà à 6h42, les communiqués.
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0: 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Après notre coup de cœur du jour, les quelques communiqués. 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Les vinaines, vrai succès. Central Electricity Board. Facturation électronique et billing. Dans le cadre de sa démarche de modernisation et de son engagement continu envers le développement durable, le Central Electricity Board informe son aimable clientèle qu'un exercice d'intégration progressive à la plateforme de facturation électrique qui est e-billing est actuellement en cours. À cet effet, les catégories de clients suivants sont concernées par cette initiative. Les clients enregistrés sur l'application mobile Mot Courant, les utilisateurs du portail Custom Service, ainsi que les nouveaux abonnés ayant ouvert un compte d'électricité depuis 2020. Cette transition s'inscrit dans la politique Green Initiative du CEB visant à promouvoir des solutions numériques

réduire l'utilisation du papier et améliorer l'efficacité des services offerts à la clientèle. Le CEB remercie sa fidèle clientèle pour sa confiance, sa compréhension et sa collaboration dans cette initiative en faveur d'un avenir plus durable et plus responsable. 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Et puis appel à candidature pour participer dans Rhode IT Fair 2026. La commission de TIC organisera la 4e édition du Rhode IT Fair du 7 au 9 août 2026 sur le terrain de foot de Belascar. Pour l'événement, la commission de TIC mettra à la disposition des exposants des espaces dédiés avec des composants liés à différents domaines du secteur de TIC. Pour ce nouvel Rhode IT Fair, la commission fait appel à candidature aux entreprises et institutions qui souhaiteraient participer au salon de l'informatique à Rodrigue en août 2026. Des facilités seront prévues pour l'expédition des marchandises de Maurice vers Rodrigue et pour les exposants venant de l'île Maurice. Des informations additionnelles ainsi que les formulaires des participations sont disponibles à la commission des TIC. Premier, moderne modalité inscription. Alors la commission de la TIC invite les intéressés à soumettre leurs fiches de participation.

0: participation dûment remplie. Vous avez jusqu'au 3 juillet 2026 à l'adresse suivante. Premièrement, par courriel au rhodeitfr@roa.gouv.mu ou bien par voie postale, chef de département, commission TIC et autres deuxième étage, Northcombe Building, Port-Mathurin-Rodrigue. Les informations fournies permettront d'évaluer la capacité de l'entreprise à proposer les services requis et les serviront de base à la présélection des exposants. Pour toute information complémentaire, veuillez vous adresser à M. Sagno Henriette, ICT Manager, sur le 8310 830 ou par courriel rhodeitfr@roa.gouv.mu. Et là, nous poursuivons toujours avec d'autres communiqués.
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0: Nous terminons sur une bonne note. Prévision pour Rodrigue et Mick à 4h30 pour ce lundi 22 juin 2026. Alors, situation générale, un avertissement de forte houle est en vigueur à Rodrigue. Un avertissement de forte houle est en vigueur à Rodrigue et sera valable jusqu'à 10h, demain mardi le 23 juin 2026. On a un assez fort anticyclone également qui se trouve au sud-ouest des Mascareignes qui occasionne des alizés modérés et relativement froids sur la région. De ce fait, pour les prochaines 24 heures, et non essentiellement beau ce matin et dans l'après-midi. Par contre, il va faire vraiment froid aujourd'hui également. Température minimale sera entre 19 et 21 degrés Celsius et maximale sera entre 23 et 26 degrés Celsius. Le ciel sera mi-couvert en général cette nuit avec de pluies fines sur les hauteurs. Le vent, quant à elle, soufflera du secteur sud 30 km par heure avec des rafales de l'ordre de 60 km par heure. Mer très forte de l'adressif avec des houles du sud-ouest de l'ordre de 4 mètres. Les vagues pourraient déferler sur les zones côtières de basse altitude à l'ouest et au sud, surtout à l'heure des marées hautes. Donc, il est fortement conseillé aux pêcheurs, aux plaisanciers et au public de ne pas sortir en mer et d'éviter les plages. Pas de pluviométrie à Montagne du Sable, Songe et Rivière Banane. Cependant, on a quand même quelques notes de pluviométrie enregistrées à Pointe-Canon. Par exemple, 0,7 mm, Plein Corail 0,4 mm et Patate Théophile un peu plus avec 3 mm de pluie enregistrée. Le soleil est des nôtres depuis 6h21 pour se coucher à 17h17. Et pour nous, ben PC Azordi, un petit jour de congé. Oui, Bill TPC a fini tiré également à 4h20. And warning, gros la houle en vigueur, le Rodrigue. And warning, gros la houle en vigueur, le Rodrigue. L'hypovalable jusqu'à 10h matin, demain, les 23 juin 2026. Alors, les temps l'eau, la mer pour la prochaine 24 heures, les temps pour plutôt bon. Mais divan pour souffler des bisectales ici de 20 à 30 km par heure, avec Ben Raphaël qui est capable d'arriver jusqu'à 60 km par heure. Lagon et Cordéo brisant la mer, pas praticable. Libye, un mauvais, avec Ben Laoul qui peut venir depuis sud-ouest de l'ordre de 4 mètres en déo brisant. Ben Laoul capable aussi d'atteindre Ben la côte l'ouest, les Cides, si et tout, quand nuit n'a marée haute. Ben sortir en déo brisant et de Ben Lagon. On les fautement déconseillé. Et c'est également conseillé pour éviter tout ban la plage, l'île Rodrigue. Marée haute à 5h49 et demain à 18h40. Marée basse à 12h12 et demain à 1h06. Voilà, et nous clôture avec Stéphane Bonker qui peut donner nos programmations pour aujourd'hui.
5: Bonjour à tous, bonjour à toutes et excellent réveil à tous. Alors, on espère que cette semaine, l'IP bien commencé, surtout en compagnie de l'équipe du matin.

0: Et c'est pour moi avec un immense plaisir qui me retrouve zut pour nous guider ensemble qui mène l'émission Je pourrais l'occasion écouter le Rodrigue FM. Mais sans plus tarder, nous allons découvrir ça ensemble. 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Nous souhaitons Zot une excellente journée, très bonne semaine et très bonne écoute de la MBC Rodrigue FM.
1: Merci beaucoup, Stéphane. Allez, il est temps pour nous de nous donner un maximum de confort et de réconfort au cours de cette journée. Merci à Cédric, Élisée, Stéphanie Hippolyte. Merci également à Christiana Perrin, Madame Marie-Danielle, Perrin Meunier. C'était Miss Calamel au micro. Et pas oublier, Zordi, pour nous donner la zone et pour tout dire, Moon. C'est l'ambiance, les gars. Yann Slay qui me dit à la force, puis donne démission, Moléco. Allez, pas oublier, Zordi, offert un sourire à un Kiken. Sûrement, les poupées, un business, ça.

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1: Bon lundi, belle matinée, il est 7h. Le journal avec Praneuf Biarry. Bonjour Praneuf.
2: Bonjour Sophie, bonjour à tous.
1: À la une ce matin, leptospirose qui fait encore une victime.
2: Une 7e personne est morte ce week-end, une septuagénaire habitante de Rosil qui aurait contracté la maladie en jardinant. Et face au taux humain qui s'aggrave, les autorités sanitaires tirent la sonnette d'alarme. Les précautions à prendre, vous les entendrez. Dans ce journal aussi, on parlera beaucoup du budget. Dans un premier temps, la réforme du système de pension qui suscite le plus de réactions alors que les débats seront lancés ce matin au Parlement. La subvention sur les produits de base, c'est bien, mais pas assez selon certains Mauriciens. On évoquera également le congé de maternité rallongé jusqu'à 12 mois. Une annonce qui inquiète les PME, vous l'entendrez. Et puis les pourparlers entre l'Iran et les États-Unis se sont poursuivis ce matin en Suisse. Des négociations marquées par un affront des Iraniens après un message de Donald Trump jugé insultant.
1: 26%, un chiffre alarmant.
2: C'est le taux de mortalité de la leptospirose à Maurice. Sa maladie transmise par les rongeurs a fait une nouvelle victime, la 7e sur les 27 cas recensés depuis le début de l'année. Il s'agit d'une femme de 77 ans, habitante de Stanley à Rosil, décédée ce samedi. Elle avait été admise à l'hôpital Victoria le 16 juin dernier. Selon les premières indications, elle aurait probablement contracté la maladie après avoir fait du jardinage. Face à ce bilan qui s'alourdit, les autorités sanitaires haussent le ton. Le message est le suivant: gants et bottes obligatoires pour qui manipule la terre ou entre en contact avec de l'eau ou de la boue suspecte. C'est ce que rappelle le docteur Fazil Kodabokos, directeur par intérim des services de santé. Fièvre, douleurs musculaires, malaise, à la moindre alerte, consultez sans tarder. Il est au micro d'Adrien Valère.
3: Une dame de 77 ans qui me présentait avec des symptômes de la jeunesse, il y avait des problèmes, complications rénales et pulmonaires, un manque d'air également. Leptospirose, elle est présentée avec la fièvre, avec des douleurs musculaires, mais dans cette deuxième phase, il y a des complications. Une personne, surtout qui fait un jardinage, ou soit éboueur, ou soit un agriculteur, vous insérez des bottes, vous insérez des gants, vous insérez des matériaux de protection. Donc là, ça pourrait être pour ne pas gagner la leptospirose. Et deuxièmement, il nous faut faire sûr qu'ils ont les premiers symptômes qui sont gagnés. C'est que vous avez vu un médecin qui n'a pas fait le diagnostic et qui a un traitement approprié.
2: 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Et à l'Assemblée nationale, les débats budgétaires débuteront ce matin. Et comme tous les ans, le projet de loi qui sera examiné s'intitule l'Appropriation Bill, l'appropriation parce qu'il attribuera légalement des sommes d'argent précises provenant du Trésor public au ministère, organisme ou programme spécifique. Ces travaux parlementaires se poursuivront toute la semaine et c'est certainement la réforme du système de pension de retraite qui retiendra toute l'attention. Le Premier ministre et ministre des Finances en avaient dévoilé les grandes lignes vendredi. Plusieurs recommandations de la commission d'experts mises en place pour justement étudier cette réforme ont été retenues. Premier changement, dès le 1er janvier 2027, l'appellation Basic Retirement Pension sera remplacée par State Age Pension, la SAP. Et puis les personnes éligibles à la pension ont désormais la possibilité de choisir de l'apercevoir entre 60 et 70 ans. Mais là où les choses se compliquent, c'est avec l'introduction d'un means test, l'examen des ressources financières, qui devrait permettre, Adrien Valère, un meilleur ciblage des bénéficiaires.
4: Ainsi, les revenus d'emploi, les revenus provenant de la location d'un bâtiment, les revenus issus d'activités professionnelles, ainsi que les pensions contributives seront pris en considération dans le calcul de la pension. Le gouvernement maintient également des dispositions transitoires pour les personnes atteignant l'âge de 60 ans entre septembre 2026 et août 2029. Celles-ci pourront choisir de percevoir leur pension dès 60 ans ou de reporter son versement jusqu'à l'âge de 70 ans. Une pension perçue avant l'âge de 65 ans sera réduite de

0: 0,5% par mois, soit 6% par an. À l'inverse, les personnes qui décideront de différer leur départ à la retraite après 65 ans bénéficieront d'une majoration pouvant atteindre 9% par an. Par ailleurs, la CSG Retirement Benefit sera rétablie. Les personnes âgées de 65 ans et plus bénéficieront d'une augmentation mensuelle comprise entre 1000 roupies et 2500 roupies sur leur State Age Pension. Selon les estimations du gouvernement, 97% des 263 200 personnes âgées de 60 ans et plus continueront de percevoir une pension complète. Les bénéficiaires disposant d'un revenu mensuel compris entre 14 001 et 50 000 roupies percevront une pension réduite. Cette catégorie représente environ 47 300 personnes. En revanche, les personnes dont le revenu mensuel dépasse 50 000 roupies ne seront plus éligibles à la pension. Elles sont estimées à 8 600 personnes.
1: Adrien Valère, une réforme qui a donc suscité de vives réactions pendant le week-end dans la presse et sur les réseaux sociaux. La Mauritius Labour Congress, par exemple, dénonce une mesure qu'il qualifie d'injuste. Son président, Anish Piran, estime que le nouveau système de pension porte atteinte à un acquis social fondamental et pénalise de nombreux retraités. Le syndicat exprime sa profonde inquiétude face à une réforme qu'il juge éloignée des intérêts de la population à Chibachou.
2: Selon le Mauritius Labour Congress, la State Age Pension, appelée à remplacer la Basic Retirement Pension, constitue une atteinte grave à un acquis social fondamental. Son président, Anish Piran, soutient que la réforme entraînera la suppression totale de la pension pour certains bénéficiaires et une réduction importante pour des milliers d'autres. Il juge par ailleurs que l'allocation de 1000 roupies prévue pour certaines personnes concernées constitue, je cite, une insulte. Tout en réaffirmant son attachement à l'État-providence, le Mauritius Labour Congress estime qu'il existe d'autres moyens de financer les dépenses publiques, sans remettre en cause les droits acquis des retraités. Le syndicat considère enfin que le mécanisme de ciblage proposé est injuste, discriminatoire et contraire au principe d'égalité. Il appelle le gouvernement à suspendre cette réforme, à engager de véritables consultations avec les partenaires sociaux et à proposer une solution qu'il juge plus équitable et respectueuse des droits des citoyens.
1: À Chibachou, vous l'avez dit, nombreux sont les sexagénaires qui toucheront une pension réduite et certains même aucune pension du tout. Alors comment justifier qu'autant de personnes se retrouvent perdants avec cette réforme? Pour répondre à cette question, le Junior Minister au ministère de la Sécurité sociale, Kougan Parapen, sera l'invité de la matinale tout à l'heure à 8h15. Quant à l'éducation, le docteur Navin Ramgoolam a alloué cette année 2,6 milliards de roupies pour les ministères de l'éducation et de l'enseignement supérieur. Le grand argentier a beaucoup mis l'accent dans son discours sur l'inclusion, l'intervention précoce et le soutien aux enfants rencontrant des difficultés d'apprentissage ou des besoins spécifiques. Des mesures que l'ONG Monadge Charity accueille favorablement. Pour le PDG Samuel Cariapé, ces annonces témoignent d'une volonté importante de renforcer le système éducatif mauricien, en particulier pour les enfants qui trop souvent passent entre les mailles du filet parce que leurs difficultés ne sont pas identifiées assez tôt.
3: Pour nous, c'est une très bonne orientation parce que sur le terrain, on voit énormément d'enfants qui ont des difficultés invisibles comme la dyslexie, le TDAH, d'autres troubles 10, la neurodivergence ou encore des difficultés liées au trauma. Malheureusement, beaucoup de ces enfants ne sont pas identifiés assez tôt. Ils accumulent du retard à l'école sans qu'on le comprenne pourquoi. À Maurice, nous accompagnons des enfants vulnérables qui n'ont pas les moyens d'avoir des classes de rattrapage, un soutien psychologique ou des évaluations spécialisées. Nous recevons aussi des enfants référés par le ministère l'éducation, la NEF, les écoles et d'autres institutions.
1: Samuel Cariapen au micro de Rajmila Sitamoni. Autre annonce phare de cet exercice budgétaire, l'extension des subventions à plusieurs produits de consommation courante, comme le corned beef, le thon en conserve, les aliments pour nourrissons, les pâtes macaroni et certaines légumineuses. L'État mettra ainsi la main à la poche dès le 1er juillet. Dans les rues, les réactions sont cependant mitigées. Si certains consommateurs saluent cette mesure, estimant qu'elle contribuera à alléger le coût de la vie, d'autres souhaitent que davantage de produits essentiels soient concernés afin d'apporter un soutien plus important aux ménages.
4: Bien sûr qu'il y a une bonne affaire, parce que déjà la vie est beaucoup trop chère. Je pensais que le salaire minimal, il ne peut pas faire même pas 20 000 roupies. Alors moi, j'imagine ça va être un petit peu.

0: mais on peut dire, mais comment je fais pour vivre? C'est très, très dur. Mais là, on peut penser si vraiment il y a beaucoup de gens qui me baissent, surtout sur ma canne. Donc, il y a une bonne affaire.
1: Pas bon du tout. Ah. Tous les jours, ça même pour manger, pas une baissée. Macaroni, une baissée pour moi, tous les jours du monde, macaroni.
2: On me trouve, il y a une bonne décision parce qu'il a pris pas aux bonnes dames qui fait la cuisine. Je trouve, il y a une bonne différence aussi.
0: Mais vous pensez à une bonne affaire qu'il est une baissée. Et puis, je vous soulage un peu.

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2: Des propos recueillis par Nirman à Ryanair et dit « Si l'État allège ainsi la facture des consommateurs, ce sont les entreprises qui, elles, pourraient voir leur charge s'alourdir avec une autre annonce budgétaire, l'extension du congé de maternité à 12 mois, loin de faire l'unanimité. 6 mois de congé rémunéré à plein salaire, suivi de 6 mois supplémentaires à demi-salaire sur une base optionnelle. » La question que se posent alors de nombreux employeurs, c'est comment assurer le remplacement des salariés concernés, maintenir les activités de l'entreprise et faire face aux coûts additionnels. Selon Maya Sunat, vice-présidente de la SME Chamber, tout cela risque de compliquer la gestion des effectifs et d'alourdir les charges des entreprises. Elle déplore également l'absence de consultation préalable avant l'annonce de ce dispositif.
3: Elle est un petit peu choquée. Parce qu'il n'a pas qu'elle consulté qui que ce soit avant de prendre une décision pareille. Mais dès demain, si mon business employé N, madame entre, disons, 20 à 40 ans, entre là-dedans, madame là, enceinte, mon business prévoit qu'il y a un an, il faut aller. Mon business prend précaution, on donne l'autre jour pour remplacer. Et s'il fait 6 mois, et s'il fait un an, mon business trouve un jour, est-ce qu'il y a un jour qui travaille juste pour un an après mon métier vidéo? Et surtout, s'il y a un jour qui est, comment dire, very experienced, mon pas capable, comment dire, faire une discrimination contre ce monde-là. Mon business l'esprit. Alors, l'entrepreneur, là, il y a un choix à faire.
2: Maya Sunat au micro, Dashi Bachou. En Suisse, les négociations de paix entre l'Iran et les États-Unis se sont poursuivies ce lundi pour leur deuxième journée consécutive des discussions tendues. Juste avant leur ouverture hier au complexe de Bergenstock, le président américain Donald Trump avait menacé Téhéran de représailles militaires et d'une prise de contrôle américaine du détroit d'Ormuz. L'Iran doit immédiatement empêcher ses mandataires grassement rémunérés au Liban de semer le trouble, a-t-il écrit sur les réseaux sociaux, faisant apparemment référence au Hezbollah. Avant d'ajouter, je cite, « S'ils ne le font pas, nous frapperons à nouveau très fort l'Iran, comme nous l'avons fait la semaine dernière, mais encore plus fort. » Et en réponse, la délégation iranienne a refusé de retourner dans la salle des négociations. Mais les échanges se sont finalement poursuivis par l'intermédiaire des médiateurs pakistanais et qatariens selon Reuters. On le rappelle, la délégation américaine est menée par le vice-président J.D. Vance. Dans le même temps, le mondial de foot continue en Amérique. Les résultats de la nuit, l'Iran a résisté aux Belges 0-0. L'Espagne a quant à elle écrasé l'Arabie Saoudite 4-0. Le Cap-Vert a tenu tête au double vainqueur de la compétition, l'Uruguay, score final 2-2. Et puis la Nouvelle-Zélande et l'Égypte se sont affrontés tôt ce matin. Ajmal Moitob vous donne le détail complet de ces résultats juste après dans le journal des sports.
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9: Bonjour à toutes et à tous. On démarre avec la Coupe du Monde 2026. Dans le groupe H, l'Espagne a signé une prestation de haut niveau en s'imposant largement face à l'Arabie Saoudite, 4-0. La Rora n'a laissé aucune chance à son adversaire et se replace idéalement dans la lutte pour la qualification au prochain tour. Toujours dans ce groupe H, l'Uruguay et le Cap-Vert ont offert un match spectaculaire. Les deux sélections se sont quittées sur un score de 2-2 après une rencontre riche en occasions et en rebondissements, un résultat qui maintient le suspense dans ce groupe avant la dernière journée. Dans le groupe G, la Belgique a été réduite à 10 en seconde période après l'expulsion du défenseur belge Nathan à 66e minute pour une faute sur l'attaquant iranien Mehdi Taremi alors qu'il filait vers le but. Malgré cette infériorité numérique, les Diables Rouges sont parvenus à conserver le match nul 0-0 face à l'Iran. Enfin, l'Égypte s'impose avec autorité face à la Nouvelle-Zélande sur le score

0: score de 3 buts à 1. Au programme, l'Argentine sera opposée à l'Autriche dans un duel très attendu du groupe J à 21h. Ce soir, les Argentins tenteront de confirmer leur statut de favori, tandis que les Autrichiens chercheront à créer la surprise. Dans le groupe I, la France affrontera l'Irak à 1h du matin. Les Bleus viseront une nouvelle victoire afin de conforter leur position dans la compétition et de se rapprocher de la qualification pour la phase à élimination directe. Toujours dans le groupe I, la Norvège croisera le fer avec le Sénégal, une rencontre qui s'annonce particulièrement équilibrée entre deux équipes ambitieuses et déterminées à décrocher un résultat positif. Un match à suivre sur MBC Sport 11 à partir de 4h du matin demain. La première Coupe du Monde se disputant à 48 équipes, l'édition 2026 se déroule actuellement. Si les critiques autour de l'ouverture du tournoi à de nouvelles sélections jugées trop faibles ont fusé, cela n'a pas empêché certaines surprises. L'Espagne a notamment été accrochée par le Cap-Vert 0-0, tandis que Curaçao a obtenu également un point historique face à l'Équateur, alors qu'on vient de vivre un chamboulement avec une augmentation de 16 équipes pour faire passer le nombre de participants à 32 à 48 équipes. La FIFA étudie une nouvelle expansion. Et la FIFA a annoncé que le Mondial 2026 a enregistré la journée la plus fréquentée de toute l'histoire de la compétition. Le 16 juin, plus de 281 000 spectateurs ont assisté aux 4 rencontres programmées, dépassant le précédent record établi lors du Mondial en 1994 aux États-Unis. Et la chaleur et l'humidité dans certaines villes hautes continuent de susciter des inquiétudes. Joueurs, supporters et observateurs s'interrogent sur les conditions de jeu alors que plusieurs rencontres se disputent sous des températures élevées. Cette question est devenue l'un des principaux sujets de débat du tournoi. Merci de nous avoir suivis. À bientôt pour le sport.
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0: Indochine pour vous sur RM1, le chant des cygnes. Tout de suite, les nouvelles du temps.
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0: On va retrouver notre prévisionniste ce matin, Monsieur Ritesh Raghunandan. Bonjour.
3: Oui, allô, bonjour.
0: Oui, on espère que vous allez bien. Donc, on a compris qu'il y a un petit anticyclone. Il y a beaucoup, beaucoup du vent. Alors, dites-nous un petit peu les nouvelles pour aujourd'hui.
3: Oui, donc, pour commencer, nous avons un avertissement de Fortul qui est en vigueur pour l'île Maurice et l'île Rodrigue. Donc, en sortant de comme ça, nous avons une houle des secteurs sud-ouest de l'eau des 4 mètres qui influence l'état de la mer. Et surtout pendant la Mariotte, la vague là quand même défile devant une zone basse altitude dans la région de l'ouest, sud. Surtout pour les deux îles. Et donc, il est fortement conseillé de ne pas faire une sortie en mer et surtout éviter d'aller à la plage là aujourd'hui et même demain pour l'île Rodrigue. Maintenant, pour Maurice, comme temps, les nénas se font cyclone au sud-ouest de Mascaré et les péocages de l'analyse est modérée et relativement froid dans nos régions. Et comme provision, c'est qu'une pertane, c'est même plus fine. C'est le 21 région d'ouverture en vent et que maintenant, j'ai en le matin et même durant la nuit. Côté température, la maximale pour environ 21 à 23 degrés devant la région d'auteur, et les pouvoirs varieront de 25 à 27 degrés devant la région côtière. Côté minimal, nous attendons environ 14 à 16 degrés dans la région plateau centrale, pour contre la région littorale, les ponts 18 à 20 degrés. Et maintenant, le vent, il peut toujours souffler du secteur sud de 25 mètres par heure, et contre la mention, nous avons une rafale aussi qui peut donner braquer de 50 à 60 mètres par heure dans certains endroits. Et la mer, comme on a fait mention, la mer est très mauvaise, avec de la houle de l'eau de 4 mètres, donc il est fortement conseillé notre pêcheur, plaisancier, public en général, pas faire une sortie en mer et que surtout vite devant la plage, l'ouest, sud, on devant la rivière. Et maintenant, nous bougeons côté l'île Rodrigue. Donc, pour l'île Rodrigue aussi, avertissement des photos en vigueur et qui peut valable jusqu'à demain, 10h. Et toujours, là, c'est fond, c'est comme influence le temps dans la région des Rodrigues aussi. Le matin, les temps du pouvons, mais par la suite, c'est que nous pouvons attendre, nous pouvons nous couvrir à nuancher avec un peu fine et surtout devant la région de l'auteur. Côté température, la maximale va environ 23 à 26 degrés et comme minimal, il prend 19 à 21 degrés. Disons que souffler des secteurs sud de 30 mètres par heure et Van Rafale quand même arrive jusqu'à 60 km par heure. La mer est bien mauvaise dans la région des Rodrigues avec Van La Houle de l'eau de 4 mètres du sud-ouest. Donc, on fait attention, il faut hautement conseiller de ne pas faire une sortie en mer et que surtout évite Van La Plage. Et maintenant, un aperçu pour ce qui nous attend pour cette semaine-ci. Pour Maurice, tout d'abord, la mer est pour modéré dans le jour à venir, dans le braquet, en tout cas, approximativement mardi même, 3 mètres, vaccin qui nous peut atteindre, et l'amélioration, les carabines temporaires, vendredi. Et en termes de temps, c'est même plus fine qui nous peut atteindre aujourd'hui, mais à partir de mercredi, jeudi, vendredi, même la carabine est plus généralisée, mais c'est même plus passager, même très plus passager qui nous peut atteindre. En termes de vent, à partir de vendredi, nous trouvons des points de baisse antiquée, avec l'anticyclone qui peut commencer à s'éloigner. Et en termes de température, c'est une température proche à la moyenne que nous pouvons observer cette semaine-ci. Et côté les Rodrigues aussi, la mer peut toujours rester mauvaise pour cette semaine. L'amélioration des carabines à partir de samedi, que le vent de vague la pourra s'atténuer graduellement 3 mètres et éventuellement 2 mètres pour samedi, c'est que nous peut atteindre. Et en termes de temps, c'est une pluie occasionnelle qui nous peut atteindre pour le jour à venir. Et voilà, c'est qu'une fin de temps avec ça, moi je vous souhaite une bonne journée.
0: Merci beaucoup, Monsieur Raghunandan. Bonne journée à vous. À venir notre rubrique économie avec Kamlesh Bakori qui nous parle de la réalité des chiffres.
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4: Bonjour. À la fin du discours budgétaire, le ministère des Finances publie une série de documents sur son site. Ces documents annexes montrent l'évolution des revenus, dépenses, déficits budgétaires et la dette, entre autres, sur le court et moyen terme. Attendons-nous sur un document de 2 pages, le Statement of Government Operations. Pour l'année financière démarrant au 1er juillet, les finances s'attendent à des revenus totalisés.

0: totalisant 235,5 milliards de roupies. C'est une progression de 16% comparée à la précédente année. L'État estime que les dépenses pour la prochaine année seront de quelque 266,7 milliards de roupies, soit une hausse d'environ 7%. Une analyse des chiffres montre l'ambition des finances pour le moyen terme, soit un contrôle rigoureux des dépenses habituelles tout en s'assurant des revenus en progression. Ce qui nous ramène au déficit budgétaire. Ainsi, en 2026-2027, le déficit serait de 3,7%, reculant à 3% pour les deux prochaines années. 3%, un chiffre qui reflète l'effort pour améliorer les finances publiques.
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Milky sur RMA, Just the Way You Are, qu'on adore. Une nouveauté pour bien se réveiller ce matin. Excellent lundi, bonne route. 7h passées de 29 minutes. Tout de suite, notre blind test. Alors, il faudra bien sûr découvrir un morceau. Donc, nous donner ou le nom de l'artiste ou le titre de la chanson. Écoutez bien.

0: ça va, rien de compliqué, hein. Donc voilà, si cette mélodie vous rappelle quelque chose ou quelqu'un, donc si vous avez le nom du groupe ou de l'artiste, 402 80 80 ou 52 53 84 84 pour repartir avec un voucher d'une valeur de 500 roupies offert par Mystique. La tribune de Jacques-Catherine aujourd'hui, gouverner, c'est prévoir. Écoutez.
1: Bonjour à toutes et à tous.

gouverner, c'est prévoir. Cette formule est devenue une sorte de maxime passe-partout que l'on invoque dans presque tous les domaines. Politique, économie, environnement, sécurité routière, gestion d'entreprise, que sais-je, finances personnelles, etc. Son sens original est relativement simple. Un bon dirigeant ne se contente pas de gérer le présent. Il anticipe les problèmes et prépare l'avenir. Mais à force d'être utilisée, elle est parfois devenue un réflexe rhétorique, comme si toute difficulté imprévue était automatiquement la preuve d'un manque de prévoyance. Sauf que l'accélération systémique des technologies, des flux d'informations ou encore des interdépendances remet profondément en cause cette prétention. Les crises, les pandémies, les guerres qui surgissent en quelques heures et les disruptions technologiques sont devenues imprévisibles par nature. Les interdépendances globales font qu'une décision prise à Pékin ou à Washington ou une sécheresse au Brésil se répercute immédiatement sur les économies du reste du monde. Faut-il pour autant rejeter la formule inadaptée au monde d'aujourd'hui ? Pas complètement. Il faut la reformuler radicalement. La vraie question n'est plus prévoir, mais se préparer à l'imprévu. Au lieu de planifier le futur, il est plus pertinent de construire des scénarios multiples. Edgar Morin, ce formidable théoricien de la complexité qui vient de nous quitter à l'âge de 104 ans, a beaucoup insisté sur l'incertitude inhérente aux sociétés modernes. Gouverner consiste autant à préparer l'avenir qu'à être capable de réagir intelligemment à ce qui n'avait pas été prévu. Parce que devant l'impossibilité de contrôler les événements, il s'agit de développer l'adaptabilité à l'imprévisible et privilégier l'ajustement au temps réel. Il reste pourtant un paradoxe central. La politique ne peut pas renoncer publiquement à prévoir. Un dirigeant qui dirait « je ne sais pas ce qui va se passer » serait immédiatement sanctionné par l'opinion et les électeurs, même si c'est la position intellectuellement la plus honnête. La sagesse d'un gouvernement moderne n'est pas à celle d'un grand planificateur omniscient qui sait tout, voit tout et capable de tout. C'est celle d'un navigateur en haute mer. Il sait où il veut aller, il lit les vents et les courants en temps réel, il sait que la carte n'est pas un territoire. Reste le plus difficile. Faire comprendre à l'électeur citoyen qu'attendre et exiger des miracles d'un gouvernement en période de crise économique mondiale est aussi irresponsable que d'exiger de son médecin qu'il guérisse un cancer en 3 mois. Depuis quelques mois, l'homme de la rue mauricien confond le thermomètre avec la fièvre. Il confond le gestionnaire de crise et le créateur de crise. Un gouvernement qui hérite d'une dette colossale, d'une économie désindustrialisée, d'une dépendance énergétique dangereuse et qui doit annoncer l'austérité parce qu'a surgi une guerre au Moyen-Orient devient un ennemi alors qu'il est simplement celui qui lit le thermomètre à haute voix. Quand le gouvernement dit « le thermomètre indique 40 degrés, le traitement sera long et douloureux, je ne peux pas vous permettre de miracle », le démagogue répond « ce thermomètre est truqué ». Moi, j'ai un thermomètre qui dira 37 degrés. Quand le second gagne, c'est que l'espoir d'un mensonge est momentanément plus doux que la vérité d'un diagnostic. Plus la crise est profonde et réelle, plus le thermomètre est difficile à regarder en face et plus la tentation de le briser est forte. C'est précisément quand on aurait le plus besoin de lucidité collective que les conditions psychologiques et politiques la rendent la plus difficile. C'est peut-être cela la vraie définition de la vulnérabilité démocratique. Non pas l'ignorance des citoyens, mais l'insupportable lucidité d'un thermomètre que personne ne veut plus lire. Je vous souhaite le bonjour. Si vous ne vous sentez pas bien, c'est de votre faute. Vous auriez dû le prévoir.

On adore Big Frankie. Big Frankie, l'année, allez, l'année unie, amoureux, n'est-ce pas? One in a million pour vous sur RM. D'ailleurs, fais-lui un petit coucou. Pas qu'on est signe fini levé, là. C'est déjà passé de 38 minutes. Comment va se passer ce lundi? Oui, pour nos amis les béliers, faites ce qu'il vous plaît sans écouter l'avis des autres. C'est votre journée. Les taureaux, attention, prenez du temps pour vous, ce serait encore plus efficace après. Les gémeaux, pour obtenir ce que vous voulez, mettez-y les moyens. Les cancers, votre perfectionnisme sera la plus belle de vos armes ce lundi. Les lions, attention à vos dépenses, ne craquez pas sur tout et n'importe quoi. Les vierges, détendez-vous, la frustration n'est pas la bonne solution. Les balances, de nouveaux projets vous seront servis sur un plateau d'argent. C'est le moment de tester des nouveautés. Les scorpions, apprenez de vos erreurs pour devenir meilleurs. Et puis, nos amis les sagittaires, ce lundi s'annonce mouvementé. Vous aurez beaucoup de travail, pas de panique. Les capricornes, ne vous emballez pas trop vite. Observez les autres avant d'agir. Les Verseaux, votre famille est votre pilier, soyez redevables. Les poissons, et bien maintenant que vous savez d'où vous venez, réfléchissez-y à l'endroit où vous voulez aller. Et puis, on continue en musique comme aujourd'hui. C'est l'anniversaire de Jimmy Somerville. Il fête aujourd'hui ses 65 ans. On a pensé à vous caler « Don't leave me this way ». Écoutez.

Combien sont ceux qui chantent en voiture avec le bouche-bouche, la tête comme ça? En tout cas, soyez prudents sur nos routes. Si vous avez regardé le clip, c'est une danse très spéciale, on va dire. Aujourd'hui, comme question, Jenny à la part. Alors, elle pose la question, que veut dire être dans la lune? Je sais pas, moi je connais la tête dans les étoiles. Écoutons Jenny.

Que veut dire être dans la lune? L'expression « être dans la lune » vient d'une image simple. La lune est très loin de la Terre, donc si quelqu'un est dans la lune, cela veut dire que son esprit est loin d'ici, ailleurs. Cette expression apparaît dans la langue française au 19e siècle, à une époque où on utilise souvent des images de l'espace et de la nature pour parler des émotions et du comportement humain. Petit à petit, elle a pris le sens que l'on connaît aujourd'hui. Une personne qui est distraite, qui ne fait pas attention ou qui pense à autre chose. Par exemple, quelqu'un peut oublier ce qu'on lui dit ou faire des erreurs parce qu'il est dans la lune. L'idée est donc qu'au lieu d'être concentré sur la réalité, la personne est comme perdue dans ses pensées, dans un monde imaginaire.

nouveauté pour vous. Ah ben c'est pas mal du tout. Manon Lisa, le petit pêcheur que vous venez de découvrir sur Herma. Et ben là, tout de suite, comme, ben oui, il y a beaucoup qui vont suivre la Coupe du Monde en ce moment, n'est-ce pas? Il y a Mamie Clown qui est partie faire un tour, un petit micro-trottoir pour poser une question aujourd'hui. Où croit ben, l'équipe favori, c'est ben la même qui tous les temps gagnait. Écoutons justement la réaction du public.

0: Pourquoi avoir une équipe favori, c'est la même qui tous les temps gagné?
1: Oui, mais bon, c'est parce que la France fait gagner Coupe du Monde et Coupe d'Europe. C'est bien, on a beaucoup de potentiel, les bons joueurs qui sont dans plusieurs ligues, même meilleurs joueurs même.
2: Tout le temps, une équipe favori, pas tout le temps qu'ils ont pour gagner, parce que une équipe européenne, je pense qu'ils ont une petite difficulté, qu'ils ont besoin de l'Amérique, parce que je pense que l'équipe qui est dans l'Amérique, ils ont pu faire assez bien, même comme au Brésil, même ils pouvaient faire assez bien. Je pense que l'équipe l'Europe, là, ils ont une petite difficulté dans l'Amérique, parce que avec ce climat, avec la manière qui m'a joué là-bas, je pense que je pousser un peu plus correct parce que là, ce n'est pas pour favori, mais seulement, même dans la France, l'Angleterre, l'autre, pas tout favori qui pour moi pour passer.
3: La plupart du temps, je trouve une équipe favori qui est en top, qui m'a dit dans trois premiers, la plupart du temps. Mais parfois, nous ne sommes pas capables de faire une surprise, nous trouvons en bas, on bat une ville là-haut, un seul coup. On ne sait jamais.
1: Oui, mais bon, c'est parce que la France fait gagner Coupe du Monde et Coupe d'Europe. C'est bien, on a beaucoup de potentiel, les bons joueurs qui sont dans plusieurs ligues, même meilleurs joueurs même.
4: Mais mon papa dit, c'est pas pour Portugal, un petit équipe, mais il est assez correct, mais il est capable de gagner la Coupe du Monde là, comparé, comme on a habitué, connaît, Brésil, l'Argentine, la France.

0: On va faire un tour à Cité la Cure. Ce matin, on va retrouver Horace. Bonjour.
1: Bonjour Sophie.
0: Ça va? Comment ça va Horace? Bien content que vous avez.
1: Bien, merci à vous.
0: Oui, ça va très bien. Le week-end, comment ça s'est passé?
1: Ah, toujours au boulot.
0: Au boulot? Aïe, samedi, dimanche, tout?
1: Ben oui.
0: Ah, aujourd'hui, vous travaillez?
1: Oui.
0: Ah, ok. Rappelez-moi dans quel domaine vous êtes?
1: De la sécurité.
0: Sécurité, mais justement, oui. En tout cas, nous fait un gros salut parce que, avec sa fraîcheur, en ce moment, nous connaît pas évident. Hein, ben surtout quand on travaille de nuit, mais quand on est passionné, comme on nous disait, nous bisamment, Zaoli, n'est-ce pas?
1: Eh oui. Ouais.
0: Horace, mon anti extrait pour vous, ça veut dire du Pérou, le nom du groupe, ou de l'artiste, ou le titre, Lela ou Gayou Kadou. Alors écoutez. C'est comme vous voulez, hein, dites-nous.
1: C'est Eagles, New Kid in Town.
0: Oui, bien sûr. D'après moi, Horace, vous avez un petit souvenir, le rameau, cela, non?
1: Ouais.
0: Hein? On nous a dansé qu'un 35, là. Non? Pas rappel.
1: Non.
0: Horace, qui repart ce matin avec son voucher de 500 roupies, offert par Mystic World. Gros bravo, passez une bonne journée, bonne semaine à vous.
1: Merci à vous.
0: Merci, bonne journée, bye bye. Justement, on va écouter la chanson de Eagles, New Kid in Town.

The Eagles, New Kid in Town, à 7h passée de 54 minutes sur RMA. On rappelle qu'on aura le grand journal à 8h et juste après l'interview de la matinale aujourd'hui avec Pranav Bihari qui reçoit Kugan Parapen, junior ministre à l'intégration sociale, à la sécurité sociale et à la solidarité nationale, et au programme la réforme de la pension de vieillesse. Donc interview à suivre sur YouTube, sur RMA également. Mais pour tout de suite, nous vous accueillons et du Jonas Brothers. Voilà, pour terminer cette deuxième partie, bonne route, surtout drive safe, on est lundi.

0: abonnement au pack New World Sports pour les utilisateurs de NBC Play 1.0. Étape numéro 1, sélection du contenu. 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
2: Il est 8h. Le grand journal avec Preneuf Bierry. Bonjour Preneuf.
3: Bonjour Sophie, bonjour à tous.
2: À la une ce matin, la leptospirose qui fait encore une victime.
3: Une 7e personne est morte ce week-end, une septuagénaire habitante de Rosil qui aurait contracté la maladie en jardinant. Et face au taux humain qui s'aggrave, les autorités sanitaires tirent la sonnette d'alarme. Les précautions à prendre, vous les entendrez. Dans ce journal aussi, on parlera beaucoup du budget. Dans un premier temps, la réforme du système de pension qui suscite le plus de réactions alors que les débats seront lancés ce matin au Parlement. La subvention sur les produits de base, c'est bien, mais pas assez selon...

0: certains Mauriciens. On évoquera également le congé de maternité rallongé jusqu'à 12 mois. Une annonce qui inquiète les PME, vous l'entendrez. Et puis les pourparlers entre l'Iran et les États-Unis se sont poursuivis ce matin en Suisse. Des négociations marquées par un affront des Iraniens après un message de Donald Trump jugé insultant.
1: 26%, un chiffre alarmant.
0: C'est le taux de mortalité de la leptospirose à Maurice. La maladie transmise par les rongeurs a fait une nouvelle victime, la 7e sur les 27 cas recensés depuis le début de l'année. Il s'agit d'une femme de 77 ans, habitante de Stanley, à Rosehill, décédée ce samedi. Elle avait été admise à l'hôpital Victoria le 16 juin dernier. Selon les premières indications, elle aurait probablement contracté la maladie après avoir fait du jardinage. Face à ce bilan qui s'alourdit, les autorités sanitaires haussent le ton. Le message est le suivant: gants et bottes obligatoires pour qui manipule la terre ou entre en contact avec de l'eau ou de la boue suspecte. C'est ce que rappelle le docteur Fazil Kodabokos, directeur par intérim des services de santé. Fièvre, douleurs musculaires, malaise, à la moindre alerte, consultez sans tarder. Il est au micro d'Adrien Valère.
2: Une dame de 77 ans, qui me présentait avec des symptômes de tiens la jeunesse, avec un problème, complications rénales et pulmonaires, un manque d'air également. Leptospirose, elle est présentée avec la fièvre, avec une douleur musculaire, mais dans cette deuxième phase, nous avons des complications. Une personne, surtout qui fait un jardinage, ou soit éboueur, ou soit un agriculteur, vous insérez une botte, vous insérez les gants, vous insérez un matériel de protection. Donc là, ça pourrait être pour ne pas gagner la leptospirose. Et deuxièmement, il nous a fait sûr qu'il y ait un premier symptôme qui se tenait, si vous avez un médecin qui n'est pas capable de faire le diagnostic et de faire un traitement approprié.
0: RM1, 8h02, à l'Assemblée nationale. Les débats budgétaires débuteront ce matin. Et comme tous les ans, le projet de loi qui sera examiné s'intitule l'Appropriation Bill. Appropriation parce qu'il attribuera légalement des sommes d'argent précises provenant du Trésor public au ministère, organisme ou programme spécifique. Ces travaux parlementaires se poursuivront toute la semaine et c'est certainement la réforme du système de pension de retraite qui retiendra toute l'attention. Le Premier ministre et ministre des Finances en avaient dévoilé les grandes lignes vendredi. Plusieurs recommandations de la commission d'experts mises en place pour justement étudier cette réforme ont été retenues. Premier changement, dès le 1er janvier 2027, l'appellation Basic Retirement Pension sera remplacée par State Age Pension, la SAP. Et puis les personnes éligibles à la pension auront désormais la possibilité de choisir de la percevoir entre 60 et 70 ans. Mais là où les choses se compliquent, c'est avec l'introduction d'un means test, l'examen des ressources financières, qui devrait permettre à Adrien Valère un meilleur ciblage des bénéficiaires.
3: Ainsi, les revenus d'emploi, les revenus provenant de la location d'un bâtiment, les revenus issus d'activités professionnelles, ainsi que les pensions contributives seront pris en considération dans le calcul de la pension. Le gouvernement maintient également les dispositions transitoires pour les personnes atteignant l'âge de 60 ans entre septembre 2026 et août 2029. Celles-ci pourront choisir de percevoir leur pension dès 60 ans ou de reporter son versement jusqu'à l'âge de 70 ans. Une pension perçue avant l'âge de 65 ans sera réduite de 0,5% par mois, soit 6% par an. A l'inverse, les personnes qui décideront de différer leur départ à la retraite après 65 ans bénéficieront d'une majoration pouvant atteindre 9% par an. Par ailleurs, la CSG Retirement Benefit sera rétablie. Les personnes âgées de 65 ans et plus bénéficieront d'une augmentation mensuelle comprise entre 1000 roupies et 2500 roupies sur leur State Age Pension. Selon les estimations du gouvernement, 97% des 263 200 personnes âgées de 60 ans et plus continueront de percevoir une pension complète, les bénéficiaires disposant d'un revenu mensuel compris entre 14 001 et 50 000 roupies percevront une pension réduite. Cette catégorie représente environ 47 300 personnes. En revanche, les personnes dont le revenu mensuel dépasse 50 000 roupies ne seront plus éligibles à la pension. Elles sont estimées à 8 600 personnes.
0: Les précisions de Rajmila Sitamoni et d'Adrien Valère. Une réforme qui a donc suscité de vives réactions pendant le week-end dans la presse et sur les réseaux sociaux. La Mauritius Labour Congress, par exemple, dénonce une mesure qu'il qualifie d'injuste. Son président, Anish Piron, estime que le nouveau système de pension porte atteinte à un acquis

0: sociale fondamentale et pénalise de nombreux retraités. Le syndicat exprime sa profonde inquiétude face à une réforme qu'il juge éloignée des intérêts de la population à Shibachu.
1: Selon le Mauritius Labour Congress, la State Age Pension, appelée à remplacer la Basic Retirement Pension, constitue une atteinte grave à un acquis social fondamental. Son président, Hanif Piren, soutient que la réforme entraînera la suppression totale de la pension pour certains bénéficiaires et une réduction importante pour des milliers d'autres. Il juge par ailleurs que l'allocation de 1000 roupies prévue pour certaines personnes concernées constitue, je cite, une insulte. Tout en réaffirmant son attachement à l'État-providence, le Mauritius Labour Congress estime qu'il existe d'autres moyens de financer les dépenses publiques, sans remettre en cause les droits acquis des retraités. Le syndicat considère enfin que le mécanisme de ciblage proposé est injuste, discriminatoire et contraire au principe d'égalité. Il appelle le gouvernement à suspendre cette réforme, à engager de véritables consultations avec les partenaires sociaux et à proposer une solution qu'il juge plus équitable et respectueuse des droits des citoyens.
0: À Shibachu, vous l'avez dit, nombreux sont les sexagénaires qui toucheront une pension réduite et certains même aucune pension du tout. Alors comment justifier qu'autant de personnes se retrouvent perdants avec cette réforme? Pour répondre à cette question, le Junior Minister au ministère de la Sécurité sociale, Kugan Parapen, sera l'invité de la matinale juste après ce journal. Quant à l'éducation, le docteur Navin Ramgoolam a alloué cette année 2,6 milliards de roupies pour les ministères de l'éducation et de l'enseignement supérieur. Le grand argentier a beaucoup mis l'accent dans son discours sur l'inclusion, l'intervention précoce et le soutien aux enfants rencontrant des difficultés d'apprentissage ou des besoins spécifiques. Des mesures que l'ONG Monad Charity accueille favorablement. Pour le PDG Samuel Cariapen, ces annonces témoignent d'une volonté importante de renforcer le système éducatif mauricien, en particulier pour les enfants qui trop souvent passent entre les mailles du filet parce que leurs difficultés ne sont pas identifiées assez tôt.
2: Pour nous, c'est une très bonne orientation parce que sur le terrain, on voit énormément d'enfants qui ont des difficultés invisibles comme la dyslexie, le TDAH, d'autres troubles 10, la neurodivergence ou encore des difficultés liées au trauma. Malheureusement, beaucoup de ces enfants ne sont pas identifiés assez tôt. Ils accumulent du retard à l'école sans qu'on le comprenne pourquoi. À Maurice, nous accompagnons les enfants vulnérables qui n'ont pas les moyens d'avoir des classes de rattrapage, un soutien psychologique ou des évaluations spécialisées. Nous recevons aussi des enfants référés par le ministère l'éducation, la NEF, les écoles et d'autres institutions.
0: Autre annonce phare de cet exercice budgétaire, l'extension des subventions à plusieurs produits de consommation courante, comme le corned beef, le thon en conserve, les aliments pour nourrissons, les pâtes macaroni et certaines légumineuses. L'État mettra ainsi la main à la poche dès le 1er juillet. Dans les rues, les réactions sont cependant mitigées. Si certains consommateurs saluent cette mesure, estimant qu'elle contribuera à alléger le coût de la vie, d'autres souhaitent que davantage de produits essentiels soient concernés afin d'apporter un soutien plus important aux ménages.
3: Bien sûr qu'il y a une bonne affaire, parce que déjà la vie mine beaucoup trop cher. J'ai pensé que le salaire minimal, il ne peut pas faire même pas gagner la vie. Alors moi c'est imagine ça va être du monde qui gagne en bas 20 euros. Peut-être comment je fais pour vivre, c'est très très dur. Mais là, moi je pense que si vraiment il y a beaucoup de gens qui me baissent, je suis toujours en attente. Donc il y a une bonne affaire.
4: Tous les jours, ça même pour manger, pas l'une baissée. Macaroni, une baissée pour manger, tous les jours, du monde macaroni.
5: On me trouve, il y a une bonne décision parce qu'il a pris fort une dame qui fait la cuisine. Je peux trouver une bonne différence aussi.
3: Mais vous pensez à une bonne affaire qu'il est une baissée. Il soulage un peu la population.
6: Donc, aucune utilité. Donc, tous les jours, il n'y a pas besoin, rien n'est nécessaire pour qu'il reste assez de manger comme ça.
7: Sauf qu'il était. En fait, apparemment, c'est une boîte qui est cotée. Tous les 70-80, ils ne sont pas assez. C'est bien difficile pour prendre des boîtes pour une famille pour 20 carrés.
8: C'est ok, mais pas mal. Il a mené les arrêts qui m'ont dit aussi. Donc, il n'y a pas fait grande différence.
0: Des propos recueillis par Nirma Nara, il y en a, j'ai dit. Si l'État allège ainsi la facture des consommateurs, ce sont les entreprises qui, elles, pourraient voir leurs charges s'alourdir avec une autre annonce budgétaire, l'extension du congé de maternité à 12 mois, loin de faire l'unanimité. 6 mois de congé rémunéré à plein salaire, suivi de 6 mois supplémentaires à demi-salaire sur une base optionnelle. La question que se pose alors de

0: nombreux employeurs, c'est comment assurer le remplacement des salariés concernés, maintenir les activités de l'entreprise et faire face aux coûts additionnels. Selon Maya Sunat, vice-présidente de la SME Chamber, tout cela risque de compliquer la gestion des effectifs et d'alourdir les charges des entreprises. Elle déplore également l'absence de consultation préalable avant l'annonce de ce dispositif.
1: Elle est un petit peu choquée parce qu'elle n'a

0: qui est non étoilé, donc j'ai en précaution, on donne l'autre jour pour remplacer. Et s'il fait 6 mois, et s'il fait un an, bon, je vais trouver un jour, est-ce qu'il y a un jour qui travaille juste pour un an après mon vidéo? Et surtout, s'il y a un jour qui est, comme on dit, very experienced, bon, pas qu'on capable, comme on dit, faire une discrimination contre ce monde-là. Bon, je vais l'expliquer. Alors, l'entrepreneur, là, il y a un choix à faire.
1: Maya Shunat au micro d'Ashi Bachou. En Suisse, les négociations de paix entre l'Iran et les États-Unis se sont poursuivies ce lundi pour leur deuxième journée consécutive. Des discussions tendues juste avant leur ouverture hier au complexe de Bergenstock. Le président américain Donald Trump avait menacé Téhéran de représailles militaires et d'une prise de contrôle américaine du détroit d'Ormuz. L'Iran doit immédiatement empêcher ses mandataires grassement rémunérés au Liban de semer le trouble, a-t-il écrit sur les réseaux sociaux faisant apparemment référence au Hezbollah, avant d'ajouter, je cite, « S'ils ne le font pas, nous frapperons à nouveau très fort l'Iran, comme nous l'avons fait la semaine dernière, mais encore plus fort ». Et en réponse, la délégation iranienne a refusé de retourner dans la salle des négociations. Mais les échanges se sont finalement poursuivis par l'intermédiaire des médiateurs pakistanais et qatariens, selon Reuters. On le rappelle, la délégation américaine est menée par le vice-président J.D. Vance. Dans le même temps, le mondial de foot continue en Amérique. Les résultats de la nuit, l'Iran a résisté aux Belges 0-0. L'Espagne a quant à elle écrasé l'Arabie Saoudite 4-0. Le Cap-Vert a tenu tête au double vainqueur de la compétition, l'Uruguay, score final 2-2. Et puis la Nouvelle-Zélande et l'Égypte se sont affrontés tôt ce matin. Les Pharaons sont venus à bout des Kiwis. 3-1, 8h13. Merci d'écouter Rama pour vous informer.
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0: 8h18 au micro, Pranav Biari. Et notre invité ce matin est Junior Menesta au ministère de la Sécurité sociale, de l'intégration sociale et de la solidarité nationale. Bonjour Kougan Parapen.
1: Bonjour Pranav et bonjour à tout bon auditeur de RMA.
0: Merci ou avec nous aujourd'hui grand matin, quelques heures avant qu'il ben, débat budgétaire pour commencer dans Parlement. Et l'annonce qui fait une plus rétenir à l'attention dans sa budget là, c'est réforme pension qui concerne le ministère. Côté PSOTI, depuis Basic Retirement Pension, BRP, pour élever State Aid Age Pension, SAP. C'est de loin l'annonce qui suscite plus réaction parce que 3% de bannes pensionnées pourraient gagner pension tout simplement. Nous pourrions venir un peu plus en détail. C'est un nouveau modèle là, un modèle qui est assez compliqué d'ailleurs. Hein. Mais avant ça, Kougan Parapen, l'Express avec Défi Quotidien, fin titré aujourd'hui grand matin avec une rencontre entre bannes ministres MMM et Premier ministre aujourd'hui. L'eau cisée, certaines divergences l'eau bidzée. Alors, est-ce qu'il, au courant de sa réunion-là, est-ce qu'il ban membre résistance et qu'alternative pour aussi faire partie de sa réunion-là?
1: Donc oui, nous avons un vent de la tenue de cette réunion pendant le week-end. Et effectivement, Pouena, au moins un membre de résistance et qu'alternative dans sa rencontre-là ce matin.
0: Et Boukav, dis-nous, bon, ben, divergence budgétaire, est-ce que c'est vrai, c'est une ben, divergence budgétaire, le sujet de la réunion?
1: Ben, vous pensez, chaque budget, surtout vu que le contenu du budget est dévoilé uniquement quelques heures avant la présentation du budget par le Premier ministre, et ce n'est pas nouveau, hein, c'est un fait qu'il a depuis tout le temps. Mais définitivement, ça qu'il y a dans le budget, des fois, être appelé à être peut-être expliqué ou rediscuté, ou il a dit bon envie de notre perspective. Et donc, on pense, c'est pas une réunion post-budget. Enfin, post-budget, c'est pas une réunion qui, généralement, après un budget, n'a. Mais bon, là, dans le contexte actuel, on gagne l'impression qu'il est surtout centré autour de la question de sa réforme de la pension-là.
0: C'est une, au niveau du, de résistance et qu'alternative. Comment Zofin prend sa réforme-là? Comment Zofin Djali, Zofin prend connaissance de sa réforme-là quelques heures avant le discours budgétaire? Voilà, comment est-ce qu'Zofin prend lui?
1: Alors, vous connaissez la pension, c'est. Enfin, la pension du BRP, je crois que tout le monde qui est responsable dans ce pays-là reconnaît qu'il bisait une réforme de sa mesure-là. Parce qu'il pèse tellement lourd dans le budget de l'État, 25% des dépenses de l'État. Oui. Et d'ailleurs, l'année dernière, le gouvernement est venu de l'avant avec une version de cette réforme. Et cette année, nous avons l'impression que c'est une version retravaillée de la réforme qui nous vient devant nous. Mais au niveau de résistance et qu'alternative, nous avons tout le temps pensé qu'il y a des choix. Soit au god universalité de la pension, mais où augmente l'âge, ce qu'il nous fait l'année dernière, ou faire ce qu'on appelle targeting ciblage. Oh, quand nous guettons sa réforme-là, comment elle peut être présentée actuellement, nous avons l'impression qu'il y a les deux dedans. À la fois le rehaussement de l'âge d'éligibilité,

0: En tout cas, puis encourage du monde pour travailler ce capital.
1: Oui, enfin, non, leur pension lui-même pour gagner au full pension de
0: Oui.
1: 15 555 actuellement. Ou pour gagner à l'âge de 65 ans.
0: Oui.
1: Donc, il y a ça, rehaussement de l'âge d'éligibilité à la pension. Et aussi, maintenant, il y a cet élément de ciblage et de targeting. Nous posons-nous une question, est-ce que c'est pas un peu beaucoup de mettre les deux ensemble? Parce qu'il a quand même, nous peut demander un sacrifice quand même très conséquent de ben, retraités actuels et futurs, et surtout une catégorie de la classe moyenne qui pourrait être sévèrement touchée.
0: Et pour revenir à la réunion, ou pour dire à quelle heure écoute ça pour faire sa réunion là? Et au fin de un membre de RER pour là-bas, est-ce que c'est ce sera où? À Chauxbon, Bapitatal.
1: Non, la réunion se tiendra enfin, dans les heures qui viennent. M'opiner tous les détails, la question là aussi, pourquoi apprendre.
0: Bon, au fin de le gouvernement, quelque chose, il révise leur décision l'année dernière pour repousser l'âge pension, mais là, il est sous une autre forme. Pour gagner pension full à partir de 65 ans. Mais est-ce qu'il selon vous, c'est un aveu qui l'année dernière peut-être de prend une décision, une mauvaise décision?
1: Enfin, non, parce que dans ce que je comprends, ça qui nous décidait l'année dernière est toujours en place, lui, hein? C'est-à-dire l'année dernière.
0: Jusqu'à la fin de l'année.
1: Non, non, non. Enfin, ça l'année dernière, c'est une version retravaillée de l'année dernière,
0: Ok.
1: mais pas comme on dit une scrap l'année dernière et qui vient de l'avant avec une nouvelle méthodologie. Non, non, non. Parce que l'année dernière, tu dis, nous pour passer de 60 à 65 ans de façon progressive. Donc
0: Oui.
1: 60 à 61 la première année, 62 la seconde année, 63 et ainsi de suite. Ça est toujours là. Et tu dis aussi qu'à l'âge de 65 ans, ben, tu dis, quand la réforme pour fully established, tu dis qu'il a 65 ans à monter pour gagner un autre BRP. Ça, il y a un nouveau élément dedans, c'est l'élément de means testing. C'est-à-dire toujours 60 à 65 qui est l'âge d'éligibilité pour augmenter, mais au-dessus de cela, il y a aussi l'aspect de means testing. Est-ce qui est au revenu? Et
0: Ou pas,
1: là.
0: vous pensez qu'il est un peu trop compliqué, ça système-là, parce que beaucoup de Mauriciens
1: Ouais.
0: escalaient, pas peut comprendre le
1: Non,
0: means
1: mais parce que
0: testing.
1: les récents, il pas ça compliqué là non plus,
0: Oui.
1: mais il y a beaucoup d'éléments qui mergent ensemble. Par exemple, l'accessibilité à la pension à 60 ans, qui peut dire acheter ou pas pour pension à 60 ans. Mais c'est juste un calcul actuariel qui dit qu'il ah, ben, si vous prenez une pension à 65 ans, tu gagnes 15 000, ben, laisse-moi
0: Allez-vous de 11 000 à
1: rébalance,
0: 60 ans?
1: laisse-moi recalcul si vous prenez à 60 ans, combien de nous pour le même montant que tu peux gagner à partir de 65 ans. Donc, à 60 ans aujourd'hui, ce n'est pas que vous payez au full BRP, ce n'est pas que les 15 555, il n'est pas accessible à 60 ans. C'est qu'à 65 ans qu'il est accessible.
0: Et
1: Et ça
0: cela
1: qui.
0: si au pénal est revenu, si vous revenez pas dépasse les 14 000.
1: Aussi.
0: Oui.
1: Aussi. Donc, il y a plusieurs ajustements qui nous mettent ensemble dans ce système-là. C'est pour ça qu'il est un peu, mon pensée, Mme Mauricien, un peu confus au début. Mais à la longue, on n'a pas connu le système pour comme tel. Hein, parce
0: Ou peut
1: qu'il.
0: souhaiter qu'il le système sans écoute gagne par appel?
1: Mais moi, enfin, nous discuter longuement au niveau de résistance et alternative pendant le week-end, nous trouver qu'il. Parce que quand vous guettez les faits du budget, des affaires ressorties, un, l'argent, ça gosse pas là. 10 milliards de roupies. Et deux, par rapport à une taxe que le gouvernement peut attendre recevoir l'année dernière, il y a un déficit de 10 milliards. C'est-à-dire qu'il reçoit 10 milliards de moins. Donc ça fait un trou de 20 milliards. Et là, à ce moment-là, posons-nous la question, mais est-ce que c'est un pensionné qui vient foutre le bill pour sa trou qu'il a par rapport à chaque gosse là? Et sa déficit par rapport aux recettes fiscales là. Est-ce qu'il nous a pas tout ça manque à gagner là-bas là? L'eau, les deux vont pensionner et que l'eau, les deux vont. Je suis la classe moyenne. Nous pas convaincus. Nous
0: Non.
1: pas convaincus parce que nous pensons qu'on est peut-être solidarité. Tout dit, nous sommes solidaires. Ou pas capable de laisser ben, ça qui est en haut de l'échelle intact, intouché, et que ben, solidarité depuis la classe moyenne retraitée. Ça sonne un peu fou.
0: Donc, clairement, Kougan par appel, il y a une forme de divergence dans le gouvernement. Là, quand il y a une partie, le Premier ministre, le ministère des Finances, finit de l'avant avec une annonce budgétaire et que deux parties, le MMM et Résistance,

0: qui est pas trop d'accord à ça. Alors, est-ce qu'ils anticipent une sorte d'affront d'opposition si je tenais besoin de ce mandat mercredi? Est-ce qu'ils déjà prendre les taureaux par les cornes pour qu'ils soient capables
1: Enfin, moi, dans ma circonscription, moi, vous savez, c'est une circonscription plutôt la classe travailleur. Donc, la majorité des bonnes personnes, pas nécessairement concernées par sa réforme qui est proposée là, même s'il y a quand même peut-être un 10-20% qui l'adore. Nous, moi aussi, hein, et certains qui, sa réforme là, comment elle est proposée, nous, tu ne recevoir beaucoup de messages, beaucoup d'appels pendant le week-end, côté d'un Bandimoun, t'es un peu désemparé. Parce que vous réalisez, parce que. Et c'est là peut-être que tu me dénonces la façon dont la réforme a été imaginée, parce qu'elle était imaginée par un expert actuel, qui est brillant, professionnel. Mais ça m'a dit, moi, j'ai l'impression d'être out of touch avec la réalité, les peuples. Parce qu'ils ont gagné un gros salaire, des 100 000, 300 000, 400 000, tant mieux pour eux. Mais c'est moi, je n'ai pas réalisé, c'est quoi 500 000 roupies, pour un Djiboun qui gagne 30 000 roupies, comme si. Dans ta
0: D'accord.
1: tête, ah, mais c'est 5 000 roupies qui peut tirer le 30 000, ça ne va pas faire une grande différence.
0: Ou pensez qu'il est 50, le barème de 50 000 roupies, du monde peut dire 50 000 roupies, il n'est pas suffisant, je veux dire, en 2026 pour survivre, enfin, confortablement ou même.
1: Non, mais ça, nous comprenons, c'est que ça, Djiboun qui. Nous prenons Djiboun qui gagne 30 000 roupies,
0: Oui.
1: qui lit pour vous. Si dans le système actuel, c'est 7 à 8 000 roupies de ce pension qui est bien fogo. Mais ça dit, mon là, vous réalisez que depuis 10 ans, il finit plane sur la vie par rapport à sa 15 000 roupies qu'il peut gagner là.
0: Tout à fait.
1: Capable d'être d'une certaine façon pour que sa 15 000 là aide libre. Parce qu'aujourd'hui, beaucoup de dettes de échéance dépassent l'âge de la retraite aussi. Capable d'être fini planifier une vacances, un projet de vie pour lui et son conjoint, un mariage pour ses enfants. Et là, du jour au lendemain, tout ça prend le plan là, être bien réajusté. Mais psychologiquement, c'est quelque chose qui va mal passer auprès de nombreux Mauriciens.
0: Ou fin dire, ou fin dénonce sa nouvelle réforme-là. Alors, je connais ou membre du gouvernement, mais aussi, ou fin travaille aussi dans la finance, qu'on gagne par appel. Donc, ou peut faire ressortir un problème. Est-ce qu'il y a une petite solution, qui est alternative à ce système-là?
1: Ben, on déjà dit avant le budget à ma entreprise, d'ailleurs, on croit au plateau même, moi, qui
0: Oui.
1: surtout lance ce débat-là, qui finit un débat national par rapport à, ben, nous, on casse la quotité. Est-ce qu'il casse ça, il impose classe moyenne qui est retraitée aujourd'hui? Moi, pas croire. Peut-être une partie de l'argent là-bas. C'est ça qu'il veut nous dire. C'est, nous, d'accord qu'il faut réformer le système du BRP, mais dans le contexte actuel, nous avons l'impression que ça. Réforme assez drastique du BIOP là, et d'une finette calculée, uniquement pour, comment dire, financer un manque à gagner qui n'arrivait pas à rapport au Chagos.
0: Chagos,
1: J'ai
0: là.
1: l'impression que si l'argent du Chagos c'était là,
0: Oui.
1: pas de chipoena
0: Ah bon?
1: à SCP. Enfin, moi
0: Oui.
1: l'impression, parce que quand on écoute le budget, à quelques reprises, le ministre des Finances et Premier ministre mentionnent les Chagos. Si tu n'as Chagos, tu peux comme ça. Si tu n'as Chagos, ça, tu peux comme ça. Mais en l'absence de l'argent des Chagos, il a une décision pour prendre par contre sa casse là, parce qu'un budget vous êtes financé quand même. Et
0: Donc,
1: nous,
0: selon où est-ce que
1: selon moi, là,
0: c'est une mesure bouche-trou pour ne pas
1: enfin,
0: être vulgaire?
1: ouais, non, on va pas dire boustrou, mais c'est une mesure qui, c'est quand nous partageons un fardeau, nous devons être partagés équitablement tout le monde. Vous connaissez, si. Aujourd'hui, on peut dire un pensionné classe moyenne sacrifier 7 000, 10 000, 15 000 roupies sur revenu. Et c'est moi, un Djiboun qui gagne 300 000 roupies, pour moi, on peut dire dit, tout correct, tu continues à vivre, nous pas pour tous, toi. Ça sonne faux quelque part. Surtout
0: Donc,
1: quand on veut que solidarité.
0: couper
1: Et aussi,
0: recommande.
1: pareil que moi, l'hôtellerie, par exemple, hein, le secteur hôtelier,
0: Oui.
1: en boom, des profits mirobolants. Mais il fallait pas oublier que pendant la COVID, c'est dans les PEP. Qui ne servit pour renflouer les caisses de cette compagnie-là. Aujourd'hui, quand tu peux faire face potentiellement à un obstacle par rapport au Chagos, ben, tu as dit, bon, ça va nous tenir là aussi de faire un effort. Pour nous, c'est le fait que ce budget-là, l'effort est uniquement demandé aux pensionnés et pas aux autres. C'est ça qui est un peu dérange, nous.
0: Les mots sont forts, Kougan, par à peine. Nos confrères de week-end, il a rapporté hier dans ce journal qui, dans le Conseil des ministres, finit découvrir sa réforme-là avec un effet de choc quelques heures avant discours budgétaire. Alors, ou pas dans le Conseil des
1: Non.
0: ministres, mais quand on tanne le Premier ministre annonce sa

0: Changement des actes, quitte ou réaction, ou quand on lit le document, est-ce qui, selon vous, parce qu'il nous donne l'impression, c'est un peu un problème, est-ce qu'il y a un manque de consultation et de communication avec ben, les autres ministères qu'on peut faire budget?
1: Enfin, le Premier ministre, il explique dans la réunion parlementaire dessus. Il
0: Oui.
1: expliquait qu'il c'est
0: Donc, mardi qui fut tenu, mardi avant le budget.
1: oui,
0: Oui.
1: il expliquait que c'est sa prérogative de préparer le budget et qu'il n'est pas qu'à apporter à ça avec tout le monde. Sinon, tous les peuples pour finir connaissent qu'il a leur budget avant qu'il devienne présenté. C'est normal, c'est logique.
0: Bon, tout le monde, on se voit le ministre. C'est le ministre de
1: Non,
0: ce...
1: mais même ça, si ben, le ministère il bruite ça. Par exemple, si il peut connaître que le cabinet de ministre est un peu virulent mardi, enfin vendredi. Il y a des gens qui sont bruts. Mais pourquoi raconter le budget avant des gens qui, après, pourra raconter ça, la presse, là, quand on annonce le budget, tout le monde les a connus qui sont là-dedans. Donc, il y a quand même un certain décorum qui est là autour d'un budget qui est bien respecté. Ne pas faire blâme ça. Mais par rapport à la consultation, bon, tu dis pour un steering committee par rapport à la pension. Le steering committee, il joint une seule fois, il prend connaissance d'un rapport intérimaire, et c'est tout. Et après, nous apprendre qu'il peut être implémenté dans le budget. Donc, oui, peut-être consulter, discuter, mais au moins prendre, sonder aussi, c'est important des fois. Mais ceci dit, bien reconnaître qu'il, pour réformer le BRP, il a le choix entre pas content et pas content, on comprend. Ou pas capable de réformer un bénéfice comme le BRP sans créer un mécontentement quelque part. Mais qui c'en a qui me content? Et combien de monde qui me content? Et qu'est-ce qui c'est fairness? Il y a fairness là-dedans? Ça, c'est aussi une question qui vous garder en tête.
0: Kougan, comme rappelle, comment alternative, vous finissez donc taxer les ben plus riches. Business Mauritius, il anime une conférence de presse après Bidze, que ce président, Nola Jess, finit donc dans le budget, finit une mesure pour pérenniser le Fair Share Contribution, que taxer ben des gens qui gagnent plus que 12 millions, donc l'excédent au-delà de 12 millions de roupies. Alors Lydia, qui s'amuse là pour rendre Maurice moins attractif pour ben talent étranger qui investit dans l'économie. Est-ce qu'il est d'accord avec lui?
1: Moins attractif, mais forcément, quand on augmente la fiscalité, il y a beaucoup de gens qui sont sensibles à ça. Mais ce n'est pas nécessairement vrai. Parce que dans la pratique, il y a ça qui dit qu'on pense, oh, on peut mettre taxe à 35%, donc dit qu'on n'a pas pour venir. Mais quand vous êtes dans la réalité, qu'est-ce qui se passe ailleurs, moi, je prends l'exemple de l'Angleterre ou en Europe, c'est que quand la taxe peut être augmentée sur les salaires, mais l'entreprise augmente le salaire à ce moment-là. C'est pour ça qu'en Angleterre, ou du moins un Mauricien qui travaille là-bas, ils ont pu dire, ils ont un salaire brut, grosse, qui paraît énorme, capable de dire, ouais, moi, gagne 10 millions roupies par l'année. Là, c'est moi, la moitié là-dedans est prélevée en termes de taxes, et que finalement, ils retrouvent avec 5 millions. Et peut-être qu'à Maurice aussi, et certainement, les bizarres comme ça, si vous envie d'acheter un talent en tant qu'une entreprise, ben vous allez mettre le prix qui est bizarre.
0: Et un dernier mot, le budget qu'on gagne par à peine, si tu as pour sens qui te apporte la réforme des pensions dans ce budget-là, qui est-ce pour sens?
1: C'est un budget quand même qui, hormis la question des pensions, il y a beaucoup de bonnes choses. Hein. Moi, je crois qu'il ne fallait pas nous occulter ça non plus. Surtout quand vous guettez la philosophie de ce gouvernement par rapport à sa mesure nouvelle qui permet là, qui permet de Maurice, vous pensez à un nouveau palier par rapport à sa façon de vivre ensemble. Hein. On pense surtout à une mesure extrêmement pro-féministe, hein. Le congé de maternité extended, les menstrual leave qui rentrent dans la société mauricienne et qui est reconnue comme telle. Après, ou bien, déjà, ce congé public du dimanche qui vient le lundi là, peut-être que vous ne comprenez pas, mais on fait un petit calcul en
0: Combien il
1: venant.
0: représentait le manque à gagner
1: Non, mais oubliez le manque à
0: Oui.
1: gagner. Guette pour les peuples.
0: Oui.
1: En moyenne, sur les 10 dernières années, tu as deux congés publics qui tombent les dimanches. Et là, nous pouvons dire qu'en moyenne, ça coûte, quand pour bout ça congé public du dimanche là, lundi, mais tout Mauricien pour gagner, je suis tout un salarié.
0: Donc ça, ou cautionne ça,
1: Mais c'est extrêmement
0: Oui.
1: bien, parce que pour le bien-être des Mauriciens, pour le balance work-life balance, c'est extrêmement bien. Donc oui.
0: Merci Kougan Parapen, ou fin de vie nos micros de RMA ce matin. Donc Kougan Parapen qui nous confirme qu'il y aura bien une réunion entre certains membres du gouvernement et le Premier ministre ce matin avant la séance parlementaire.
2: Merci beaucoup, Praneuve. Et puis moi, j'ai une question pour vous avant de partir. Kougan Parapet.

0: Ben, pourquoi vous avez choisi ce matin alors la chanson Bicycle Race de Queen? Pas c'est moi qui nous pas pour conduire l'auto, nous pour venir travailler à vélo.
1: C'est... non, c'est une chanson qui m'a découvert depuis l'enfance, comme tu as 6-7 ans.
0: Et un petit souvenir qui me beaucoup, c'est cette chanson.
1: Il y a ça, Dring Dring, ça, oui. Ça, bicyclette sur la cloche là.
0: La cloche là, ouais.
1: Mais ça, c'est, il reste dans la tête. Après, c'est une santé assez léger,
0: ouais.
1: Mais qui est entraînant aussi. Mm-hmm. Au début de la journée, ça donne du peps.
0: Ça donne du peps. Et bien justement, on va écouter le choix de notre invité ce matin, Bicycle Race de Queen. Merci beaucoup.

0: Alors c'était le choix ce matin, donc Bicycle Race de Queen, choisi par donc Coogan Parapen, qui était notre invité de la matinale. Tout de suite, dans Regard sur l'histoire, Esa Dulimamod nous raconte l'histoire d'Albert Pitot.
1: Chers auditeurs, bonjour. Je vous parle aujourd'hui d'une personnalité du XVIIIe et du XIXe siècle qui, par une malheureuse circonstance, abandonne sa vocation d'avocat. Il est atteint de surdité, mais ne se laisse pas abattre pour autant par cet handicap. Il devient par la force des choses un historien et un chroniqueur. Je vous parle ce matin d'Albert Pitot. Il naît à Port-Louis vers 1855. Il est le fils de l'honorable Henri Pitot, membre du conseil du gouvernement. Il part à Édimbourg en Écosse pour des études de droit. Un grand obstacle survient pour la suite de sa carrière quand il découvre qu'il est atteint de surdité. Ses études d'avocat terminées, il rentre à Maurice. Dans l'impossibilité d'exercer sa profession, il vit dans l'isolement tout en se consacrant aux études. Il s'intéresse particulièrement à l'histoire de Maurice. Le professeur Charles Doyen est enseignant au Collège Royal durant les années 1830. Passionné de l'histoire de l'île Maurice, ses archives constituent une ressource essentielle pour les chercheurs en histoire. Albert Pitot plonge effectivement dans les archives de Doyen. Il se met à l'ouvrage et produit une série d'esquisses historiques en commençant par la découverte de l'île jusqu'en 1833. On lui reproche une monotonie et une certaine partialité dans ses écrits. En revanche, il connaît plus de succès en tant que chroniqueur. Ses chroniques, Profil et Binette, sont publiées dans les petites affiches des publications historiques et littéraires de l'époque. Ses articles sont des portraits des personnalités qu'il côtoie. Ils connaissent du succès auprès des lecteurs. Vers la fin de sa vie, Albert Pitot anime des conférences et des causeries sur des points

point saillant de l'histoire de Maurice. Il apporte également sa contribution à Mauritius Illustrated de Macmillan en 1914. C'est Albert Pitot qui rédige toute la partie géographique et historique sur Maurice, tout en ajoutant du piquant et du mordant de temps à autre au récit. Albert Pitot décède à cure-pipe le 20 février 1918.

Qui se dit un petit anonyme ce matin? Batopena Gouvernail, un petit morceau fait plaisir à Joanita, n'est-ce pas? Qui est amoureuse de ce morceau. Merci beaucoup d'ailleurs, anonyme, qui était forcément en concert, en live pour la fête de la musique. Qu'est-ce qu'il faut voir à la télé ce soir? C'est tout de suite. Sur la NBC1 aujourd'hui, donc.

à 20h25, Quantico, saison 3, épisode 12. Sur la MBC 1 à 21h05, Quantico, saison 3, épisode 13, c'est le dernier épisode. Et puis, sur la MBC 5 à 20h, un télénovel en français, Un amour sauvage. Sur la MBC 5, télénovel en français, Valentina, My Special Love. Et puis, sur la MBC 5 à 21h35, un film, Loin de la foule déchaînée. Et bien sûr, sur la MBC 11, aujourd'hui à 21h30, le live mondial, En route vers New York 22. Et puis à 4h, donc FIFA World Cup 2026, USA, Canada, Mexico. Et puis, on rappelle que Norway sera contre le Sénégal. Et puis, qu'est-ce qu'il faut vous suivre à la radio aujourd'hui, de 10h à 11h, dans l'interface Culture Vive? Mailing Balou recevra les étudiants du MGI pour parler de l'exhibition 2026. Tout de suite, la revue de presse avec Pranav Biarritz, tant qu'il arrive en studio.

0: De presse du dimanche de Pont-Neuf Biarritz, c'est une annonce pour effet SAP local.
1: Oui, cette expression idiomatique qui fait le tour des réseaux sociaux depuis vendredi après la présentation du budget. Josy Lebras n'a pas manqué de le souligner dans son éditorial dans Week-end. La réforme des pensions, la mesure phare du discours du grand argentier cette année. Et avec des pensionnaires qui auraient découvert avec effroi qu'ils ne seront désormais plus éligibles à cette allocation. C'est le cas d'un retraité de la classe moyenne dont on peut lire le témoignage en première page du journal. Cette mesure baissera de 14 000 roupies mes revenus, bouleversant mon quotidien. Et ce n'est pas que les pensionnaires qui ont été pris au dépourvu, les ministres aussi, une situation que Week-end qualifie de Sok Samachar. Certains auraient fait part de leur mécontentement au chef du gouvernement qui aurait, à son tour, selon le journal, rejeté la faute sur ses conseillers. Le dimanche, l'hebdo Barça une avec la même actualité, clap de fin pour la pension universelle. Le journal y consacre pas moins de 2 pages entières à ce nouveau mécanisme qui se profile. Mais entre les chiffres qui s'enchaînent et les tableaux qui s'accumulent, difficile de ne pas s'y perdre. Cette énième réforme, après celle de l'année dernière, est très complexe, il faut l'admettre. On en vient même à se demander si c'est le dispositif qui est trop sophistiqué ou si c'est le discours budgétaire qui s'est perdu dans les formules alambiquées. J'y étais personnellement quand le Premier ministre a fait cette annonce qui a pris en otage tous nos sexagénaires. Mais quand on jette un œil sur l'annexe, et quand je dis jeter un œil, c'est dans les faits vraiment prendre la peine de décortiquer les 13 pages de la section 27 de ce document. C'est là, au bout de 10 lectures, qu'on finit par comprendre à 80% ce qui les attend, ces vieilles personnes. Cette complexité, mais bien évidemment aussi le fait que beaucoup de gens perdent une partie, voire la totalité de leur pension, fait que les Mauriciens verront le verre à moitié vide, comme le dit l'ancien ministre Jean-Claude de Lestrac dans l'Express. Parce qu'il faut certainement le dire, ce budget contient nombre de mesures dont le bien fondé ne peut être contesté.
0: Une escapade dans le jardin botanique de Curepipe.
1: Et son kiosque blanc en état de délabrement. Le deuxième plus grand jardin botanique du pays a perdu sa noblesse, comme on peut lire et voir dans Week-end. Quelques planches et des rubans jaunes, c'est tout ce qui reste pour interdire l'entrée de ce kiosque rongé par la rouille. Le fer des poubelles est également et visiblement touché par la maladie. Ce qui est censé contenir les déchets n'est plus qu'un lait tube en métal. Et pourtant, c'est ce même jardin qui abrite le palmiste le plus rare au monde, le seul spécimen existant d'ailleurs, dont les graines sont stériles. Et malgré l'interdiction d'accès aux véhicules, certains automobilistes n'hésitent pas à s'introduire avec la complicité des gardiens, selon le journal. Une situation qu'un riverain qualifie de manque de savoir-vivre.
0: On dit s'entendre comme chien et chat pour parler de 2 ennemis. Et si c'était justement le contraire qui était vrai?
1: Le journal du dimanche nous donne les clés d'une cohabitation réussie pour des gens comme moi qui ont eu ou qui ont toujours des chiens et des chats chez eux. On sait qu'ils peuvent s'avérer des ennemis jurés. C'est en tout cas l'image qu'on s'en fait depuis toujours. Pourtant, le journal fait comprendre que faire vivre les deux

0: sous le même toit. Ce n'est pas un pari perdu d'avance, c'est avant tout une question de méthode. D'abord, le bon timing, plus la rencontre se fait tôt, plus l'adaptation est naturelle. Ensuite, apprendre à se comprendre, car les deux espèces ne parlent pas la même langue. Exemple frappant, un chien qui remue la queue exprime sa joie chez le chat. Ce même geste peut au contraire trahir l'agacement, de quoi semer la confusion si l'on n'y prête pas attention. Côté logement, chacun ses repères. Au chat, la hauteur, étagère, arbre, achat, pour observer sans être dérangé. Au chien, des repas à heure fixe, loin de la gamelle féline, et surtout du temps, et encore du temps, quelques jours pour certains duos, plusieurs mois pour d'autres. Mais la promesse, elle, tient. Avec de la patience, deux rivaux peuvent finir meilleurs amis.
1: Merci beaucoup, Preneuve. Maintenant, on continue en musique. Ce matin, 8h passées de 52 minutes, une nouveauté, Trinix, et le titre, c'est Madane. Écoutez.

0: Ah, ça fait toujours du bien, n'est-ce pas? Que de la bonne musique sur RM. Bah, tout de suite, notre gâteau d'anniversaire. On doit avoir Sheridan en ligne, mais on va quand même souhaiter un bon anniversaire à Jérôme, Fabrice Charles, qui fête aujourd'hui ses 45 ans, et à Sylvie, et de la part de Valérie, et puis à Silette, qui a fêté son anniversaire hier. Donc, hier, c'était la fête de la musique. Et là, Sheridan est avec nous ce matin. Bonjour.
1: Bonjour.
0: Ça va, Sheridan? Elle va dans le sommeil, une case de sommeil.
1: Non, ça va.
0: Ça va? Qui vous peut faire comme ça?
1: Oui.
0: Ah, faites lever, aïe. Qui plan aujourd'hui, Sheridan?
1: La maison.
0: La maison même? Ou pas de prévoir un ornier? Un petit manger en famille?
1: Oui, tout à l'heure.
0: Tout à l'heure, trop bonnet là.
1: Oui, sinon, matin.
0: D'habitude, du travail ou bien vous restez à la maison même?
1: Non, pour le moment, la maison même.
0: La maison même, c'est pour ça. Mais là, normalement, qu'il est au lever, vous faites l'ouvrage là.
1: Normalement, les vignes,
0: c'est l'ouvrage. Ah, et bien, 5 minutes en avance, là, nous casse au sommet. Sheridan, c'est Sophie qui fait cause avec vous, là, au RME, la Radio Nationale. On vous souhaite un bon anniversaire, Sheridan.
1: Merci.
0: Alors, la surprise anniversaire qui était demandée par vos parents, hein, votre petit frère, Mirella. Alors, il y a Mirella, Bertie et toute la famille de Pointe-au-Sable. Gros bravo. Donc, ce matin, Sheridan, nous donne un gâteau en cadeau, un gâteau d'anniversaire offert par Carrefour, et la bouteille de Pure Heaven, ok? Ça, c'est pour prendre une bonne santé.
1: Merci.
0: Plaisir, à passer une excellente journée. À bientôt.
1: Merci,
0: bye bye. Merci, bye bye. On va saluer l'équipe du matin, n'est-ce pas? Alors, on va remercier Nizam, qui était

Notre réalisateur ce matin, merci Juanita Razaz qui est à la production, Apalna à la technique, le sport avec Ajmal Moiteub, le journal, l'interview et la revue de presse avec Pranav Bihari, les rubriques Mailing Balou, Reza Duli Mahmoud, Kamlesh Bakori, la tribune, Jacques Catherine, question du jour, Jenny Alapa, la playlist, Patrice, ouais, même s'il n'est pas avec nous ce matin, et Sophie bien sûr à venir le News in English. Bon lundi, à très vite, à demain, bisous, ciao.

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0: 9h14 sur les ondes de Rodrigue FM, amis auditeurs, amis auditrices, bon début de semaine, bon lundi, un réel plaisir de vous retrouver, notamment dans cette émission Info Démence. Nous excusons pour le petit retard, bien sûr, vu pour la préparation de l'émission et pour recevoir notre invité aujourd'hui. Le docteur Gérard, lui, s'excuse, mais il sera des nôtres à une date ultérieure. Par contre, nous avons toujours le plaisir de recevoir M. Messino Rusti, comme tu m'as fait, de la commission de la famille. Messino, bonjour, comment ça va?
1: Bonjour Caronne, bonjour tout mon auditeur. Un plaisir, retrouve-moi là au plateau encore une fois. Et nous allons apporter quelques informations avec Banque Consommateur.
0: Et justement, alors Banque Consommateur, surtout Péatane, vous connaissez, bon, Messino, l'actualité économique et sociale, c'est le budget 2026-2027 présenté par le gouvernement central. Bien sûr, nous vous avons mentionné, et ça nous fait lien en briefing préparatoire de l'émission, que le budget a été présenté, oui, mais il y a encore un débat, et c'est pour ça que, à où l'initiative, vous expliquez un petit peu, Mandimoun, globalement, brièvement, un petit peu, qu'est-ce que ce projet-là, ce budget-là, lui apporte à un consommateur de nouveau?
1: Oui, il est important de souligner que le budget est toujours à l'Assemblée nationale. On l'a présenté vendredi, comme tout le monde l'a écouté un petit peu. Et important de comprendre qu'un budget, c'est une proposition de travail pour l'année qui peut suivre. Et une proposition que de mettre un plan, comment faire pour améliorer la vie du monde. Alors, parmi, bien sûr, il y a beaucoup de policiers qui nous parlent trop.
0: Prendre le détail
1: dans les policiers. Mais il y a beaucoup d'actions qui concernent les consommateurs, qui pour réfléchir dans la vie, le pouvoir d'achat, le bon faciliter tout ça. Alors, je dis peut-être nous pour guetter un petit peu qui est une proposition dans le budget. Dans ce sens-là, comme ça, ben, le consommateur est capable de comprendre un petit peu plus d'un budget là, mais qui est là pour eux, qui concerne eux. Et peut-être ça qu'on a de nous suivre un débat et comprendre qui programme, qui projet est là pour cette année 2026 à 2027.
0: Allez-y, Meslin. Donc, dis-nous plus. Donc, prends le temps, explique bien à consommateur, à auditeur, parce que nous n'avons plus une génération, puis que nous n'avons pas de grand du monde, nous n'avons pas de collégienne, nous n'avons pas de PME de famille, nous n'avons pas d'institution aussi, qui nous cave, sans aller en détail, explique un petit peu mieux comment le budget va changer de manière positive la vie des consommateurs.
1: Alors, Caron, vous peut-être comprends-moi qui. Moi, si je tourne le budget vendredi, nous lisons un petit peu qui est ma proposition. Alors, le budget est dans le discours du Premier ministre. Et puis, il y a un annexe, ça veut dire un document qui vient ensemble avec lui, qui rentre un petit peu plus en détail.

Donc, nous essayons de tirer un point qui concerne nous un petit peu plus dans mon bureau pour partager ça avec eux. 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Comment vous faire pour soulager le pouvoir d'achat d'un consommateur? Ben, qui ceux qui tout un consommateur, monsieur, qui tout du monde peut sentir concerné, parce que de plus en plus, nous peut tout, ben, qui se peut venir serrer. Nous peut tout, nous-mêmes, le pouvoir d'achat peut diminuer. 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Aussi, nous pouvons trouver énormément de mesures qui concernent subsides. Alors, subsides qui tirent en vigueur depuis l'année dernière. Donc, plusieurs produits qui tiennent subsides, par exemple, comme on nous connaît, de l'huile, du lait, fromage, du lait chibaba, couche, tiennent aussi nos médicaments, une boîte de poissons, pilchards, tout ça là. Et cette année, je peux réajouter 2 milliards roupies dans sa fonds pour payer ma subside. Un peu en général aussi, nous trouvons qu'il peut proposer pour mettre la loi pour contrôler ce qu'on appelle prix. En sus de man contrôle de prix, ça veut dire pas trop contrôle prix, mais peut-être essayer de mettre un règlement pour qu'il n'y ait pas un prix abusif. Et contrôler un peu la vente, le supermarché, la foire. Nous trouvons qu'ils ont envie de réglementer un petit peu mieux. Hein? Et nous trouvons beaucoup d'efforts pour faire pour aider la STC sur le travail. Et aussi, sa question-là, nous trouvons une réunion souvent qui appelle parallèle import. Certains produits et non un genre de monopole d'importation qui fait qu'il n'est pas capable de contrôler ce prix. Pas trop capable de contrôler ce prix. Alors, et là, ma propose. 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Qui, consommateur, peut perdre un petit peu ce pouvoir d'achat. 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Nous attendons le budget là, fini, voté, confirmé. Là, nous capables nous confirmer que ça m'a une action là pour prendre ça. Et en plus, un budget, lui demande ce mise en action. Comme on tout connaît, un budget, parfois, pas 100% sur une proposition qui réussit mise en action tout de suite, il prend un peu de temps, il en réussit, il en sans et en cours de chemin. 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Alors, déjà, comment tu fais que dire? Tu designes, par exemple, du lait en poudre, de l'huile, fromage, du lait chibaba, couche pour grand du monde, couche pour bébé, tu as un subside. 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Certains médicaments, comme un médicament pour diabète, médicaments cardiovasculaires, hypertension, tout ça. 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C'est-à-dire, c'est pas tirer un subside où tu besoin de payer ça, un kilo de lait là, 50 roupies plus cher. Ça aide nous pour nous pouvoir d'achat, nous capables. 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

0: Donc, Salibou aide nos paniers ménagers sous la Zentipi. Ça, c'est une bonne chose. En plus, il y a une proposition pour qui, pour ajouter compétition au marché, qui la STC, pour agrandir ce gamme de produits qui est importé. Comme on nous connaît, la STC, ils vendent de l'huile, du riz, la farine, STC vendait. Ils vendent de l'huile, ils vendent du riz basmati, ils vendent du lait, ils vendent grains secs. Bon, ça fait qu'il y a une option. Ça veut dire, si vous percez produit STC, vous connaissez un prix un petit peu plus favorable pour vous rester. Mais vous avez aussi les autres options. Là, par exemple, il y a du moun yabtye, c'est éviter tellement de produits, ça lui continue à acheter ce produit, il est capable d'acheter. Mais c'est que STC peut proposer, il peut penser, il y a un produit qu'il peut trouver, peine à assez compétition sur le marché. Peut-être qu'il peut importer un produit-là et mettre ça sur le marché pour que le consommateur gagne le choix. Et nous sommes sûrs qu'avec STC, nous gagnons un prix plus compétitif. Hein? Et ça n'est pas un grand avantage pour un consommateur. Et. Vous trouvez dans le paragraphe 114, par exemple, comment redire, comment l'année dernière, le gouvernement fait provision pour 10 milliards au pays dans Price Stabilization Fund. Cette année-là, il remettait 2 milliards, il confirmait, il peut redonner 2 milliards au pays qui est capable, qui peut payer ce subside-là. 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Donc, nous avons compris qu'il y a un produit qui tire au subside pour continuer. Ça veut dire nous qu'il y a un prix pour rester un petit peu stable pour le moment. Pour un produit que l'on cite là. Et alors, à la paragraphe 115, voilà, l'on cite un produit là. Hein? 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Ça veut dire pour ajouter un produit au subside, c'est boîte corn mouton, boîte corn beef, boîte thon, manzé tibaba, macaroni, lentilles noires, lentilles rouges, haricots rouges et luncheon meat. Bon, c'est un produit qui nous connaît, mais ménager a acheté beaucoup. Alors, bon, tout ça bien, bien utile. Et ça, il prend effet à partir des 1er juillet, normalement. Hein? Quand le budget pour voter, il prend effet à partir des 1er juillet.
1: Merci, Massino. Alors, on mentionne que la consultation tient à lieu à Rodrigue quand le ministre y vient. Est-ce que tu fais partie de cette consultation-là? Est-ce que feedback, partage, différentes forces vives et consommateurs, ils pris en compte selon où dans sa budget là?
0: 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Le ministre civil est un commerçant et aussi quelques représentants de la société civile. Et me trouvais qu'effectivement, hein, il... par exemple, pour subside, ben, produit l'ingordé, il y a certains commentaires qu'il fait de bonne consultation, qu'il rentrait de bonne proposition qu'il fait. Et intéressant. C'est intéressant qu'il y ait une consultation pareille. 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Et moi, j'ai envie d'ajouter que, justement, pour subside, on profite de l'occasion de l'antenne, pour rappeler aux commerçants qu'il y a un règlement fin fait par le ministère du Commerce en mai. Mois de mai 2026, le 23 mai, au fait, il rentre en vigueur le Government Notice numéro 60 de 2026. Alors, ce règlement-là, les concerne affichage de prix. Ça veut dire qu'à partir maintenant, ou bien, quand on peut afficher prix, ou bien faire mention l'eau étiquette s'il y a un subside dans sa prix-là. 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Ça veut dire tout ce produit là, qu'on peut vendre dans la boutique, le sur étiquette ou sur prix, après, vous allez écrire. 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
0: 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Donc, ça lui vient d'obligation. Moi, je demande tout le monde, mettre des ben, étiquettes à jour. 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Et bien sûr, pas oublier que j'ai besoin d'écrire des VAT. Qui a été VAT et dans ce produit-là. Et si il y a un VAT, VAT lui besoin inclus dans le prix, hein, dans le prix total. C'est très important. Et si ce produit-là, il dit maximum retail price et subsidize tu l'aider, donc vous avez qu'à tenir.
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0: Oui,
1: deux cas.
0: bien sûr. Ouais. Et bon, moi, invite à consulter le règlement-là, Mouridiali, Consumer Protection, Price Label Regulation 2026, le Government Notice 60 en 2026. 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Alors, important de corriger ça. 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C'est très important. 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Et maintenant, si nous retournons vers le budget, alors, nous pouvons noter aussi qu'il y a une proposition pour faire un nouveau règlement qui concerne un prix abusif. Bien sûr, le règlement là, il n'est pas noté dans le budget, mais quand une cite liste, ça veut dire qu'il y a l'intention pour, ou bien je peux trouver le problème côté d'un prix qui est abusif. Alors, peut-être, nous pouvons suivre ça de près. Au bureau, nous suivons ça de près. Bien sûr, nous revenons vers la MBC dès qu'il y a un nouveau règlement rentre en vigueur. Mais je trouve ça très intéressant parce qu'effectivement, il y a certains prix qui nous trouvaient. Bon, c'est le commerce. Le commerçant, il connaît qui sont les dépenses, qui c'est faux, faire pour faire un produit, là. Il connaît qui quantité, moi, j'ai capable de mettre pour les vivre, les réussir, vivre bien, les capable de faire ce business. Nous pas contre ça, au contraire, nous encourageons, travaille bien. Mais c'est moi, quand nous trouvons une moi, excessif, très excessif même, là, il pose quelques questions, hein.
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0: Non,
1: que le
0: moi,
1: gouvernement ne prend en compte que pour mettre sa règlement contre les prix abusifs là?
0: Non, à ce stade, mon mot pas qu'à dire où. Donc, ça lie au niveau du ministère du Commerce. 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Mais, moi, penser, c'est dû à une pratique qui met en place, qui peut faire un petit peu mono, un genre de monopole.
1: C'est-à-dire.
0: Ça veut dire, un importateur, il a un droit, l'eau, tel produit, il est tout seul capable d'amener ça, pour vendre. Je moque ça, je suis le droit de ça pour me vendre, ça veut dire, moi, je décide qui prix m'envie mettre. Mais parfois, il y a un importateur qui est compétitif sur le marché, ça veut dire qu'il peut challenger le prix pour être capable de faire plus la vente. Mais il y en a du monde parce qu'il se produit.

0: Prix unique, il met un prix extra abusif. Il n'est pas juste pour le consommateur, il n'est pas juste pour tout le monde. Hein. Donc peut-être dans ce sens-là, il nécessite un contrôle à ce moment-là. En même temps, dans même lignée, nous trouvons ça, surtout en ce qui concerne médicaments, quand il y a même une question dans l'Assemblée nationale, que peut proposer pour faire un plan d'action pour réduire monopole de certains produits, l'importation surtout. Ça veut dire qu'il peut mettre un framework pour parallèle imports, c'est-à-dire faciliter qui un type de produit, plusieurs du monde capable d'importer ça. Pas capable un seul du monde ou tout seul qui est capable ça, ça veut dire ou faire la pluie et les beaux temps, ou mettre qui prix qui vous envie, mais quand même, l'autre du monde pas même produit, même type de produit, pour la compétition, là, prix pour bien compétitif. Bon, ça, nous souhaiter, nous croise les doigts, qu'il s'affaire vite, parce qu'il est très très intéressant pour un consommateur.
1: Et nous bien mentionner aussi que lors de la présentation du budget, ils mettent l'emphase, si nous bien comprenons, sur le fait que la STC est capable de diversifier son suppliers aussi.
0: Oui, voilà. Et par exemple, la STC, s'il permet, il permet un produit, il met produit là compétitif, c'est-à-dire ce prix beaucoup plus bas, ben, les commerçants, bien, font l'effort, ils ont confié à trouver un produit aussi bon à des prix plus compétitifs. À la fin de la journée, c'est le consommateur qui sort gagnant. Okay? Ça nous trouve ça bien intéressant. Et effectivement, là, les prothèses, ben, consommateurs, ben, droits, ils donnent plus choix.
1: Alors, Asselineau, avec l'expérience, donc, nous rappelle que nous, dans l'émission Info des Mosques, tu peux recevoir Asselineau Rousty, donc, Office and Consumer Affairs de la Commission du Bien-être et Protection de la Famille. Et vous mentionnez que le budget est toujours en état de présentation, c'est-à-dire qu'il peut être débattre pour confirmer ce règlement qu'il nous proposait là pour qu'il soit soumis dans sa forme définitive le 1er juillet. D'accord? Est-ce que par rapport à les autres budgets précédents, quand il y en a ça l'étape là, est-ce que ben règlement qui t'est proposé in en majorité adopté ou bien il y en a ben suppression, il y en a ben les autres règlements, comment ça passait ça l'étape là?
0: Oui. Non, non, le budget lui présenté, en général, lui adopté presque en majorité. Sauf il y a quelques corrections pour faire là-dedans, peut-être dans le texte. Mais les idées, en général, lui adopté en majorité. Et même qui, certaines propositions, lui adopté avant même que le budget l'a voté, par exemple.
1: Ah, c'est possible.
0: Par exemple, cigarette avec l'alcool. Ils m'ont 10% excise duty, mais depuis samedi.
1: Oui, tout à fait.
0: 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Après le discours, je vote un règlement qui dirait que ça partit budget là, les pires rentrent en vigueur tout de suite. 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Donc, nous, quand on dit qu'il y a. Et puis, il y a certaines mesures qui lui donnent une semaine, 2 semaines pour cave. Par exemple, le PDA pour mettre subside, pour mettre les autres affaires, lui peut proposer à partir du 1er juillet. C'est-à-dire, pas un commerçant aussi, il n'y a pas, on va dire, gagner temps, faire un arrangement qui est bizarre. Et oui, certainement, la plupart des mesures de budget sont appliquées. Et dans certaines mesures qui lui demandent beaucoup plus travail administratif, beaucoup plus mise en place, il prend un peu plus le temps. Mais lui, d'habitude, lui.
1: Et Merslino, on bien mettre l'emphase sur ce système de price fixing unit quand le gouvernement fait une consolide sa politique de l'année dernière. Ça veut dire qu'elle met plus de fonds pour qu'il établisse ce système-là. 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Et alors que cette année-ci, de doter que c'est surtout les parallèles import. 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Ce système de price fixing unit-là, quel est son outcome? Est-ce que elle fonctionnait selon ce qu'il prévoit ou bien encore il bien remettre encore un fonds additionnel pour perfectionner?
0: Alors, moi, de côté, d'ailleurs, vous saluez mon collègue dans Price Fixing Unit, c'est une autre division de nos commissions, qui se fait calcul, se fait ben travaux mathématiques pour faire un système là, les rouler. Bon, nous faisons plus enforcement, ça veut dire nous passons dans la boutique, nous vérifions si ben, la boutique peut respecter ben, le prix qui nous ben, collègue de Price Fixing calculé. Hein. Mon cadre est très efficace et me saluer mon collègue pour son travail que je fais là. Et ce qui m'a apprécié, c'est que mon consommateur aussi finit d'adopter ce système qui est capable de checker le prix dans le téléphone.
1: Quand il commence, c'est
0: Parce
1: ville
0: qu'il fait,
1: populaire.
0: oui, voilà,
1: D'accord.
0: qui fait me dire le pfis.gov.org ou bien ou 30 le Chrome ou ça, ou tape. Maximum retail price, il va envoyer le système là, quand tu trouves ben, prix maximum pour un ben, produit qui est contrôlé, avec un ben, produit qui a un subside. Qui fait un peu de un succès parce qu'il nous commence à avoir un consommateur qui téléphone d'un bureau, qui dit à nous, ben, monsieur consommateur, vous pouvez gagner le mot potable là, un produit tel prix, mais ben, vous rentrez dans la boutique, vous ne trouvez pas ce prix là. Tout de suite, nous envoyons ben, un fichier à le checker. Si le prix n'est pas aligné, le commerçant lui gagne une contravention. Et me noter que selling at higher price that which has been fixed, c'est 5 000 roupies, fixed penalty. Donc, si vous pouvez vendre une boîte sardine, une petite affaire, des 3 roupies plus cher, c'est 5 000 roupies la manne que vous gagnez tout de suite, tout vous allez payer. Hein? Alors, si pas vaut la peine, moi, vous dites à tout le monde, puis nous mettons ça à votre portée, vérifiez de prix en ligne et nous faisons un petit ajustement pour justement parce que ben commerçant tu peux dire que ça mène mon travail aujourd'hui prix pesanzé nous faisons un petit ajustement ça veut dire prix là il rentre en vigueur le lendemain si prix là rentre au système aujourd'hui ou que de l'eau potable et vous trouvez si prix pour sanzé prix de l'huile vous mettez à partir du 23 prix pour tes affaires ça veut dire vous avez un jour pour sanzé. Pas dans la journée où un prix après il fait sens comme il y a même jour. Ça n'est plus fait. Il y a un petit ajustement une fait. Et nous avons beaucoup de collaboration avec les commerçants aussi, que nous signalons. Nous avons toujours un système qui demande amélioration. Mais je pense à ce et les commerçants et les consommateurs sont capables de suivre le système assez facilement.
1: Et vous connaissez dans Rodrigue, dans un contexte un petit peu particulier, nous, pas toujours dans un supermarché, quand nous allons en bonne région, nous trouvons un prix affiché, mais nous restons au comptoir, nous demandons le boutiquier, le commerçant ou la commerçante, donne-nous tel produit.
0: Oui.
1: D'accord? Mais dans ce cas-là, disons, moi, le consommateur, on peut vérifier le mot potable, du coup, nous prenons une boîte de sardines et peut disposer van un prix qui est subventionné par le gouvernement. Ce coup-ci, les mopéas, combien ça va payer à moi, paye tel prix l'épicéa.
0: Mais ou pas. 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Soit il y a une étiquette que le produit a été, soit si pas capable d'afficher le produit là, par exemple, dans le frigo, hein, là, vous avez un board, un notice board, vous dire qu'il y a tel produit, tel prix. Avec tout ce bon détail. Hein, si y a, ça veut dire sur VAT, sur MOP, sur Subsidized Price, SP. Vous avez écrit à l'étiquette là. Et je suis content que, suite à la bonne émission, beaucoup de monde dénonçait. Et j'espérais qu'il y ait un consommateur confiant avec nous qui, quand on dénonçait, certains du monde disent qu'il n'y a pas de problème ou qu'à dire moi qui ne fais pas de dénonciation là. Si vous n'avez pas la cour, vous pouvez témoigner, vous pouvez aller, pas de problème.
1: Ah, c'est arrivé à ce niveau-là.
0: Ça, c'est ce qu'il fait.
1: D'accord.
0: Mais il y a beaucoup de monde qui connaît bien la boutique dans un endroit, ça, moi, petit assez là, pas besoin de dire moi. Hein. Mais c'est moi qui travaille à faire. Et moi, pensez qu'il y a un consommateur capable de témoigner, qui, quand je fais un complète, on prend action et nous fait chier qu'il nous prend action là pour que du monde courir sur erreur qu'il peut faire. Okay? Et moi, encourage mon consommateur, si vous pouvez trouver un problème, rapportez, nous avons un bureau à la ferme, nous avons un bureau pour maturer, vous pouvez téléphoner, vous pouvez venir dans le bureau,

0: faire sûr que nous pour adresser ce problème.
1: Justement, nous mentionnez que nous gagnons une augmentation de dotation dans le système du Pricing Unit par rapport au budget 2025-2026 et 2026-2027. Est-ce que il y a une nouvelle infrastructure, il y a une nouvelle stratégie, le Rodrigue, qui le gouvernement a déjà commence à penser pour appliquer Rodrigue?
0: Non, sa partie là, elle concerne un petit peu policy, ça, mais pas pour trop prononcement le policy du gouvernement. Mais c'est moi ce qui m'a capable de dire où, moi, dans la pratique, c'est que ça, ben, produit là, il faut nécessairement appliquer pour Rodrigue aussi.
1: D'accord.
0: Quand le ministère peut dire, il faut mettre subside, le corn beef, le grain sec, le lunch and meat, nécessairement, nous, c'est pour bénéficier de là. Hein?
1: Et ça, voilà. Est applicable à partir du 1er juillet.
0: Du 1er juillet 2026.
1: D'accord, ça veut dire que le Consumer Protection Affairs, il pourra le faire un contrôle au terrain pour guetter que disposition, un nouveau prix est bien appliqué.
0: Oui. Le consommateur, ce qu'il dit, pourra vérifier. À partir du 1er juillet, il pourra vérifier dans son portable, le site, comment nous dire, pfis.gov.me.org. Et il faut quand même vérifier ça en produit là, ce prix. Bien sûr, quand on dit le 1er juillet, à mesure qu'il y a une importation rentrée, là, on prend pour 100 zènes, il n'y a pas pour tout pour 100 zènes, c'est le jour. C'est-à-dire, à partir du 1er juillet, à mesure qu'il y a un nouveau stock rentré, là, on prend pour 100 zènes, on prend pour le subside, on prend pour réduire un petit peu.
1: Merci beaucoup, Sino. Alors, sinon, est-ce que Wena un conseil, un message pour consommateurs, donc non seulement dans la ligne du budget, mais en général par rapport à le contrôle qu'on fait, à règlement qui peut mettre en vigueur nouveau?
0: Non, le conseil général, c'est qui consommateur là, il se sent concerné pour qui offre et non par rapport à commerce. Il ne faudrait pas nous dire spectateur dans sa transaction. Quand vous trouvez un problème qui vous pensez n'est pas juste, il est bon qui vous signale l'autorité. Pour une, l'autorité peut-être qui explique où, quand vous, si vous avez raison ou peut-être mal compris le concept, nous qui explique où. Et si le commerçant il peut faire une erreur, qui aime l'autorité vérifier lui. S'il y a une contravention, il peut gagner la manne. Si un problème, papa comprend, qui, comment il s'appelle, nous peut expliquer du monde, et ça, ou peut mal comprendre, ou bien corrige ou magnifier, à ce moment, le commerce, il peut équitable pour tout le monde. Parce que moi, tout le temps, je dis que le commerce, il peut offrir nous un service, il peut faire travail, il peut nourrir sa famille aussi, il peut faire profit, il peut grandir ce business. C'est que je suis de tout, mais il est fait d'après le règlement. Et le règlement, c'est pas, fallait pas que la société civile y attende qu'il existe 4 officiers qui pouvaient tout du monde, c'est-à-dire tout du monde dans une communauté, il faisait connaître la loi, il faisait respecter la loi, et il faisait aider à faire que la loi-là soit appliquée. Ça, c'est important. La motif pour notre petit point encore que nous trouvons dans le budget, par exemple, une proposition qui veut faire. Tu parles une proposition pour faire un e-commerce bill. Ça veut dire, ça y a quoi une proposition, il n'y a pas quoi, peut-être pour soumettre le ministère, pour soumettre à l'Assemblée nationale pour faire un nouveau la loi. Mais nous trouvons que nous-mêmes, nous faisons un séminaire, là, nous faisons une causerie. Tout ce qu'on appelle achat en ligne ou quoi, la radio même nous a fait une émission. Là.
1: Tout à fait.
0: Nous peut trouver l'importance, peut grandir, peut-être à cause de ça que le gouvernement peut prendre ça à cœur, pour mettre un contrôle là. Et toujours nous dire, man, consommateur, fais attention, prends beaucoup plus de précautions quand on peut acheter en ligne, fais double vérification, parce que vous avez un droit un peu moins protégé en ligne quand on peut acheter en face à face avec un commerçant. Et ça nous attend ça, nous, en tout cas, nos bureaux, nous attend ça avec impatience, qui met un règlement qui est capable d'aider le consommateur. Et nous connaissons qu'il y a un domaine un peu difficile.

0: si la NUPECOS ban achat en ligne avec peut-être l'extérieur, avec un commerçant qui
1: Justement.
0: loue, donc il faut un travail un peu difficile pour mettre ça à la loi là, mais c'est moi nous attendons avec beaucoup de patience, nous attendons que ça rentre en vigueur. Et puis une autre mesure qui me mettait aussi, nous trouvons qu'il peut donner la STC les moyens pour investir dans pour faire pour agrandir sur une réserve. Ça, il y a une très bonne initiative aussi. Dernièrement, nous trouvons là qu'il arrivait comme un du monde qui a un pays, comment dire, toujours avec un petit peu panic buying. Heureusement, nous trouvons qu'il a STC, une fidèle à ce poste, une tini là-bas, bien faux, qui peine en manque. STC, une fournisseur un produit de base comme il faut, et même une rachat à la population qui se stocke bien, bien faux. Mais là, nous trouvons que peut-être qu'après un événement qui est passé, le gouvernement peut trouver que ça a une bonne mesure qui peut élargir pour donner un moyen pour élargir sur une facilité de stockage. Ça, c'est très bien. Voilà un petit peu en gros ce qu'il nous trouvait dans qui va proposition nous trouver dans le budget. Ce qui concerne principalement protection consommateur et prothèse ben, droit ben, consommateur, un petit peu ça. Joli, pas mal. Il est encourageant pour nous, ben, parce qu'il nous connaît une situation très très difficile en ce moment, en ce qui concerne pouvoir d'achat, en ce qui concerne impôts des ben, produits, en ce qui concerne disponibilité, accès à ben, certains produits. Et heureusement, du petit peu payé, il y a une augmentation de ben, certains produits. Comme pétrolier. Heureusement, nous trouvons pas une augmentation. Et heureusement aussi, mon côté du monde soulagé qui paye une augmentation de la TVA.
1: Oui,
0: Ça.
1: c'était un des principaux
0: Mon
1: inquiétudes de la
0: côté,
1: population, en
0: mon côté,
1: effet.
0: tu vas consommateur, tu peux gagner PA. Si TVA, tu augmentes, tu peux un gros impact pour nous, pour te mener. Hein. Non, heureusement. Et nous satisfait qu'il est capable de maintenir ça, ça, mais. Nous continuons avec nos pratiques de bonne consommation. Comme ça, nous sommes capables toujours, comment dire, gagner accès avec nos produits de base, nos nécessités de base, et en même temps, contrôler nos budgets pour nous, nos budgets familiales, nos budgets personnels, malgré la situation difficile même, et nous souhaiter que la situation soit améliorée.
1: Merci nous, merci encore beaucoup pour présence, pour support continu à la MBC RDGFM. Donc, dans le cadre de cette émission, il faut démontrer que nous, Tipe, repasse en revue, donc globalement, bonne mesure qui est énoncée dans ce budget 2026-2027 et surtout qui protège le pouvoir d'achat du consommateur, comme on sait bien dire. Un grand merci aussi à la commission de la famille et bien sûr à nos encouragements, non seulement au Consumer Protection Rights Unit, mais aussi au Price Fixing Unit et à tous
0: Oui.
1: ben collègues peut-être qui vont envie remercier pour votre travail.
0: Oui. Alors, je profite de l'occasion pour saluer tous mes collègues de la commission et tous mes collègues du bureau Consumer Protection à Pont-Mathurin et à la ferme. Et me saluer mes collègues dans la division Price Fixing Unit et aussi mes collègues dans le ministère du Commerce à Maurice. Et me rassure un consommateur qui, dès qu'il y a un nouveau règlement qui concerne la protection consommateur, nous pouvons monsieur qui caronne pour ouvrir sur l'antenne pour nous capables de venir dans plus de détails, le qui règlement il mettait, avec comment ça peut appliquer. Et bien sûr, aussi pour finir, passe mes salutations à tous les commerçants. Et nous connaissons la situation difficile, nous comptons aux autres pour qui. Le droit d'un consommateur bien respecté et qui le service qu'ils ont offert lui satisfait le consommateur et aussi lui pose de bons fruits.
1: Encore une fois, merci beaucoup, Monsieur Lino. La MBC RDGFM est toujours à côté de ses auditeurs, informés, éduqués, divertir. Et c'est avec plaisir qu'effectivement, nous vous recevrons dès qu'il y aura un nouveau développement concernant la protection des droits des consommateurs. Et merci à vos amis de la radio pour votre attention. Merci à l'équipe technique en la présence de Stéphano Hippolyte et de notre production.

10h passées de 6 minutes, suis à les ondes de la MBC Rodrigue FM en ce lundi. Bonjour à tous, merci à Christiana Perrine qui nous a présenté le Flash Info en anglais de 10h. J'espère que vous vous portez bien, que la semaine démarre bien pour vous et surtout que vous avez passé un bon week-end. C'est Christelle au micro, Stéphanie Hippolyte à la technique. Bienvenue dans votre émission Bien-être et Santé.

Lundi, la radio s'occupe de votre santé. Et ce matin, comment nous connaissons faire bien frais, en plein hiver, nous, à cause l'or, ban. Alors, ban astuces, ban précautions à prendre durant cet hiver. L'hiver, il y a une saison qui apporte ce lot de fraîcheur, mais aussi ban petit défi pour nous, la santé. Fatigue, rhume, baisse d'énergie ou soit ban douleur au quotidien avec ban gestes, ban astuces simples et ban bonnes habitudes, il est possible pour nous rester en pleine forme et nous profiter pleinement de sa période là. Nous pour découvrir durant sa émission là ensemble quelques astuces santé pour passer l'hiver en douceur. Surtout restez branchés. C'est le travail. Bon courage, Soul Provider avec Michael Bolton. On va l'écouter tout de suite.

cause, on dit nous pour cause. Alors, bonne astuce, bonne précaution à prendre durant cet hiver. Alors, l'hiver, les plaies souvent une période que nous sentons fatigués et qu'aussi, l'infection circule davantage et que nous souvent gagnons la grippe, nous enrhumer. Quelques astuces simples pour rester en forme. Tout d'abord, renforcez votre alimentation. Pendant l'hiver, notre corps a besoin d'énergie et de nutriments pour mieux résister au froid et renforcer ses défenses naturelles. Il est important de privilégier une alimentation équilibrée et variée. Faites une place aux fruits et légumes riches en vitamines, notamment la vitamine C que l'on retrouve dans les oranges, mandarines, goyaves ou encore les légumes verts, les aliments riches en protéines comme le poisson, les œufs, les légumineuses et la viande aident également le corps à maintenir sa force et à réparer les tissus. N'oubliez pas les aliments riches en fer et en minéraux qui contribuent à réduire la fatigue et à garder l'organisme en bonne santé.

Pendant l'hiver, il est aussi important de protéger son corps contre les changements de température et le froid. Bien se couvrir aide à maintenir une bonne température et le froid. Bien se couvrir est très important. Pensez à porter des vêtements adaptés, surtout tôt le matin et en soirée, lorsque les températures sont plus fraîches. N'oubliez pas de protéger les parties du corps qui perdent rapidement de la chaleur, comme la tête, les mains et les pieds, à l'aide d'un bonnet, des chaussettes et de vêtements chauds. Rester au chaud apporte aussi plus de confort et aide à mieux profiter des activités quotidiennes.

Hydratez-vous quand même pendant l'hiver. Notre corps a toujours besoin d'une bonne hydratation pour fonctionner correctement. Avec les températures plus fraîches, nous ressentons souvent moins la soif, mais cela ne signifie pas que notre organisme a besoin de moins d'eau. Boire suffisamment aide à maintenir une bonne circulation, à garder la peau hydratée et à soutenir le bon fonctionnement de l'organisme. Vous pouvez varier avec de l'eau, des soupes, des tisanes ou des boissons chaudes peu sucrées afin de rester hydraté tout au long de la journée.

Il est aussi important de se reposer et dormir suffisamment. Le sommeil joue un rôle essentiel pour rester en bonne santé. Surtout pendant l'hiver, un bon repos permet au corps de récupérer, de renforcer le système immunitaire et de mieux lutter contre la fatigue et les infections. Il est conseillé de dormir suffisamment chaque nuit en gardant des horaires réguliers pour favoriser un bon rythme de sommeil, un environnement calme, une chambre bien aérée et des écrans limités avant de dormir peuvent aussi améliorer la qualité du repos. Bien dormir, c'est donner à son corps l'énergie nécessaire pour affronter la journée.

10h passées de 18 minutes, toujours ces quelques conseils et astuces pour vous durant cet hiver, aérer votre maison. Même en hiver, il est essentiel d'aérer régulièrement la maison. Ouvrir les fenêtres quelques minutes chaque jour permet de renouveler l'air intérieur et d'éliminer les microbes, l'humidité et les mauvaises odeurs qui peuvent s'accumuler. Chaque habitude simple contribue à améliorer la qualité de l'air que l'on respire et à réduire les risques de maladies respiratoires. Il est conseillé d'aérer tôt le matin et en milieu de journée lorsque l'air est moins froid, tout en évitant de laisser les pièces ouvertes trop longtemps pour ne pas refroidir excessivement la maison.

Et pour garder la forme, bouger régulièrement pendant l'hiver, on a souvent tendance à rester plus longtemps à l'intérieur et à réduire ses activités physiques. Pourtant, bouger chaque jour est essentiel pour rester en bonne santé. L'activité physique aide à stimuler la circulation sanguine, à renforcer le système immunitaire et à lutter contre la fatigue et le stress. Il n'est pas nécessaire de faire un sport intense, une simple marche, quelques exercices d'étirement ou une petite activité à la maison peuvent suffire. L'importance est de rester actif régulièrement afin de garder le corps en forme et plein d'énergie.

Et en hiver, les boissons chaudes sont très appréciées pour leurs effets réconfortants et leur bien-être. Elles aident à se réchauffer tout en apportant de l'hydratation au corps. Vous pouvez consommer des tisanes, du thé léger, de l'eau chaude avec du citron ou encore des soupes nutritives. Ces boissons contribuent aussi à apaiser la gorge et à favoriser la digestion. Il est toutefois préférable de limiter les boissons trop sucrées ou trop caféinées afin de préserver un bon équilibre pour la santé.

Compliment avec Ray Bauman. Vous écoutez votre émission Bien-être et Santé en ce lundi. Aujourd'hui, quelques conseils et astuces pour l'hiver. En hiver, notre alimentation joue un rôle essentiel dans notre bien-être et notre niveau d'énergie. Et parmi les bonnes habitudes à adopter, il est important d'éviter l'excès de sucre. En hiver, on est souvent tenté de consommer davantage d'aliments sucrés comme les biscuits, les boissons sucrées ou les desserts riches. Cependant, un excès de sucre peut affaiblir le système immunitaire et augmenter la fatigue sur le long terme. Il est donc important de limiter sa consommation et de privilégier des alternatives plus saines comme les fruits frais et secs. Réduire le sucre aide aussi à maintenir un bon niveau d'énergie tout au long de la journée et à préserver une meilleure santé générale. Soyez attentif aux signes inhabituels. Il est important de rester attentif aux changements inhabituels dans son état de santé, surtout en hiver, lorsque certaines maladies sont plus fréquentes. Des symptômes comme une fièvre persistante, une toux qui dure, une fatigue intense ou des difficultés à respirer ne doivent pas être négligés. Dans ces situations, il est préférable de consulter un professionnel de santé rapidement afin d'obtenir un diagnostic et un traitement adapté. Être vigilant permet de prévenir les complications et de protéger sa santé ainsi que celle des autres.

Et oui, je vous le disais, en hiver, il est important de rester particulièrement vigilant face à son état de santé, car certaines maladies saisonnières peuvent apparaître plus facilement. C'est dans cette optique qu'il faut être attentif aux signes inhabituels. Ils peuvent être le signe d'une infection ou d'un problème de santé qui nécessite une prise en charge rapide. Dans ce cas, il est recommandé de ne pas attendre et de consulter un médecin pour avoir un avis médical adapté. Être attentif à ces signaux permet non seulement de protéger sa propre santé, mais aussi d'éviter la propagation de certaines maladies autour de soi. Ainsi, la vigilance reste un élément essentiel pour traverser l'hiver en toute sécurité et en bonne santé.

Fais confiance, de bondir avec le groupe Nécro pour la vie. Vous écoutez votre émission Bien-être et Santé en ce lundi, on sera ensemble jusqu'à 11h. Et pour aujourd'hui, quelques conseils et astuces pour bien passer l'hiver. En hiver, certaines personnes sont plus vulnérables que d'autres face au froid et aux maladies, notamment les enfants en bas âge et les personnes âgées. C'est pourquoi il est essentiel de leur accorder une attention particulière et de les protéger davantage durant cette période. Les tout-petits ont un système immunitaire encore fragile, tandis que les aînés peuvent être plus sensibles aux variations de température et aux infections respiratoires. Il est donc important de veiller à ce qu'ils soient bien couverts, qu'ils restent chauds et qu'ils bénéficient d'une alimentation équilibrée ainsi que d'une bonne hydratation. Il faut également assurer qu'ils vivent dans un environnement sain, bien aéré, mais pas trop froid et qu'ils consultent un médecin en cas de symptômes inhabituels. Ainsi, en prenant soin des plus fragiles, on contribue à protéger toute la communauté durant l'hiver. En hiver, il est important de choisir des aliments qui aident le corps à rester fort, énergique et protéger contre les maladies saisonnières. Il est donc à recommander de privilégier un aliment riche et varié, les fruits et légumes de saison comme les agrumes, les carottes, les épinards ou encore le brocoli apportent des vitamines essentielles, notamment la vitamine C et les antioxydants qui renforcent le système immunitaire. Les aliments riches en protéines tels que le poisson, les œufs, les lentilles et la viande maigre contribue au maintien de la force et à réparation de l'organisme. Il est également bénéfique de consommer des aliments riches en minéraux comme le fer et le zinc qui aident à lutter contre la fatigue. Enfin, les soupes et les plats chauds complètent parfaitement une alimentation hivernale saine et apportent à la fois hydratation et confort.

Step by Step, qui s'est fait qu'écouter 10h passées de 44 minutes sur les ondes de la MBC Rodrigue FM. Vous écoutez votre émission Santé et Bien-être jusqu'à 11h. J'ai vu aujourd'hui quelques conseils astuces pour passer l'hiver. Et comment on nous connaît beaucoup Limon à Rodrigue actuellement. Limon de Rodrigue qui alors apporte les très très bons hein, et pour la santé aussi, surtout en sa période d'hiver là, quand nous besoin faire le plein de vitamine C. Le citron est un fruit très apprécié, surtout en hiver, grâce à ses nombreuses vertus pour la santé. Riche en vitamine C, il aide à renforcer le système immunitaire et à mieux lutter contre les infections comme rhume ou la grippe. Il possède également des propriétés antioxydantes qui contribuent à protéger les cellules du corps et à réduire la fatigue. Le citron favorise aussi une bonne digestion et aide à purifier l'organisme en éliminant certaines toxines. Consommées sous forme de jus, dans de l'eau tiède ou en infusion, il devient un excellent allié pour rester hydraté et en forme. Ainsi, intégrer le citron dans son alimentation quotidienne est une manière simple et naturelle de prendre soin de sa santé pendant l'hiver. Alors, concernant le citron, justement, c'est vrai qu'il, comme on le disait là, qu'il est très bon pour la santé, surtout en hiver. Mais si nous avons un problème de tension basse ou encore l'estomac ou autre, donc nous avons besoin de demander conseil avant. À 10h passées de 46 minutes, on écoute Sayaka.

soir, l'émission prend fin ici. En tout cas, merci à tout pour votre écoute, votre fidélité à la MBC Rodrigue FM. Et oui, on dit dans nos émissions santé et bien-être, nous causons l'urban geste et astuces simples pour bien passer l'hiver. Et en appliquant tous ces gestes simples au quotidien, nous pouvons mieux affronter les petits maux de l'hiver et garder une bonne forme tout au long de la saison. Une bonne alimentation, une bonne hygiène de vie et un peu de vigilance suffit souvent à faire la différence. Prenons soin de nous, mais aussi de nos proches, car la santé est notre bien le plus précieux. Passer un hiver serein, chaud et en pleine santé. Merci à Stéphanie Hippolyte pour ce support technique. Je retrouve Rebecca dans quelques minutes pour l'émission Nostalgie en note de ce lundi. Quant à maman, pour te donner un petit peu plus tard, ben les autres, l'émission. Portez-vous bien, passez une très bonne journée et surtout une bonne semaine. C'était Christelle au micro.

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Auditeur, avec un immense plaisir que me retrouve sur les ondes de Rodrigue FM pour cette émission Nostalgie en note. Et aujourd'hui, on vous propose une émission dédiée 100% au reggae music. Comme chaque lundi, c'est le reggae qui a l'honneur jusqu'à midi. Et c'est Rebecca avec Zut au micro. Merci beaucoup à Stéphanie Hippolyte qui assure la partie technique ce matin. Et bien sûr, ne pas oublier aussi Marie-Danielle Périne-Meunier, nos assistantes à la production. Et aujourd'hui, on va commencer cette semaine avec le sourire, la joie, la bonne humeur et de quoi vous détendre. Musique anti-stress, le reggae music. Une playlist qui nous calait avec beaucoup d'amour pour eux. Et nous commençons aujourd'hui avec ce magnifique titre d'Alpha Blondy pour raviver vos souvenirs. 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

Une playlist faite avec beaucoup d'amour pour ce duet magnifique lundi après Alpha Blondy. C'était bien sûr Christopher Martin avec le titre Cheetah's Prayer. Le top du reggae music, c'est uniquement sur les ondes de Rodrigue FM. Et merci beaucoup à Zot qui peut travailler, mais qui quand même reste prêt avec Zot Radio pour beaucoup d'entre Zot qui peut travailler en ce moment. Et bien, nous là pour accompagner Zot et surtout donner Zot un maximum de courage. Zot qui est à la maison également, ne pas oublier Zot, nous là avec Zot, nous connaît que de la case, il y a tout le temps quelque chose à faire. Et non, qui peut être nettoyer, et non, qui dans la cuisine, ça l'est là. Et non, qui tout simplement peut profiter pour reposer parce qu'il travaille.

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0: passer lundi, premier jour de la semaine. Nous, dans toute une semaine à passer ensemble, ben, nous souhaitons bon courage. Nous l'appelons un peu plus à force. Et nous comptons d'une manière qu'ils ont été ben auditeurs, chacun avec une personnalité. Nous avons un peu plus soleil, le radio côté nous. Et justement, c'est ce qui Tarek Saleh peut dire d'une déclaration sincère, une déclaration d'amour surtout, très très simple. Tarek Saleh qui célèbre la beauté naturelle et l'authenticité de l'être aimé, rappelant qu'il n'y a rien à changer, car quelqu'un est déjà parfait à nos yeux. Une douce ode de reggae, pleine de tendresse et surtout de respect. Just the way you are avec Tarek Saleh.
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Petit clin d'œil à tous ceux et celles qui nous écoutent à l'île Maurice et aussi ailleurs via Internet. Il faut danser reggae avec Dalida qui nous donne l'occasion d'apprécier ensemble. Et là, on va continuer toujours avec de belles notes de reggae music. Une balade reggae émouvante. Romaine Virgo exprime la douleur d'un amour perdu. Avec sa voix pleine de sensibilité, il chante les regrets, le manque et bien sûr les larmes laissées par une séparation, tout en témoignant de la profondeur de ses sentiments. Et bien sûr, c'est un clip qui touche beaucoup d'immunes. Et non, certains qui nous connaissent peut-être un petit homme, une coulée, quand il guette sa clip-là, il comprend le sens de ces mots, ce qui Romaine Virgo peut raconter à travers ce band parole, à travers sa chanson, sa musique. On vous parle bien sûr de la chanson Cry Tears for You qui nous laisse d'apprécier.

Et oui, nous sommes de retour dans notre émission Nostalgie en note. Juste avant, c'était Buju Mountain avec ce morceau Buried Alive.

Buried Alive, c'est bien sûr un morceau de Buju Banton qui nous a l'occasion d'apprécier ensemble juste avant. Et dans cette chanson intense, Buju Banton évoque le sentiment d'être incompris, trahi et étouffé par les épreuves de la vie. Avec une grande force émotionnelle, il parle de résilience et surtout de survie et de la détermination à rester debout malgré les obstacles. Et voilà, c'est mon message qui nous a posé aujourd'hui. Nous rester debout malgré l'adversité, malgré le moment difficile, et ben même si nous avons un genou à terre, et ben tout le temps nous bisons tracés pour nous relever. Parfois, il peut arriver que nous tombons encore plus bas, nous pensons nous pas pour ici, mais nous puissons dans nos bonnes forces intérieures, dans nos bonnes dernières tigres de la force, et ben pour nous capables de relever. Rien n'est insurmontable, rien n'est impossible. Allez, on va continuer cette fois-ci avec une chanson douce, Pale Moonlight de Stephen Marley. Une chanson introspective où Stephen Marley invite à la réflexion sous la lumière paisible de la lune entre spiritualité, amour et quête de sérénité. Il nous rappelle l'importance de rester fidèle à soi-même malgré les épreuves.

Voilà, c'était Rasta Love avec Protégé, en featuring avec Kimani Molly, qui est une belle occasion d'écouter ensemble. Mais juste avant, c'était Etana avec sa belle voix et le titre I Rise. Et c'est pas ici, chers auditeurs, que nous l'émission Nostalgie en note, l'est terminée. Merci à vous tous pour votre écoute et pour votre fidélité. Nous pas oublier également à l'équipe technique derrière cette émission, Stéphanie Hippolyte, qui assure la technique depuis très, très tôt ce matin et qui fait un travail formidable. Nous pas oublier également Marie-Danielle Périne-Meunier, nos assistantes à la production. C'était Rebecca avec vous au micro. On va bien sûr se laisser sur une belle note de reggae music. Wajetiers avec Gramps Morgan, une chanson reggae pleine d'émotions, où Gramps Morgan exprime compassion et réconfort. Il parle de guérison intérieure, de tristesse, mais aussi d'espoir, en invitant à laisser partir les larmes et à retrouver la paix après les épreuves. C'est sur cette belle note que je vous laisse et que je vous souhaite bon appétit et surtout une magnifique journée en ce lundi et aussi une belle semaine. Je vous retrouve à 14h pour votre émission Mémoire en Mélodie. En attendant, je vous laisse apprécier ces quelques notes de musique et n'oubliez pas, le journal de la mi-journée, ce sera à partir de midi.

Il est midi sur les ondes de Rodrigue FM. Merci de nous écouter ce journal de la mi-journée. Les titres. Des précipitations proches de la normale ont été enregistrées à Rodrigue durant la première quinzaine du mois de juin 2026 sur l'ensemble de la République. La pluviométrie est restée inférieure à la normale saisonnière selon le dernier rapport de la station météorologique de Varkois. Le Rodaïti Fair revient pour une quatrième édition innovante. Le rendez-vous est pris du 7 au 9 août prochain sur le terrain de football de Belascar. La culture en tournée dans les villages à Rodrigue, la School of Art vient de l'avoir avec une masterclass artistique pour rapprocher l'art de la population. À l'étranger, au Moyen-Orient, les pays médiateurs font état de progrès encourageants après la première séance de négociation. Des précipitations proches de la normale ont été enregistrées à Rodrigue durant la première quinzaine du mois de juin 2026, mais sur l'ensemble de la République, la pluviométrie est restée inférieure à la normale saisonnière, selon le dernier rapport de la station météorologique de Varkois. Cette première quinzaine de juin se classe même au quatrième rang des plus sèches de ces 20 dernières années. À Rodrigue, les planteurs constatent des pluies plus ou moins régulière depuis le début de l'hiver, mais pas toujours suffisante pour répondre aux besoins de certaines cultures. La Commission des technologies de l'information et de la communication, la Commission des TIC, organise la quatrième édition du Rodaïti Fair qui se tiendra du 7 au 9 août prochain sur le terrain de football de Belascar. À cette occasion, les entreprises, institutions et acteurs du secteur des technologies sont invités à participer à ce grand rendez-vous dédié à l'informatique et à l'innovation à Rodrigue. Afin de faciliter la participation des exposants venant de Maurice, des dispositions spéciales sont prévues pour l'expédition des marchandises vers Rodrigue. Les personnes et organisations intéressées peuvent obtenir davantage d'informations ainsi que les formulaires de participation auprès de la commission des TIC au deuxième étage du bâtiment Alfred Novkoum à Port-Mathurin ou par courriel à l'adresse rodit.fair@ore.gov.mu. La date limite pour soumettre les fiches de participation dûment remplies est fixée au 3 juillet prochain. On s'intéresse à la météo encore une fois. Un avertissement de fort tout est actuellement en vigueur à Rodrigue. Il restera valable jusqu'à 10 heures ce mardi 23 juin. La station météorologique de Varkois a émis un communiqué en ce sens hier. Les conditions maritimes s'annoncent dangereuses avec une mer forte à très forte au sud-ouest. Les pêcheurs, les plaisanciers ainsi que le public en général

0: général, sont vivement invités à ne pas s'aventurer en mer et à éviter les plages pendant toute la durée de cet avertissement. Dans le domaine de l'art, après le succès de leur projet Brigade artistique, qui leur a permis de se produire dans les collèges et de présenter les différentes formes d'expression artistique portées par l'association, la School of Art revient avec un nouveau projet, place à la masterclass artistique d'Envinaz, où cette fois-ci, l'association prévoit de se produire au niveau des différents villages de l'île. Une fois de plus, la School of Art compte ainsi assurer la promotion artistique au niveau de la communauté, un autre projet en marge des 10 ans de l'association. Les précisions d'Alexandre Claire, président de la School of Art, au micro d'Henri Noël Pierre-Louis.
1: Et bientôt, nous prenons nos projets qui nous pourrons implémenter. C'est le projet Masterclass dans le village. Quand nous tenons un appel à projet avec la commission communautaire, moi j'ai un développement communautaire, quand nous répondons à l'appel à ce projet-là. Et là, bientôt, nous pourrons pas mettre ce projet-là en place. Et que nous pourrons pas aller dans le village, faire là, comment dire, voyager dans Rodrigue, faire tout le monde découvrir ce qui était School of Art et qui était là. Et donc, c'est la population rodriguaise qui peut profiter et là qui peut avancer, là qui peut circuler dans tout bon village.
0: Unity Fallacy, une expérience musicale inédite, née de la collaboration entre deux artistes, Captain Hooligan et I Messiah. Un cocktail musical entre le ségué et le séga typique, porté par ces deux artistes originaires de Grand Lafouchemang. À l'occasion de la fête de la musique, Jonathan Hortense et Jeffrey Botsois lancent leur nouveau single et dévoilent au public cette collaboration artistique. Une manière pour eux de partager et de célébrer la musique dans toute son universalité. Le reportage d'Angénieux Pierre.

0: Le temps d'une répétition au studio Martin Natirel à Bassin-Martin, histoire d'être prêt à monter sur scène à l'occasion de la fête de la musique. Si leur nouveau single, Unity Fallacy, ne figurait pas au programme de leur prestation d'hier soir, Captain Hooligan et Aimesaya ont peaufiné tout de même le répertoire qu'ils ont présenté au public. En cette journée dédiée à la musique, les deux jeunes artistes marquent aussi le lancement de leur titre inédit, né d'une fusion qu'ils ont baptisée Segeti Peak.
1: En fait, tout d'abord, bonne fête de la musique, c'est tout. En fait, pour à l'occasion de fête de la musique, nous permet une nouveauté, comme quoi une empreinte qui nous permet d'une nouvelle génération. C'est plutôt une structure moderne que nous pouvons plutôt, comment dire, conscientiser du monde dans ce que nous pouvons faire. Le concept, c'est de nous faire un style Segue. Segue plutôt Segue typique. C'est une découverte qui nous fait, en fait, qui ne peut pas exister, ni même à Maurice. Voilà, c'est un peu à travers ça que nous pouvons naviguer.
0: Le Segue typique, c'est une idée qui est née de leur volonté de proposer quelque chose de nouveau. Et quoi de mieux que la fête de la musique pour dévoiler cette nouvelle expérience sonore? Selon Capitaine Hooligan, cette création se situe à la croisée du Segue et du Segue typique.
2: Et d'abord, merci, bonne fête de la musique à YouTube. Et ce qui nous peut essayer d'amener, surtout à l'occasion fête de la musique là, c'est sorti single Unity Fallacy qui est considéré comme un Segue typique. Donc, Segue, oui, mais pas que. Donc, genre une intersection entre d'éléments différents. Genre, on prend souvent, on appelle l'extrême droite et l'extrême gauche, pas politique seulement. Mais cause extrême droite, extrême gauche dans la musique. C'est tout Segue, ça veut dire nous prend le Segue moderne. Après, nous prend ça Segue typique mauricien seulement. Ça Segue typique mauricien là. Et nous essayons de faire une intersection entre les deux pour donner ce qu'ils nous appellent, nous, le Segue typique. C'est pas si c'est une intersection de genre, c'est une intersection aussi d'instruments. On prend un genre typique, pas parce qu'il la moque, mais typique parce qu'il nous pas oublier l'origine.
0: Le single Unity Fallacy sera disponible sur les différentes plateformes.

0: d'ici une semaine. Une nouvelle proposition artistique que les deux artistes d'Ambalaba ont offert aux mélomanes en ce jour de célébration musicale.
1: La communauté villageoise de Batatran a procédé à l'inauguration de son jardin communautaire samedi dernier, un projet datant du programme Nous au Village, un événement dans le cadre de la série d'activités marquant le 40e anniversaire de cette communauté villageoise. Outre le jardin communautaire, les villageois ambitionnent d'y inclure un parcours de santé ainsi que la construction d'autres kiosques. Écoutons Marie-Michelle Perrine-Tolby, vice-présidente de la communauté villageoise de Batatran.
2: C'était un projet, nous, au village, depuis un bon temps. Mais après, tu mettais une pause. Et nous sommes bien contents parce que là, nous sommes un villageois qui nous-mêmes nous faisait prendre responsabilité pour entretenir l'île. Donc, nous avons plusieurs projets encore à venir.
1: À l'étranger, Iraniens et Américains se sont entendus sur des mécanismes misant à faire cesser les affrontements au Liban et sécuriser le détroit d'Hormuz, ont annoncé ce lundi 22 juin les médiateurs pakistanais et qatariens au terme de la première séance de négociations en Suisse pour mettre fin à la guerre au Moyen-Orient. Réunis dans un hôtel de luxe dans les Alpes suisses, les deux délégations ont accompli des progrès encourageants, ont écrit les médiateurs dans un communiqué conjoint. Au moment de la rédaction, le Brent reculait de 0,91% à 79,12 $ le baril, tandis que le Brut américain West Texas Intermediate cédait 0,70% à 75,32 $. La baisse des cours du Brut reflétait un sentiment plus général des investisseurs en début de séance après que des médiateurs qataris et pakistanais ont indiqué que le premier cycle de négociations entre les États-Unis et l'Iran visant à parvenir à un accord définitif pour mettre fin au conflit s'était achevé sur des avancées encourageantes. Le rappel des titres avant de refermer ce journal. Des précipitations proches de la normale ont été enregistrées à Rotary durant la première quinzaine du mois de juin 2026. Sur l'ensemble de la République, la pluviométrie est restée inférieure à la normale saisonnière, selon le dernier rapport de la station météorologique de Vakwa. Le Rhode IT Fair revient pour une quatrième édition innovante. Le rendez-vous est pris du 7 au 9 août prochain sur le terrain de football de Belascar. La culture en tournée dans les villages à Rodrigue, la School of Art vient de l'avoir avec une masterclass artistique pour rapprocher l'art de la population. Et à l'étranger, Moyen-Orient, les pays médiateurs font état des progrès encourageants après la première séance des négociations. Nous sommes arrivés à la fin de ce journal. Merci de l'avoir suivi. Si vous passez à table, très bon appétit à vous tous. Très bonne suite de programmation sur les ondes de Rodrigue FM et à Stéphanie Hippolyte pour son support technique et à toute l'équipe du matin. Un très bon après-midi avec nous. Restez branchés, retrouvez Christelle dans un petit moment pour la suite. Pour ma part, très belle journée à vous.
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Catherine qui nous a présenté le journal de la mi-journée. C'est parti pour votre émission La Fréquence du Midi et bien sûr l'émission pour vous aider à bien démarrer cet après-midi. Christelle au micro, Stéphanie Hippolyte à la technique et Emmanuel Ravinard nous rejoint dans quelques instants.

Sega Blues avec Laura Beg et groupe Ravana à 12h32 minutes à l'Eurodrug FM. Bon après-midi, c'est fait que rejoins-nous. Bon courage, Timon Timoun, qui paie travail.

La musique avec Francis Prosper. En tout cas, moi, j'espère que vous avez passé un bon moment. Et si vous avez un petit retard, si vous pouvez passer à table, bon appétit, 12h36.

Hello Timmy, don't you ever, en tout cas merci de tout, vous êtes l'écoute. Surtout, restez branchés dans quelques instants, jouez avec nous sur les ondes de la MBC, Rodrigue FM dans votre émission The Game. L'émission sera présentée par Caron Gangou. Merci à Emmanuel Ravina pour son support à la technique. Bonne journée à tous, c'était Christelle au micro. Au revoir.

13h de sur les ondes de GFM, l'heure de vous retrouver pour The Game. Alors les amis, première journée de la semaine, comment s'est passé ici? Nous avons un gros soleil et c'est toujours la bonne humeur, c'est toujours le peps sur les ondes de notre radio, surtout pour cette tranche réservée au divertissement. Et on lance tout de suite avec le warm-up.

Et je suis sur les ondes de GAFM. Alors, premier jeu récompensé pour un bon d'achat de 500 roupies offert par le magasin Belle Essentielle. Et aujourd'hui, on va s'intéresser à un animal bien particulier, à savoir qui nous tout connaît qui. Et depuis nous l'enfance, qui fascine encore les enfants, mais dont on ne parle pas assez heureusement. The Game et les messieurs de GAFM sont là pour ça. Bienvenue à la girafe. Parce que je te connais que en ce dimanche 21 juin 2026, c'était et non seulement la fête des PA, c'était la fête de la musique, mais il y avait aussi la journée internationale de la girafe sur laquelle on va revenir aujourd'hui. Sans plus attendre, le premier jeu, c'est très simple, c'est qui nous survit toujours ou connaît. Moi, personnellement, c'est toujours une occasion avec vous de découvrir tout en s'amusant, tout en gagnant des cadeaux, la hauteur d'une girafe mâle. Je répète, la hauteur d'une girafe mâle. 5 propositions, une seule est vraie. 3,25 m, 9,67 m, 4 mètres, 5 mètres 50, 7 mètres 50 ou 9 mètres 75. Je répète, la hauteur d'une girafe mâle. On est bien d'accord, parce qu'il y a une différence entre le mâle et la femelle, on va le voir après. Mais pour l'heure, est-ce que c'est 3,25 m la hauteur du girafe mâle? Est-ce que c'est 9,67 m pour une girafe mâle? Est-ce que c'est 5,50 m pour une girafe mâle? Ou bien c'est 7,50 m pour une girafe mâle? Ou c'est 9,75 m? 83 14 444 pour un bon achat de 500 roupies offert par le magasin Belle Essentielle.

Les auditeurs sur les ondes de GFM, premier coffret déverrouillé, un bon d'achat de 500 roupies offert par le magasin Belle Essentielle pour nous trouver la hauteur d'une girafe mâle. La hauteur d'une girafe mâle, est-ce qu'elle est de 3,25 m, 9,67 m, 5,50 m, on a bien dit mâle, hein, 5,50 m, 7,50 m ou 9,75 m, quelle est la hauteur d'une girafe mâle? 83 14 444.

les amis, 83-14-444-Z, déverrouille ça, premier coffre-là, dis-nous, quelle est la hauteur d'une girafe mâle, ou bien d'une girafe mâle, 3m25, 9m67, 5m50, 7m50 et 9m75, alors 3m25, 9m67, 5m50, 7m50 ou 9m76, 83-14-444 pour un beau d'achat de 500 roupies offert par le magasin Belle et Sensuelle. This is the game. Et si je t'attends, très bon appétit.

Très intéressant, c'est les ondes de GAFM. Nous voir pécos si doit là. C'est une question très simple qui fait les autres gays. Aujourd'hui, un bon d'achat de 500 roupies offert dans ce premier jeu par le magasin Belle et Sensuelle dans The Game pour trouver la hauteur d'une girafe mâle. 3,25 m, 9,67 m, 5,50 m, 7,50 m ou 9,75 m, 93, 14, 444.

83 14 444, les amis, la hauteur d'une girafe, mâle, 3,25 m, 9,67 m, 5,50 m, 7,50 m ou 9,75 m pour gagner un bon d'achat de 500 au pire offert par le magasin Bel Essentiel. Remerciements toujours à nos bons sponsors et à Zot aussi, à Mets de la Radio, pour notre fidélité qui, depuis 3 saisons, nous run cette tranche 13 à 14 heures. Non seulement un divertissement, nous gagnons un cadeau, mais aussi nous en prennent tout en nous amusant et en nous divertissant. 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

espérons que ce pauvre homme retrouvera son outil pour le 500 roupies offert par le magasin Belle Essentielle pour trouver la hauteur d'une girafe mâle 3m25, 9m67, 5m50, 7m50 ou 9m75, 83 14 444.

nous avons perdu notre concurrente, mais le jeu est relancé. La hauteur d'une girafe, 83 14 444 pour gagner un bon d'achat de 500 roupies offert par le magasin Belle Essentielle. La hauteur d'une girafe mâle vous hôte 3m25, 9m67, 5m50, 7m50 ou 9m75. 500 roupies de bon d'achat offert par le magasin Belle Essentielle, 83 14 444.

83, 14, 444, les amis. Nous vous êtes déverrouillés un premier coffre, là, à la hauteur d'une girafe mâle. 3,25 m, 9,67 m, 5,50 m, 7,50 m ou 9,75 m. 83, 14, 444.

83-14-444, The Game en cours, premier coffre, pas encore déverrouillé à 13h36, la hauteur d'une girafe mâle, 3m25, 9m67, 5m50, 7m50 ou 9m75 pour gagner un bon d'achat de 600 roupies offert par le magasin Belle et Sensuelle.

0: Et nous avons un concurrent qui frappe à la porte de la reine, Noël Zwendli. Bon après-midi, bienvenue dans The Game.
1: Allô?
0: Oui, vous êtes à l'antenne, oui, bon après-midi. Excellent pêcheur avec nous, et de quel côté?
1: Harry de Montluban.
0: Harry de Montluban, alors Harry, dis-nous selon où la hauteur d'une girafe mâle est de 3,25 m, 9,67 m, 5,50 m, on oublie de dire mâle, hein, girafe mâle, 7,50 m, nous 9,75 m, d'après où Harry?
1: 5,50 m.
0: 5,50 m, vous confirmez cette réponse, Harry?
1: Confirmé.
0: On vérifie.

0: Et c'est en effet gagné. Et oui, la hauteur d'une girafe mâle est de 5,50 m pour les mâles. Les autres poids prendre aussi que pour les femelles, c'est légèrement moins, 4,30 m. En tout cas, ça permet notre gagnant aujourd'hui de remporter un bon d'achat de 500 roupies offert par le magasin Belle Essentielle. À l'occasion de remercier tous nos bons partenaires, ceux qui nous soutiennent, les autres aussi, vous autres l'écoute, chers joueurs, mais aussi à tous nos auditeurs de la MSO Rodrigue FM. Sinon, Harry, un message, la famille, mon collègue, le village.
1: Un petit message, mon collègue, et ben,

0: Phoenix Beverages et la famille.
1: Merci beaucoup. Ne raccrochez pas, vous contactez en antenne tout de suite.
0: Merci.
1: Et c'est gagné. C'est comme ça que ça se passe dans The Game à 13h39. Hop, coffre déverrouillé. On continue dans l'ambiance, mais pareil, le deuxième jeu arrive. Oh, oui.

14, 14, 444, deuxième jeu lancé à 13h42. Alors, concours pour cette journée internationale de la girafe qui avait lieu le même jour que la fête des paix et aussi que la fête de la musique. Donc, c'est aussi l'occasion de découvrir cet animal mythique, unique en son genre, l'animal de tous les superlatifs. Alors, donc, nous connaissons que c'est l'animal le plus haut. Alors, 5,50 m de la planète, de hauteur 5,50 m pour les mâles, 4,30 m en moyenne pour les femelles. Et alors, le plus impressionnant vient juste après. Astéa, Noël Gates sur les quais, c'est un grand léquet. Le cœur d'une girafe pèse 5 kg, 8 kg, 15 kg, 11 kg ou 6 kg. Combien pèse le cœur d'une girafe? 5 kg, 8 kg, 15 kg, 11 kg ou 6 kg? 83, 14, 444, oui, le cadeau. Un ticket d'entrée offert par Jordan des 500. Et un grand merci à tous nos bons partenaires, à tous ceux qui nous soutiennent et à vous aussi, amis de la radio. Pas oublier, un ticket d'entrée pour le Jordan des 500 à gagner pour le poids du cœur d'une girafe. 5 kg? 8 kg, 15 kg, 11 kg ou 6 kg, 83, 14, 444.

94, 444. Voilà combien de kilos pèse le cœur d'une girafe. Alors, est-ce que c'est 5 kilos, 8 kilos, 15 kilos, 11 kilos ou 6 kilos? On va tout de suite avoir un concurrent ou une concurrente qui rentre dans l'arène sur les ondes.

0: C'est un concurrent qui nous rejoint. Bon après-midi, bienvenue dans The Game.
1: Bon après-midi, Caron.
0: Alors, ça va jouer avec nous. Une fois qu'il me connaît, ça, c'est tout connu, nous connaît, t'as tellement joué qu'il ne m'a pas

0: Rigonette, la voilà,
1: Il
0: dis-moi.
1: procède du travail.
0: Pardon?
1: Merci du travail.
0: Ah, d'accord, oui, papa, comment ça va? L'époque ou pas à nous? Qui manière? Ah, ça fait toujours plaisir de vous accueillir. Bon, alors, concentrez bien le poids du cœur d'une girafe. 5 kilos, 8 kilos, 15 kilos, 11 kilos ou 6 kilos. Vous pouvez gagner un ticket d'entrée pour j'en ai les 5 sens. D'après où?
1: 1 kilo.
0: 11 kilos, vous confirmez?
1: Oui.
0: On vérifie.

0: c'est gagné, bravo. En effet, aussi incroyable que cela paraisse, c'est bien 11 kilos. Le cœur d'une girafe, il pèse 11 kilos. Il bat deux fois plus vite que celui d'un homme. Et il bisait pompe. Moi, j'ai posé une question là, mais moi, tu as envie de prendre ça avec autres, les amis. 60 litres de sang. Vous devez bien dire 60 litres de sang par minute, hein, tête véritable. Puisqu'il y a de la pompe, des lots, ça. Et bravo à notre joueur. Bien sûr, vous pouvez raccrocher, nous contacter aux antennes. Sinon, un message pour la famille, pour les amis.
1: Bonne soirée à tous, la famille, qui est bien sûr moi, qui est bien sûr malade.
0: Merci pour cette très bonne pensée. Merci de penser à ceux qui doivent visiter de notre mission Malade en Lumière, qui a l'ITV, qui toujours un fidèle auditeur. Restez surtout branchés, connectés. On vous contacte tout de suite hors antenne.
1: Okay. You
0: win. Et à 13h51, le deuxième coffre s'ouvre. On va essayer de mettre et de faire jouer pour le troisième coffre. Ce sera tout de suite après.

jingle pinball, le jingle double triple apparaît. Moins de 2 minutes pour répondre à cette question. Le plat principal offert, plus une boisson, un bonbon snack.

Ça qui suffit juste de deviner, les amis, la durée de sommeil d'une girafe. La durée du sommeil. Une girafe dort combien de temps? 5 heures par jour, 2 heures par jour, 18 heures par jour, 24 heures par jour ou 12 heures par jour? Combien de temps dort une girafe? 5 heures. 2 heures par jour, 18 heures, 24 heures ou 12 heures par jour. 83, 14, 444. Moins d'une minute.

c'est terminé pour aujourd'hui. Deux coffres déverrouillés. On se retrouve demain, les amis. Merci beaucoup à tous nos jeux, à tous nos auditeurs et à tous nos sponsors. Et 13h, à 14h, la tranche de The Game. Et à 14h, dans moins de 4 minutes maintenant, le point info en créole de l'après-midi proposé par la rédaction.

0: Desi à tantôt, le Rodrigue FM. Bon après-midi, Zotou. Et bon après-midi, Mario. Nous avons rendez-vous avec vous, Zodi, pour nous flash en créole.
1: Tout à fait. Bon après-midi à vous également, Rebecca. Madame, monsieur, bon après-midi et merci super à nous pour sa flash en créole là et comment vous connaissez donc à la prise d'un travaux en marge d'un débat budgétaire samedi là dans l'Assemblée nationale. Premier ministre, il annonce gel means testing dans cadre réforme qu'il a annoncé dans pension et que pour rappel, ce mécanisme là, il constitue un des éléments clés de la réforme à bonne pension. Il prévoit qu'il y a une pension pour n'est plus versée automatiquement au même montant à tout le monde, mais qui dépend des pannes du revenu imposable mensuel bénéficiaire là. Le docteur Navin Ramgoulam a dit qu'il a réagi après qu'il a tenu encore compte d'un élément qui se met à l'issue d'une rencontre avec certains de ce bon ministre et d'un technicien qui travaille lors de sa réforme système pension là. Ben précipitation proche à la normale donc il a enregistré dans Rodrigue pendant première quinzaine mois juin 2026 mais lors l'ensemble à République pluviométrie il est resté inférieur à la normale saisonnière d'après dernier rapport station météorologique va quoi sa première quinzaine juin là il classe donc même au quatrième rang ben la plus sec de sa ben 20 dernière bananes là dans Rodrigue ben plantaire constate ben la plus plus ou moins régulier depuis début l'hiver, mais pas toujours suffisant pour répondre à bon besoin de certaines cultures. Après période ban semi, ban planter zouillon, il entame l'exercice transplantation à travers Rodrigue. Ça l'année-là, 6 et 50 planters, il lance dans sa culture-là, compte plus qui 300 habituellement. Ça baisse là, il explique lui donc notamment par découragement face à l'anthracnose zouillon et que la commission l'agriculture en collaboration avec Faré est toutefois capable d'identifier une cause de sa maladie là et propose une mesure pour limiter donc un effet. Collège Maréchal organise une assemblée spéciale ce lundi grand matin afin pour honorer 4 de ses bons élèves lauréats concours National Science Technology Engineering and Mathematics STEM de 2026 ainsi qui sont enseignantes accompagnatrices. Ban collégienne sont une distinguée par leur performance et qui recevront un prix de 20 000 roupies et un certificat de mérite. La finale in en lieu dans Rosil la semaine dernière. Et puis, dehors, la France entre dans une phase particulièrement critique, l'épisode canicule. C'est lundi 22 juin là. 49 départements placés en vigilance rouge par Météo France, tandis que 40 le temps en vigilance orange. La quasi-totalité du pays est désormais concernée par une température très élevée et par un risque lié à une forte chaleur. L'épisode là est remarquable par son intensité, son étendue et son durée. Une température maximale capable d'atteindre 38 à 42 degrés centigrades d'après une région avec la nuit très chaude qui limite fortement la récupération. Météo France prévoit un maintien chaleur à un niveau très élevé au moins jusqu'à jeudi avant une possible baisse à partir de vendredi là. Voilà donc, nous finissons arriver à la fin de ce flash-là. Merci au fin suivi. Monsieur tout passe une bonne fin de journée. Le Rodrigue FM, nous retrouve tout de suite Rebecca pour l'émission Le Rodrigue FM. À vous, Rebecca.
0: Merci beaucoup, Mario. Et bien sûr, nous retrouvons 4h tantôt au point de notre rendez-vous, un autre point avec l'actualité.
1: Tout à fait, donc à 16h donc, pour l'actualité en français.
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Voilà, 14h05, sur les ondes de Rodrigue FM. Bon après-midi à tous, avec plaisir qui nous accompagne pour cette émission Mémoire en Mélodie. On sera ensemble jusqu'à 15h. C'est Rebecca avec Zoto Micro. Encore une fois, merci beaucoup à Maïe Lisette qui est là juste avant pour la présentation de notre Flash Info en créole de 14h. Emmanuel Ravina qui assure la partie technique en cet après-midi. On n'oublie pas Marie-Danielle Perrine, notre assistante à la production.

Mélodie commence aujourd'hui au son de la voix de Sophie Marceau et François Valéry avec le titre Dreaming Blue, une chanson sortie en 1981. Et c'est d'ailleurs un des premiers projets musicaux de Sophie Marceau, alors adolescente, juste après le succès du film La Boum. La chanson est un mélange de français et d'anglais avec une ambiance pop romantique très années 80. Et bien sûr, elle est sortie en format 45 tours. Et il y en a pour auteur Pierre Delanoë et François Pédron. Et c'est bien sûr une chanson qui a connu un certain succès à l'époque et reste surtout connue aujourd'hui comme une curiosité de la carrière de Sophie Marceau, qui est devenue ensuite une grande actrice internationale.

la belle voix de Vanessa Paradis avec le titre Joe, le taxi, chanson pop des années 80, fraîche et surtout très entraînante, qui raconte l'histoire d'un chauffeur de taxi à Paris avec une ambiance exotique et surtout nostalgique. Elle a révélé Vanessa Paradis très jeune. Et l'on va continuer toujours à vous mettre dans l'ambiance, ambiance souvenir et surtout...

Petit moment de détente, de calme. Il est 14h20. Alors, bon courage à tous ceux et celles qui sont au travail. Et bien sûr, on va continuer à vous faire voyager à travers le temps avec de la bonne musique. Balade romantique des années 80 où Lionel Richie exprime un amour non dit, le regret de ne pas avoir avoué ses sentiments très doux, émotionnels et surtout iconiques des slow. Hello pour tout de suite.

0: Voilà, 14h32 minutes sur les ondes de Rodrigue FM. C'était Chris de Burgh avec Lady in Red qui raconte un moment simple mais magique. Un homme est totalement fasciné par la femme qu'il aime, vêtue d'une robe rouge. La chanson qui exprime l'admiration, la tendresse et surtout le souvenir fort de ce moment où il la voit comme si c'était la première fois. Une ambiance 100% romantique, douce et pleine de nostalgie des années 80. Et on va continuer cette fois-ci avec ce magnifique titre de Jeanne Masse, En rouge et noir, une chanson qui parle d'un combat intérieur entre deux forces symboliques, le rouge qui signifie la passion, l'amour et surtout l'intensité, et le noir qui signifie, qui représente plutôt la solitude, les doutes et la mélancolie. Elle exprime aussi l'idée de résister et de rester soi-même malgré les épreuves. Voilà une ambiance pop française des années 80, énergique et un peu dramatique, mais surtout très entraînante. Bonne écoute.
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Sweet Dreams Are Made of These avec Eurythmics qui m'a inspiré une fesse de plaisir. 14h46 minutes sur les ondes de Rodrigue FM. C'est notre émission Mémoire en Mélodie. On sera ensemble jusqu'à 15h et c'est Rebecca avec vous au micro. On va continuer cette fois-ci avec Spandau Ballet et le titre True qui est une chanson emblématique des années 80. Qui parle d'un amour sincère et profond, mais aussi un peu nostalgique. Le chanteur qui exprime ses sentiments avec douceur en reconnaissant qu'il a du mal à toujours les dire clairement. Ambiance romantique, smooth, très pop, soul et très soft pop aussi, soul, donc voilà, des années 80, avec une touche élégante et mélancolique. Et juste après, Phil Collins sera des vôtres avec le titre Against All Odds, chanson qui parle d'un amour perdu et du sentiment de ne plus pouvoir revenir en arrière. Le narrateur qui supplie presque à l'autre de le regarder une dernière fois contre toute attente, malgré la rupture et la distance émotionnelle. On vous souhaite une bonne écoute.

Voilà, c'était Against All Odds avec Phil Collins qui nous a l'occasion d'apprécier ensemble. 14h56 minutes sur les ondes de Rodrigue FM. Let's have a party. C'est dans ce titre-là qui nous l'émission Mémoire en Mélodie. Allez, vous terminez en ce magnifique lundi. C'est une chanson classique rock'n'roll très énergique où Wanda Jackson invite tout le monde à s'amuser sans retenue. C'est une célébration de la fête, de la danse et surtout de la liberté avec une attitude joyeuse et rebelle typique des débuts du rock. Voilà, c'est ici que nous l'émission Mémoire en Mélodie. Elle est pour terminer. Merci à vous tous pour votre écoute et pour votre fidélité. Merci également à Emmanuel Ravina, donc, qui bien sûr la partie technique en cet après-midi. N'oubliez pas oublier Marie-Danielle Perrine, nos assistantes à la production. C'était Rebecca avec vous au micro dans quelques instants. Votre émission Carnet de voyage. D'ici là, bah, portez-vous bien et surtout restez branchés. Je vous laisse apprécier cette dernière petite chanson avant de clôturer notre émission et de passer à la suivante en compagnie de Brunda. Très bonne fin de journée à vous tous et je vous dis à bientôt.

22h02 sur les ondes de Rodrigue FM. Très bon après-midi à vous tous. C'est Rosie qui va vous accompagner. Ça aurait dû être Brunda, mais c'est Rosie qui va vous accompagner jusqu'à 16h. Vous allez retrouver Brunda un peu plus tard. Donc, on y va pour votre émission Carnet de voyage.

Et on vous emmène voyager cet après-midi dans les îles sous le vent. Alors, îles sous le vent, ça fait partie des îles sous le vent, oui, c'est Bora Bora. En tahitien, Bora Bora, qui constitue la partie occidentale des îles de la société en Polynésie française, collectivité d'outre-mer de la République française dans le Pacifique Sud. Bora Bora a une superficie totale de 30,55 km². L'île principale située à environ 230 km, 125 milles nautiques, au nord-ouest de Papeete, donc qui est entourée d'un lagon et d'une barrière de corail. Au centre de l'île se dressent les vestiges d'un volcan éteint culminant à 727 mètres d'altitude, le mont Paia et le mont Otemanu. L'île fait partie de la commune de Bora Bora qui comprend également l'atoll de Tupai. Les principales langues parlées à Bora Bora sont le tahitien et le français. Cependant, en raison de l'important flux touristique, de nombreux habitants de Bora Bora ont appris à parler l'anglais. Eh bien oui, c'est très utile. Bora Bora, c'est une destination touristique internationale majeure, réputée pour ses complexes hôteliers de luxe, en bord de mer bien sûr et même au large. Son principal village, Vaitape, se situe sur

sur la côte ouest de l'île principale, face au chenal principal menant au lagon. La production locale se limite essentiellement aux ressources marines et aux cocotiers. Voilà l'île aux cocotiers, qui ont historiquement joué un rôle économique important dans la production de copra.

Bien, c'est une île volcanique emblématique de la Polynésie française, comme vous le disiez, célèbre pour ses lagons turquoises, aux eaux cristallines, ses récifs coralliens foisonnants et ses luxueux bungalows sur pilotis avec île située au nord-ouest de Tahiti. C'est une destination de lune de miel et de luxe de premier plan reconnue internationalement.

parlons aussi de la météo sur l'île de Bora Bora. Donc, la meilleure période pour visiter est la saison sèche et plus particulièrement le mois de mai qui offre le meilleur équilibre entre ensoleillement et température agréable. Et nous allons dans un moment voir les principales activités et sites touristiques de Bora Bora. Bien sûr, on est sous les tropiques, les sunlights des tropiques avec Gilbert Montagnier.

Et cet après-midi, nous visitons le Bora Bora, l'île des hôtels de luxe et de l'emblématique bungalow sur pilotis avec vue imprenable sur le lagon. Mais Bora Bora, c'est aussi bien plus. Au milieu d'un jardin de corail ou face au sommet de l'une des plus belles montagnes de Polynésie française, chaque journée passée sur place est une nouvelle expérience à vivre et de nouveaux lieux incontournables à visiter. Nous allons visiter quelques-uns ensemble. Et lorsque vous prévoyez un voyage à Bora Bora, des vacances à Bora Bora, bien sûr, vous avez hâte de plonger dans les activités, bien sûr, les activités phares de l'île, comme faire du kitesurf, du snorkeling, de la plongée, de la voile, ou si vous préférez un séjour farniente, spa et randonnée, c'est possible. Les possibilités ne manquent pas. Vous les trouverez par ailleurs, voilà, sur Bora Bora, les endroits à visiter. Mais dans cette effervescente des activités proposées, il ne faut pas oublier de visiter l'île, car la perle du Pacifique ne manque pas d'intérêt. Oui, on la surnomme aussi la perle du Pacifique. Voilà quelques endroits que vous pouvez visiter à Bora Bora. D'abord, il y a shopping à Waitapa, donc le voyage à Bora Bora. L'île la plus célèbre sans doute de Polynésie française se fait en grande majorité par avion ou, si vous aimez la longueur océane, en ferry. En effet, deux lignes, Apetahi et Vairahi, desservent les îles sous le vent en 2023 selon un calendrier précis, bien sûr. Depuis le Motu, le îlot, mute de l'aéroport où vous atterrissez, des navettes vous attendent à l'arrivée de votre vol pour rejoindre directement votre hôtel. Et si vous résidez sur l'île principale, vous serez conduit au quai de Waitapa, la ville principale. Il faut prendre le temps de visiter cette petite ville. Ses aménagements se multiplient ainsi que les commerces. Impossible de faire du tourisme en Polynésie française sans ramener quelques souvenirs de votre séjour. Vous y trouverez ainsi tous les services de nombreuses boutiques d'excellence où vous pouvez acheter parfums, du prêt-à-porter, des créations locales, les perles de Tahiti, des souvenirs divers et bien sûr les lieux de restauration parmi les plus renommés de l'île de Bora Bora.

Et ce qu'on propose aussi, ce que l'île propose aussi, c'est le tour de l'île de pointe en pointe. On les appelle Raititi, Matira, Ofu, Orao, Ofitu, Haïti, Paopao, comme la baie éponyme de Mouréa. Elles abordent l'île haute de Bora Bora du nord au sud comme des protections futiles. Ce sont les pointes de l'île qui offrent toutes les petits belvédères ou des haltes admirables avec vue sur le lagon et les motus. Avec leur petite aire de péninsule, elles sont un tremplin idéal pour une baignade inoubliable dans le plus beau lagon du monde. Parfois quelques mètres seulement au-dessus du lagon, vous pouvez, donc souvenez-vous, qu'elles furent des

falaise verticale impressionnante avant d'être gagnée par l'érosion et l'affaissement de Bora, une des vieilles îles de Polynésie française.

15 ans passés de 19 minutes, on poursuit notre voyage à Bora Bora. Bien sûr, c'est un voyage imaginaire, comme on aurait aimé que ce soit vrai, que ce soit réel, Bora Bora, comme on la surnomme, paradis sur terre. Les motus du récif. À Bora Bora, la vie s'organise autour du lagon. Les déplacements se font surtout en bateau. Donc, on a toujours apprécié, donc on peut apprécier de faire des balades, des promenades en bateau dans ce lagon particulièrement beau. Donc, l'eau est si transparente que l'on croit percevoir le fond sans pour autant pouvoir le mesurer, tant les distances s'effacent dans la pureté des reflets. Les embarcations de tout type, bateaux à moteur, pirogues à voile, catamarans, auront pour objectif de vous déposer sur l'un des nombreux motus. Donc, motus, c'est îlot autour donc du pourtour de l'île. Là, donc pique-nique, baignade avec des requins ou des raies, avec des requins peut-être s'abstenir, mais des raies, et admiration du panorama, sable blanc farineux, sieste régénérante, vous donneront un extrait de bonheur simple des week-ends polynésiens. Le soir, laissez-vous enivrer par les couleurs du sunset, du soleil couchant, fameux moment du soleil couchant. Et autre lieu incontournable à visiter si vous allez à Bora Bora, c'est le musée de la marine. On pense peu à deux choses. Donc, quand on est à Bora Bora, d'abord qu'il puisse pleuvoir, ensuite qu'il puisse avoir un musée sur l'île. Mais oui, n'imaginez pas le musée de la marine de Paris.

Amsterdam, au Tianjin, en Chine. C'est un petit musée privé avec des collections réunies ici par des passionnés, mais le tour de l'histoire maritime polynésienne et la rencontre avec des navires de circumnavigation européenne, le tout en miniature, donc qui ne manque pas d'intérêt d'ailleurs. Et même s'il fait beau, il se visite, une activité qui vous donnera sans doute l'envie d'une excursion sur le lagon en pirogue pour mieux ressentir le plaisir de naviguer. Sunshine of the Riverine.

C'était Berry avec Sunshine After the Rain. On poursuit notre voyage et cette fois-ci au sommet de Bora Bora. Et pourquoi ne pas vous autoriser une demi-journée de randonnée au moins sur l'île, ne serait-ce que pour admirer le lagon depuis l'un des sommets de montagne. Si vous êtes sportif et entraîné, on peut vous conseiller Pahia, dressé dans le district de Nunue. Otemanu sera l'ascension la plus emblématique avec sa grotte profonde qui sera l'objectif de votre service. Pohue ne manque pas de piquant et Popoti offre un cadre familial parfait.

Eh bien oui, il y a aussi la plage Matira. Matira, c'est l'une des plus belles plages de Bora Bora. C'est avec le mont Otemanu, l'image épinale de Bora Bora, le contraste de ce long fil blanc harmonieux caressé par des clapots nonchalants aux couleurs turquoises en constante variation qui fait régulièrement le tour du monde des vidéos et cartes postales. À ce sujet, donc, on nous encourage à envoyer des cartes postales, bien sûr, et n'imaginez pas le plaisir que l'on ressent lorsqu'on reçoit une carte postale de la Polynésie, en particulier de Bora Bora, surtout quand le blanc à l'extérieur n'est pas de sable, mais de neige.

goûter des lieux en feront un souvenir savoureux et inoubliable surtout. Vous pouvez aussi visiter Tupai, l'atoll cœur à faire en hélicoptère. Donc, vous n'avez pas envie de quitter Bora Bora, c'est sûr. Quand on y est, on n'a pas envie d'après les visiteurs. Eh bien oui, pourtant, on peut se pencher sur une excursion d'une infinie beauté, a fortiori. Donc, si vous êtes en voyage de noces, l'atoll de Tupai, c'est une merveille de la nature, un cœur posé sur l'océan que Tahiti Nuit Hélicoptère vous invite à découvrir par le ciel avant de vous déposer sur la plage mythique.

Et un petit parenthèse, à ce qu'il paraît, les baisers sur place ont une intensité que vous ne retrouverez nulle part ailleurs, d'après certains. Et à Bora Bora, il y a la Lagunarium, la perle du Pacifique. C'est un paradis pour les animaux marins de toutes sortes. Donc, vous pouvez observer des raies pasténagues et des poissons depuis la terrasse de votre bungalow, sur pilotis, des raies mantas, dans les stations de nettoyage ou des requins lors d'une excursion près du récif. Et tout à l'est de Bora Bora, sur le récif, se situe ce que l'on appelle le Lagunarium. Autrement dit, cet endroit sous-marin assemble la richesse et les couleurs d'un aquarium géant, mais en pleine nature. C'est un agencement particulier de patates de corail, que l'on appelle savamment rocher madréporique, et des courants qui apportent nutriments et oxygène, qui permet ce regroupement fantastique de poissons aux mille couleurs. Que ce soit la plongée bouteille ou la plongée apnée, flâner à la surface de l'eau en snorkeling contemplatif, eh bien régalez-vous de cette expérience unique. Surtout pensez, il faut penser à se protéger avec de la crème solaire et être vraiment respectueuse des coraux.

Yannick Noah, mon Eldorado, avant de visiter, d'avant, bien sûr, de parler sur la culture polynésienne. Ce sera dans un moment, 15h passées de 34 minutes. Mon Eldorado.

À Bora Bora, il n'y a pas que les plages qui soient fascinantes, mais il y a aussi la culture de Bora Bora. On va se plonger dans l'âme polynésienne. Eh bien oui, Bora Bora révèle bien plus que ces lagons turquoises. Cette perle du Pacifique abrite un patrimoine culturel d'une richesse extraordinaire. L'île offre une immersion authentique dans la culture polynésienne où traditions millénaires et histoire moderne se mêlent harmonieusement. Des marées sacrées aux danses traditionnelles en passant par l'artisanat ancestral, on va découvrir comment cette destination emblématique de Polynésie française préserve et transmet son héritage culturel unique.

Eh bien, notre voyage va prendre une nouvelle dimension, une facette méconnue de Bora Bora, enrichissant. Et quelles sont les racines culturelles profondes de Bora Bora? La culture de Bora Bora puise ses origines dans l'une des plus extraordinaires aventures humaines, les grandes migrations polynésiennes. Cette île du Pacifique Sud porte en elle l'héritage de navigateurs exceptionnels qui ont façonné son identité culturelle unique. Parlons de cet héritage, donc l'héritage des grandes migrations du Pacifique Sud. L'histoire de 1000 ans, lorsque d'intrépides navigateurs polynésiens atteignirent cette île volcanique à bord de leur pirogue polynésienne. Ces maîtres des océans, guidés par les étoiles et les courants, établirent sur l'île une société sophistiquée dont les traces perdurent encore aujourd'hui. Les premiers habitants développèrent un système social complexe organisé autour de Hari, c'est-à-dire chef, des Raatira, des nobles, et des Manaun, des roturiers. Et cette hiérarchisation se reflétait dans l'organisation spatiale de l'île, avec des zones sacrées réservées aux cérémonies religieuses et aux rituels communautaires. Les techniques de navigation se transmettaient de génération en génération, faisant de chaque Polynésien un gardien des secrets de l'océan.

Et entre tradition ancestrale et influence moderne, l'arrivée des Européens au XVIIIe siècle marqua un tournant dans l'histoire de Bora Bora. Les missionnaires chrétiens transformèrent progressivement les pratiques religieuses locales, tout en préservant certains aspects de la spiritualité polynésienne, bien sûr. Cette période d'adaptation culturelle donna naissance à un syncrétisme, unique où coexistent harmonieusement croyances chrétiennes et traditions ancestrales. La Seconde Guerre mondiale apporta une nouvelle dimension à la culture de l'île. La base militaire américaine Opération Bobcat introduisit de nouvelles technologies et modes de vie tout en créant des liens durables entre les populations locales et les soldats américains. Cette période d'ouverture au monde extérieur enrichit le patrimoine culturel de Bora Bora sans pour autant altérer son essence polynésienne.

Il y a aussi les marais sacrés, sanctuaires de la spiritualité polynésienne. On en parlera dans quelques instants après le groupe Kassav.

La belle voix de Jocelyne Véroir avec le groupe Cassave Soleil. Et parlons à présent des sanctuaires de la spiritualité polynésienne. Les Maere représentent l'essence même de la culture polynésienne de Bora Bora. Ces temples de pierre, soigneusement orientés selon des principes cosmologiques précis, servaient de centres spirituels et sociaux pour les communautés anciennes. Le Maere Taputa Puate, on espère bien prononcer, bien que situé sur l'île voisine de Raete, influence encore aujourd'hui les pratiques rituelles observées à Bora Bora. Et sur l'île, plusieurs Maere témoignent de cette grandeur passée. Le Maere Moro Tetini, situé dans la vallée de Powai, offre un exemple remarquable d'architecture sacrée polynésienne. Ses plateformes de pierre soigneusement agencées et son ahu, hôtel principal, évoquent les cérémonies d'investiture des chefs et les rituels saisonniers qui rythmaient la vie communautaire. Le respect du tapu qui veut dire sacré, demeure fondamental lors de la visite de ces sites. Les habitants transmettent encore les interdits liés à ces lieux, témoignent de la persistance des croyances ancestrales dans la société moderne de Bora Bora. Il y a aussi les vestiges historiques et mémoires de la Seconde Guerre mondiale. Donc l'héritage de l'opération Bobcat marque durablement le paysage culturel de Bora Bora. Entre 1942 et 1946, près de 6000 soldats américains transformèrent l'île en base militaire stratégique du Pacifique. Cette période exceptionnelle laissa des traces tangibles qui enrichissent aujourd'hui, le patrimoine de l'île, les bunkers, les pistes d'atterrissage et les installations portuaires constituent un parcours historique unique dans le lagon de Bora. Ces vestiges racontent l'histoire d'une rencontre culturelle extraordinaire entre les Polynésiens et les Américains, générant des échanges linguistiques, culinaires et technologiques durables. Certaines familles de Bora Bora conservent encore des objets et des photographies de cette époque, témoignages précieux d'une période charnière de leur histoire.

Et côté musique, il y a des danses, des chants et des expressions artistiques traditionnelles. Les spectacles de danse traditionnelle qui constituent l'une des expressions les plus spectaculaires de la culture polynésienne à Bora Bora. L'Otea, danse rapide, mouvement énergique, raconte les légendes ancestrales tandis que l'Aparima, plus gracieuse, exprime des histoires d'amour ou des scènes de la vie quotidienne à travers des gestes codifiés. Les costumes traditionnels confectionnés à partir des fibres végétales, de coquillages et de plumes transforment chaque représentation en véritable œuvre d'art vivante. Les orchestres polynésiens accompagnent ces danses avec des instruments traditionnels, le pahu, le tambour, les guitares et les ukulélés, créant une ambiance musicale envoûtante. Eh bien, les chants polynésiennes ou hymen résonnent encore dans les églises et lors des festivités familiales. Ces polyphonies complexes, héritées à la fois des traditions orales ancestrales et de l'influence missionnaire, constituent un patrimoine.

On peut parler aussi de l'artisanat local et de leurs savoir-faire ancestraux. Donc l'artisanat de Bora Bora qui perpétue des techniques millénaires adaptées aux ressources naturelles de l'île. Les artisans travaillent principalement les fibres végétales, transformant les feuilles de pandanus en chapeaux, sacs et nattes aux motifs géométriques sophistiqués. Cette pratique transmise de mère en fille maintient vivante une tradition féminine essentielle à la culture polynésienne. Quant à la sculpture sur bois, elle révèle également la maîtrise artistique des habitants de Bora Bora. Les sculpteurs façonnent le bois de tou et de tamanou pour créer des tikis, des humettes, donc des plats traditionnels et des objets rituels. Donc chaque pièce raconte une histoire perpétuant la tradition orale à travers l'art. Et les excursions en bateau permettent de découvrir ces ateliers d'artisans, souvent installés dans des cadres idylliques le long du lagon. Cette approche authentique offre l'opportunité d'échanger avec les créateurs et de comprendre les significations culturelles de leurs œuvres. Et la perle de culture, bien qu'introduite donc plus récemment, s'intègre désormais pleinement dans l'artisanat local. Les fermes perlières de Bora Bora proposent des visites éducatives où l'on peut découvrir les techniques de greffe et les secrets de formation de ces joyaux du Pacifique. L'île propose également des ateliers participatifs où l'on peut apprendre les gestes traditionnels, tressage, confection de couronnes de fleurs ou cuisine polynésienne. Ces moments d'apprentissage créent des liens authentiques avec la population locale et enrichissent la compréhension de la culture de Bora Bora. Quant aux marchés locaux, notamment celui de Vaitep, rassemble artisans et producteurs dans une ambiance conviviale typiquement polynésienne. Et ces espaces de rencontre perpétuent les traditions d'échange et de partage qui caractérisent la société de Bora Bora. Et là, nous pouvons découvrir les spécialités culinaires locales, les fruits tropicaux et les créations artisanales dans une atmosphère décontractée et chaleureuse. Et la plage de Maitra, on en a un peu parlé, au-delà de sa beauté naturelle exceptionnelle, accueille régulièrement des manifestations culturelles spontanées, concerts de musique traditionnelle, démonstrations d'artisanat ou rencontres intergénérationnelles où les anciens transmettent leurs connaissances aux plus jeunes.

15 heures passées de 55 minutes, notre voyage à Bora Bora prend fin ici. Merci de votre écoute et de votre fidélité. Dans quelques instants, vous allez retrouver Marie-Olisette pour le flash en français. Quant à moi, je vous retrouve après journal 18h. À tout à l'heure.

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1: Il est exactement 16h sur les ondes de Rodrigue FM. Nous accueillons tout de suite Mario Lisette pour le Point Info en français. Bon après-midi Mario.
2: Merci Caron. Bon après-midi à vous aussi. Madame, Monsieur, bon après-midi et merci si vous nous rejoignez à l'instant pour ce Flash Info. À la reprise des travaux en marge des débats budgétaires ce mardi à l'Assemblée nationale, le Premier ministre a annoncé le gel des means testing dans le cadre de la réforme annoncée de la pension. Pour rappel, ce mécanisme constitue l'un des éléments clés de la réforme des pensions. Elle prévoyait que la pension ne sera plus versée automatiquement au même moment, au même montant à tous, mais qu'elle dépendra du revenu imposable mensuel du bénéficiaire. Le docteur Navin Ramgoolam indique avoir agi après avoir tenu compte des éléments soumis à l'issue d'une rencontre avec certains de ses ministres et les techniciens travaillant sur cette réforme du système de pension. Des précipitations proches de la normale ont été enregistrées à Rodrigue durant la première quinzaine du mois de juin 2026, mais sur l'ensemble de la République, la pluviométrie est restée inférieure à la normale saisonnière, selon le dernier rapport de la station météorologique de Vacoas. Cette première

0: quinzaine de juin se classe même au quatrième rang des plus sèches de ces 20 dernières années. À Rodrigues, les planteurs constatent des pluies plus ou moins régulières depuis le début de l'hiver, mais pas toujours suffisantes pour répondre aux besoins de certaines cultures. Après la période des semis, les planteurs d'oignons ont entamé l'exercice de transplantation à travers Rodrigues. Cette année, seule une cinquantaine de planteurs se sont lancés dans cette culture contre plus de 300 habituellement. Et cette baisse s'explique notamment par le découragement face à l'anthracnose de l'oignon. La commission de l'agriculture en collaboration avec le FARE a toutefois pu identifier les causes de cette maladie et proposer des mesures pour en limiter les effets. Le Collège de Maréchal a organisé une assemblée spéciale ce lundi matin afin d'honorer quatre de ses élèves lauréates du concours national Sciences, Technologies, Ingénierie et Mathématiques STEM 2026 ainsi qu'à leur enseignante accompagnatrice. Les collégiens se sont distingués par leurs performances et ont reçu un prix de 20 000 roupies et un certificat de mérite. La finale a eu lieu à Rosil la semaine dernière. Et à l'étranger, la France entre dans une phase particulièrement critique de l'épisode de canicule ce lundi 22 juin 2026. 49 départements sont placés en vigilance rouge par Météo France, tandis que 40 autres sont en vigilance orange. La quasi-totale du pays est désormais concernée par des températures très élevées. Très élevé donc, ou par un risque lié aux fortes chaleurs. L'épisode est remarquable par son intensité, son étendue et sa durée. Les températures maximales peuvent atteindre 38 à 42 degrés centigrades selon les régions, avec des nuits très chaudes qui limitent fortement la récupération. Météo France prévoit un maintien de chaleur à un niveau très élevé, au moins jusqu'à jeudi, avant une possible baisse à partir de vendredi. Et voilà, donc c'était le flash de 16h. Merci de l'avoir suivi. Donc, excellente fin de journée à tous. Je vous retrouve avec plaisir à 18h pour le flash en créole, pour le journal en créole, pardon. Et c'est Caron qui prend le relais. À vous, Caron, pour les annonces et communiquer.
1: Merci beaucoup, Marion. On vous retrouve, comme vous l'avez si bien dit, à 18h pour le grand journal de la soirée. Bonne continuation et à tout à l'heure.
0: À tout à l'heure, Caron.
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1: C'est Jacques sur les ondes de GFM. Nous passons aux annonces et communiqués. Communiqués du Central Electricity Board. Les abonnés de Morcel-Monsonge, Port-Sud-Est, Mourouc et Montaë-Chéry sont avisés que la fourniture d'énergie sera interrompue de 8h30 à 16h le mardi 23 juin 2026 en raison des travaux qui seront effectués sur le réseau électrique. D'autre part, les abonnés de Bédiamant, Bémalgache, Anse-Coué, Lamban, Baie-du-Nord et Anse-Nicolas sont avisés que la fourniture d'énergie sera interrompue de 9h à midi. La fourniture serait rétablie sans préavis. Vu l'achèvement des travaux, le CEB prit sa fidèle clientèle affectée par cette coupure de bien vouloir l'excuser pour tout inconvénient. Réunion avec public pour un dialogue inclusif, le développement secteur à l'APES. Dans le cadre de Prosé, nouveau l'arrêt pour Rodrigues, le responsable de sa Prosé là peut prévoir l'organisation d'une série rencontre pour tout le monde qui fait mal l'activité créée avec l'APES. Dans une perspective développement durable et inclusif, le primordial qui établit un dialogue entre le responsable Prosé et le monde qui travaille dans le domaine de l'APES. L'objectif derrière cette rencontre là, c'est pour permettre écoute les recommandations, faire une proposition, comprendre les différents latentes et grand fausse contribution sectaire à l'économie locale. Nous, il a plaisir annonce Zot Kiban réunion, première réunion, pour faire comme suit. Mardi 23 juin, Rivière Coco, centre communautaire à 9h. Mercredi 24 juin, Petite Butte au poste de pêche à 9h. Et jeudi 25 juin, dans Coco au débarcadère à 9h, à Cascade Jean-Louis au centre communautaire à 12h30 et vendredi 26 juin, Campétade près du centre communautaire à 9h et Baie du Nord débarcadère à 12h30. Man réunion ouverte à tout man dimoun qui souhaite participer. Si possible, envoyez votre nom complet, le WhatsApp ou par SMS, nos numéros 59 41 05 13 ou soit 57 66 40 66 pour confirmer votre participation. Voilà, 16h06 en ce qui concerne les annonces et communiqués. Nous allons maintenant proposer à votre attention la rediffusion de l'émission Info des Mars de ce matin en compagnie de Marcelino Rusti de Consumer Protection Affairs de la Commission de la protection de la famille. Bonne écoute et bonne suite de programme sur les ondes de Rodrigue FM.
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0: mes amis auditeurs, mes auditrices, pour début de semaine. Bon lundi, un réel plaisir de vous retrouver, notamment dans cette émission Info Démence, pour recevoir notre invité aujourd'hui. Le docteur Gérard Louis s'excuse, mais il sera des nôtres à une date ultérieure. Par contre, nous avons toujours le plaisir de se voir, monsieur Messino Rusty, quand tu m'as affaire de la commission de la famille. Messino, bonjour, comment ça va?
1: Bonjour Caron, bonjour tout mon auditeur. Un plaisir, retrouve-moi là au plateau encore une fois. Donc, à apporter quelques informations avec mon consommateur.
0: Et justement, alors, bon consommateur, surtout Péatane, Messino, l'actualité économique et sociale, c'est le budget 2026-2027 présenté par le gouvernement central. Bien sûr, nous vous avons mentionné, et ça nous fait lien en briefing préparatoire de l'émission, que le budget a été présenté, oui, mais il y a encore un débat, et c'est pour ça que, à où l'initiative, l'explique un petit peu, Mandimoun, globalement, brièvement, qu'est-ce que ce budget-là lui apporte à un consommateur de nouveau?
1: Oui, il est important de souligner que le budget est toujours à l'Assemblée nationale. On l'a présenté vendredi, comme tout le monde l'a écouté un petit peu. Et important de comprendre qu'un budget, c'est une proposition de travail pour l'année qui peut suivre. Et une proposition que de mettre un plan. Comment faire pour améliorer la vie du monde? Alors, parmi, bien sûr, il y a beaucoup de policiers qui nous parlent trop.
0: Rentre dans le détail.
1: Rentre dans le détail dans les policiers. Mais il y a beaucoup d'actions qui concernent les consommateurs, qui pour refléter les autres de la vie, le pouvoir d'achat, le mal facilité, tout ça. Alors, je dis peut-être nous pour guetter un petit peu qui a une proposition dans le budget. Dans ce sens-là, comme ça, les consommateurs sont capables de comprendre un petit peu plus d'un budget-là, mais qui est dans pour eux, qui concerne eux. Et peut-être ça qu'on a de nous suivre un débat et comprendre qui programme, qui projet non, pour cette année 2026 à 2027.
0: Allez-y, Mestino. Donc, dis-nous plus. Donc, prends le temps, explique bien à mon consommateur, à mon auditeur, parce que nous n'avons plus une génération, puis que nous avons une grande immune, nous avons une collégienne, nous avons une PME de famille, nous avons une institution aussi qui nous cave, sans aller en détail, explique un petit peu mieux. Comment le budget va changer de manière positive la vie des consommateurs?
1: Alors, Caron, peut-être comprends-moi que moi, si je tourne le budget vendredi, nous lisons un petit peu qui est ma proposition. Alors, le budget est dans le discours du Premier ministre, et puis il y a un annexe, ça veut dire un document qui vient ensemble avec lui, qui rentre un petit peu plus en détail. Donc, nous essayons de tirer un main. Un point qui concerne nous un petit peu plus dans mon bureau pour porter ça avec eux. Ben qui ceux qui nous trouvaient par exemple premier nous trouvaient dans le discours il peut causer un petit peu le pouvoir d'achat. Comment vous faire pour soulager le pouvoir d'achat d'un consommateur? Ben qui ceux qui tout un consommateur aussi qui tout du monde peut sentir être concerné parce que de plus en plus nous peut tout ben qui se peut vincer de peut tout nous-même pouvoir d'achat peut diminuer. Alors, il y a plusieurs actions qui m'est proposées dans ce budget-là pour améliorer, essayer d'améliorer le pouvoir d'achat des consommateurs. Aussi, nous pouvons trouver énormément de mesures qui concernent subsides. Alors, subsides qui rentrent en vigueur depuis l'année dernière.

sur plusieurs produits que tu as subsides, par exemple, comme on nous connaît, de l'huile, du lait, fromage, du lait Tibaba, couche. Tu as aussi nos médicaments, une boîte de poissons, pichot, tout ça là. Et cette année, je vais réajouter 2 milliards roupies dans sa fonds pour payer mon subside. Un peu en général aussi, nous trouvons qu'il peut non, peut proposer pour mettre la loi pour contrôler ce qu'on appelle prix. En sus de mon contrôle des prix, ça veut dire pas trop contrôle prix, mais peut-être essayer de mettre un règlement pour qu'il n'y ait pas un prix abusif. Et contrôle un peu ben, la vente, ben, supermarché, ben, la foire. Nous trouvons qu'ils ont envie de réglementer un petit peu mieux. Hein? Et nous trouvons beaucoup d'efforts pour faire pour aider la STC sur le travail. Et aussi, sa question-là, nous trouvons une réunion souvent qui appelle parallèle import. Certains produits et non un genre de monopole d'importation qui fait qu'il n'est pas capable de contrôler ce prix. Pas trop capable de contrôler ce prix. Alors, et là, ma propose. Nous venons en détail après, hein, nous vous prenons un problème. Alors, comme je disais, Caron, moi, c'est que mon tour plein pour autant, pas de mesure qui est bien annoncée. C'est comment vous faire pour améliorer le pouvoir d'achat. Et moi, quoi, mon consommateur fin soulève le point, souvent, avec dans ma consultation, même quand le ministre du Commerce sirode le point de soulever, qui, consommateur, peut perdre un petit peu ce pouvoir d'achat. Alors, ce qui est mon action, qui m'a proposé, bon, m'aurait dire, c'est ma proposition dans le budget. Nous attendons le budget là, fini, voté, confirmé. Là, nous capables nous confirmer que c'est mon action là pour prendre ça. Et en plus, un budget, lui demande sa mise en action. Bon, nous tout connaît, un budget, parfois, pas 100%, sur une proposition qui réussit, mise en action tout de suite, il prend un peu de temps, il en réussit, il en sans et en cours de chemin. 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Alors, déjà, comment tu fais que dire? Tu designes, par exemple, du lait en poudre, de l'huile, fromage, du lait Tibaba. Couche pour grand du monde, couche pour bébé, tu as un subside. Mon un coup, canne pilchode. Aussi médicaments, hein. Certains médicaments, comme un médicament pour diabète, médicaments cardiovasculaires, hypertension, tout ça. 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Par exemple, au sac kilo de lait, gouvernement peut payer 50 roupies par kilo de lait. 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Ça aide nous pour nous pouvoir d'achat, nous capables, nous 50 roupies, nous capables assez notre kit, nous faire une petite économie, là, ça item là. 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Alors, entre autres, il y a ban produits ban canned food et ban grain sec. En gros. Alors, je me pensais, le ministre, vous annonce précisément qui produit les pour faire ça. Et donc, ça, les pour aide nous panier ménager sous la zone. Ça, c'est une bonne chose. 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Comme on nous connaît, la STC, il vend de l'huile, du riz, la farine, STC vendait, il vend de l'huile, il vend du riz basmati, il vend du lait, il vend grain sec. Bon, ça fait qui, ou une option. Ça veut dire, si vous percez produit STC, vous connaissez un prix un petit peu plus favorable pour vous.

0: Et nous dire qu'il y avait STC, nous gagnons un prix plus compétitif. Hein? Et ça n'est pas un grand avantage pour un consommateur. Et. Mais tu veux, dans le paragraphe 114, par exemple, nous pourrions dire, comme l'année dernière, le gouvernement fait provision pour 10 milliards au pays dans le Price Stabilization Fund. Cette année-là, il remettait 2 milliards, il confirmait, il vous redonne 2 milliards au pays qui est capable, qui vous paye ce subside-là. Hein? Donc, nous avons compris qu'il y a un produit qui tire au subside pour continuer. Ça veut dire nous qu'il y a un prix pour rester un petit peu stable pour le moment. Pour un produit que l'une cité là. Et alors, à la paragraphe 115, voilà, l'une cité de produit là. Hein? Subsidies will be extended to corn mutton. Ça veut dire pour ajouter un produit au subside, c'est bois de corn mouton, bois de corn beef, bois de thon, manger tibaba, macaroni, lentilles noires, lentilles rouges, haricots rouges et lunch and meat. Bon, c'est un produit qui nous connaît, même ménager, assez beaucoup. Alors, bon, tout ça bien, bien utile. Et ça, il prend effet à partir des premiers jours, normalement. Hein? Comme budget pour voter, là, vous pouvez faire à partir des premiers jours.
1: Merci, merci. Nous, on mentionne que la consultation tient à lieu à Rodrigue quand le ministre y vient. Est-ce que vous faites partie de cette consultation-là? Est-ce que feedback, partage, différentes forces vives et consommateurs, il prend en compte selon où dans sa budget là?
0: Oui. Le ministre civil, il y a un commerçant et aussi quelques représentants de la société civile. Et me trouver qui effectivement hein, et, par exemple pour subside ben produit l'ingordé et dans certains commentaires qui ne fait de bonne consultation qui ne rentrer de bonne proposition qui ne fait 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nécessaire. 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Alors, ce règlement-là, les concerne. Affichage de prix. Ça veut dire qu'à partir maintenant, ou bien, quand on peut afficher prix, ou bien faire mention leur étiquette s'il y a un subside dans sa prix-là. OK? S'il y a un subside N avec D, si sa prix-là, il y a un maximum retail price. Ben, commerçant, il bien comprend assez qu'on peut check prix online, plusieurs émissions d'une fière. Ça veut dire dans le système online, PFIS, il y a deux tables. Il y a une table côté d'un produit qui est un subside. Ça veut dire tout ce produit-là qu'on peut vendre dans la boutique, le sur étiquette ou sur prix. Après, vous allez écrire et SP pour dire que c'est un produit subventionné sur prix, subsidized price.
1: D'accord.
0: OK? Et puis, il y a l'autre la liste. Que ça, le maximum retail price, c'est mon peine à subside. Ça, ou bien écrire MRP, l'eau, ça étiquette prix là, pour faire du monde connaître, mais ça produit là, ça, il y a un produit qui se prix contrôlé.
1: Maximum retail price.
0: Maximum retail price.
1: D'accord.
0: OK? Donc, ça devient une obligation. Motif de tout du monde, mettre une ben étiquette à jour. Parce que ben, l'officier, vous passez pour vérifier. Et bien sûr, pas oublier que vous avez besoin d'écrire votre VAT. Qui calte VAT et là dans sa produit là et si il y a un VAT, VAT libre est inclus dans le prix, hein, dans le prix total. C'est très important. Et si sa produit là il dit maximum retail price et subsidized sur le D, donc vous avez calculé.
1: Ah, parce que c'est possible avoir les
0: Oui,
1: deux cas.
0: bien sûr. Oui. Et bon, moi, vite à consulter le règlement là, m'aurait dit Ali, Consumer Protection, Price Label Regulation 2026. 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

0: Alors, important de courir ça. Et surtout, nous connaissons qui maintenant, il y a beaucoup de commerçants qui ont enregistré VAT. Il y a pourtant d'autres consultés, soit d'autres comptables, ou d'autres consultés la MRE, pour faire sûr qu'ils appliquent le bon, la bonne taxation, le bon produit. Qui vous permet de mettre taxes en plus, ou bien qui vous permet d'afficher taxes en moins, après, vous pouvez perdre. Ça aussi, pardon. Hein, vous avez fait chier. Et vous avez informé au public, informé au client, qui taxe vous pouvez prendre l'eau, là. C'est les VAT inclus, c'est les VAT nil, c'est les VAT zéro, ça les faisait afficher l'eau, ça étiquette. C'est très important. D'accord? Et maintenant, si nous retournons vers le budget, alors, nous pouvons noter aussi qu'il y a une proposition pour faire un nouveau règlement qui concerne un prix abusif. Bien sûr, règlement là, il n'est pas noté dans le budget, mais quand une cite liste, ça veut dire qu'il y a l'intention pour, ou bien je peux trouver le problème côté d'un prix qui est abusif. Alors, peut-être, nous pouvons suivre ça de près. Au bureau, nous suivons ça de près. Bien sûr, nous prévenons vers la MBC dès qu'il y a un nouveau règlement rentre en vigueur. Mais je trouve ça très intéressant parce qu'effectivement, il y a un certain prix qui nous trouvait. Bon, c'est le commerce. Le commerçant, il connaît qui sont en dépenses, qui effort il fait pour faire un produit là. Il connaît qui quantité moche, il est capable de mettre pour lui vivre, lui aussi, il vit bien, il est capable de faire ce business. Nous pas contre ça, au contraire, nous encourageons, travaille bien. Mais c'est moi quand nous trouvons un moche excessif, très excessif même, là, il pose quelques questions. Hein?
1: Est-ce qu'il y a un produit qui est à marque spécifiquement
0: Non,
1: que le
0: oui.
1: gouvernement il ne prend en compte que pour mettre sa règlement contre les prix abusifs là?
0: Non, non, non, à ce stade, moi, je ne peux pas dire où. Donc, ça, c'est au niveau du ministère du Commerce. Mais, les bons doivent attirer l'attention des consommateurs, parce que peut-être des consommateurs, je trouve des quitteuses qui sont capables, signalent le ministère du Commerce, signalent la commission du Commerce, bien, ils peuvent trouver ce problème-là. Peut-être, considérer ça quand on se paye ça là-là. 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Du passionnant avant, qui est le commerce libre, est ouvert à la compétition. Mais, moi, je pense que c'est dû à une pratique qui met en place, qui peut faire un petit peu un genre de monopole.
1: C'est-à-dire...
0: Ça veut dire, un importateur, il a un droit, l'eau, tel produit, il est tout seul capable de ramener ça, pour vendre. Mon moque, ça, moi, tu sais, on ramène ça pour me vendre, ça veut dire, moi, je décide qui prix mon vie mettez. Mais parfois, il y a un importateur, il est compétitif sur le marché, ça veut dire, il peut challenge le prix pour être capable de faire plus la vente. Mais il y a du monde, parce que ce produit unique, il met un prix extra abusif. Il n'est pas juste pour le consommateur, il n'est pas juste pour tout le monde. Hein. Donc, peut-être, moi, dans ce sens-là, il nécessite un contrôle à ce moment-là. En même temps, dans même lignée, nous trouvons ça surtout en ce qui concerne médicaments, quand il y a même une question dans l'Assemblée nationale, que tu peux proposer pour faire un plan d'action pour réduire le monopole de certains produits, l'importation surtout. Ça veut dire qu'il peut mettre un framework pour parallèle imports. C'est-à-dire faciliter qui un type de produit, plusieurs du monde capable d'importer ça. Pas capable d'un seul du monde, ou tout seul qui est capable d'importer ça veut dire ou faire la pluie les beaux temps, ou mettre qui prix qui vous envie, mais quand même, l'autre du monde pas même produit, même type de produit, pour la compétition, là, prix pour bien compétitif. 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

0: des goûts très très intéressants pour un consommateur.
1: Et nous bien mentionner aussi que lors de la présentation du budget, ils mettent l'emphase, si nous bien comprenons, sur le fait que la STC est capable de diversifier sur les suppliers aussi.
0: Oui, voilà. Et par exemple, la STC, s'il permet, un produit, il met le produit là compétitif, c'est-à-dire ce prix beaucoup plus bas, ben, les commerçants, bien, font l'effort, ils ont fait l'effort, ils trouvent un produit aussi bon, à des prix plus compétitifs. À la fin de la journée, c'est le consommateur qui sort gagnant. Okay? Ça nous trouve ça bien intéressant. Et effectivement, là, les prothèses, ben consommateurs, ben droits, ils donnent plus choix.
1: Merci Dino. Très cool expérience. Donc, nous rappelle que nous dans l'émission Info des Mosques, que tu peux recevoir Messino Rousti, donc Office and Consumer Affairs de la Commission du Bien-être, Protection de la Famille. 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D'accord? Est-ce que, par rapport à les autres budgets précédents, quand il y en a sur l'étape là, est-ce que le règlement qui est proposé est en majorité adopté ou bien il y en a une suppression, il y en a les autres règlements? Comment ça passe ça à l'étape?
0: Oui, oui. Non, le budget est présenté, en général, est adopté presque en majorité. Sauf qu'il y a quelques corrections pour faire là-dedans, peut-être dans le texte, mais les idées en général sont adoptées en majorité. Et même qui certaines propositions les adopter avant même qu'il budget là voté par exemple.
1: Ah, c'est possible.
0: Par exemple, cigarette avec l'alcool, ils m'ont 10% excise duty, mais depuis samedi.
1: Oui. Oui, tout à fait.
0: 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Après le discours, je vote un règlement qui dit que ça partit budget là, il peut rentrer en vigueur tout de suite. À partir de minuit, il rentre en vigueur. 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Donc, nous, quand dire qu'il y a, et puis, certaines mesures qui, les demandent, les donnent une semaine, des semaines pour cave. Par exemple, le PDA pour mettre subside, pour mettre les autres affaires, il peut proposer à partir du 1er juillet. C'est-à-dire, pas un commerçant aussi, il y a pas, on va dire, gagner temps, faire un arrangement bizarre. Et oui, certainement, la plupart des mesures de budget sont appliquées. Et dans certaines mesures qui demandent beaucoup plus de travail administratif, beaucoup plus mise en place, qui prend un peu plus le temps. Mais oui, d'habitude, oui.
1: Et Marcelino, on bien mettre l'emphase sur ce système de price fixing unit quand le gouvernement fait une consolide sa politique de l'année dernière. Ça veut dire qu'elle met plus de fonds pour qu'il établisse ce système-là. 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Cette année-ci, nous doter que c'est surtout les parallèles import. Nous faisons plusieurs émissions, comme on le mentionnait. Ce système de price fixing unit-là, quel est son outcome? Est-ce qu'elle fonctionnait selon ce qu'il prévoit ou bien encore, il faut remettre encore un fonds additionnel pour perfectionner?
0: Alors, moi, de côté, d'ailleurs, vous saluez mon collègue dans Price Fixing Unit, c'est une autre division de nos commissions, qui se fait calcul, se fait des travaux mathématiques pour faire un système dans les roulés. Bon, nous faisons plus enforcement, ça veut dire nous passons dans la boutique, nous vérifions si la boutique peut respecter le prix qui nous a un collègue de price fixing calculé. Hein. Mon cas dit qu'il est très efficace et je salue mon collègue pour son travail que nous faisons là. Et ce qui m'a apprécié, c'est que le consommateur aussi finit adopter ce système qui est capable de checker le prix dans le téléphone.
1: Quand il commence, c'est ville populaire.
0: Oui, voilà. D'accord. Qui fait me dire le pfis.gov.org ou bien ou 30 le Chrome ou ça, ou tape maximum retail price, il va envoyer le système là, quand tu peux trouver un prix maximum pour un produit qui est contrôlé, avec un produit qui est un subside. Qui fait me dire un succès parce qu'il nous commence à avoir un consommateur qui téléphone d'un bureau, qui dit à nous, ben, Monsieur consommateur, vous pouvez gagner le mot portable là, un produit tel prix, mais vous rentrez dans la boutique, vous pouvez trouver ça prix là. Tout de suite, non,

0: fichier à checker. Si le prix n'est pas aligné, le commerçant lui gagne une contravention. Et mon noter qui selling at higher price than that which has been fixed, c'est 5 000 roupies, fixed penalty. Donc, si vous pouvez vendre une boîte sardine, une petite affaire, des 3 roupies plus cher, c'est 5 000 roupies la manne que vous gagnez tout de suite, tout vous allez payer. Hein? Alors, si pas vous la peine, moi, vous dites tout le monde, puis nous mettons ça à votre portée, vérifiez votre prix en ligne, et nous faisons un petit ajustement pour justement, parce que si vous êtes commerçant, tu peux dire, ben, que ça mène mon travail, je vous dis, prix P100Z, nous faisons un petit ajustement, ça veut dire, prix là, lui, rentre en vigueur le lendemain. Si prix là rentre au système Zodi, ou qu'il est là au portable, et vous trouvez, si prix pour changer, prix de l'huile, vous mettez à partir du 23, prix pour tes affaires. C'est-à-dire, vous avez un jour pour changer. Pas dans la journée, ou un prix, après il fait sens, comme il y a un même jour. Ça n'est plus faire. Il y a un matière justement une faire. Et nous avons beaucoup de collaboration avec les commerçants aussi, que nous signalons, nous avons trouvé toujours un système, les demandes d'amélioration. Mais je pense à ce et les commerçants et les consommateurs, je peux capable de suivre le système assez facilement.
1: Et vous connaissez dans Rodrigue un contexte un petit peu particulier, nous, pas toujours dans un supermarché, quand nous allons en bonne région, nous trouvons bonne prix affichée, mais nous restons contents, nous demandons le boutiquier, le commerçant ou la commerçante de nous tel produit. D'accord? Disons, moi, un consommateur, on peut vérifier le mot portable, nous prenons une boîte sardine, disposée Van Prix, qui est subventionnée par le gouvernement. Ce coup-ci, le commerçant peut dire, moi, paye tel prix l'épicéa.
0: Et ou pas. 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Soit il y a une étiquette que le produit l'a été, soit si pas capable d'afficher le produit là, par exemple dans le frigo, hein, là vous avez un board, un notice board, vous dire qu'il y a tel produit, tel prix. 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Si je ne pas la cour, je ne pas témoigner, je ne pas aller, pas de problème.
1: Ah, c'est arrivé à ce niveau-là.
0: Ça, c'est ce qu'il fait.
1: D'accord.
0: Mais il y a beaucoup de monde qui connaît bien la boutique dans un endroit, ça, moi, petit, assez là, pas besoin de dire moi. Hein. Mais c'est moi qui travaille à faire. Et moi, penser qu'il y a un consommateur capable de témoigner, qui, quand je fais un complaint, on prend action, et nous fait chier qu'il nous prend action là pour que Dimouna corrige ce erreur qu'il peut faire. 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
1: Justement, vous mentionnez que nous gagnons une augmentation de dotation dans le système du Price Fixing Unit par rapport au budget 2025-2026 et 2026-2027. Est-ce que il y a une nouveau infrastructure, il y a une nouveau stratégie, le Rodrigue, qui gouvernement déjà commence à penser pour appliquer Rodrigue?
0: Non, ça partie là, il concerne un petit peu policy, ça, mais pas pour trop
1: D'accord.
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1: D'accord.
0: Quand le ministère peut dire, il faut mettre subside le corn beef, le grain sec, le lunch and meat, nécessairement, nous aussi, nous bénéficier de là. Hein?
1: Et ça,
0: Voilà.
1: il est applicable à partir du 1er juillet.
0: À partir du 1er juillet 2026.
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0: 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Bien sûr, quand on nous dit le 1er juillet, à mesure qu'il y a une importation
1: D'accord.
0: rentrée, là, on prend la pour changer. Il n'est pas pour tout pour changer, c'est le jour. C'est-à-dire, à partir du 1er juillet, à mesure qu'il y a un nouveau stock rentré, il y a un prix là pour changer, il y a un subside, il y a un prix pour réduire un petit peu.

0: Merci beaucoup, Sino. Alors sinon, est-ce que Wena a un conseil, un message pour un consommateur, donc non seulement dans la ligne du budget, mais en général par rapport à un contrôle qui nous fait, un règlement qui peut mettre en vigueur nouveau?
1: Non, le conseil général, c'est qu'il consommateur là, il doit se sentir concerné pour qui offre et non par rapport à ban commerce. Il ne faudrait pas nous être spectateurs dans sa transaction. Quand vous trouvez un problème qui vous pensez n'est pas juste, les bons qui vous signalent l'autorité, pour une l'autorité peut-être à expliquer quand vous. Si vous avez raison ou peut-être mal comprendre le concept, nous quand même expliquons. Et si le commerçant il peut faire une erreur, qui aide l'autorité vérifier, s'il y a une contravention, il peut gagner la manne. Si un problème, papa comprend, qui comment ça nous peut expliquer du monde et que ça peut mal comprendre, ou bien corrige ou manière faire, à ce moment le commerce il peut quitter pour tout du monde. Parce que moi, tout le temps, je me dis qu'il commence à offrir nous un service, il peut faire travail, il peut nourrir sa famille aussi, il peut faire profit, il peut grandir ce business, c'est que je souhaite de tout, mais il peut faire d'après le règlement. Et le règlement, c'est pas, faudrait pas que la société civile y attende qu'il existe quatre officiers qui pouvaient tout du monde, c'est-à-dire tout le monde dans une communauté, il doit connaître la loi, il doit respecter la loi, il doit aider à faire que la loi-là est appliquée. Ça, c'est important. La moitié pour noter un petit point encore que vous trouvez dans un budget, par exemple, une proposition qui veut faire. Tu parles une proposition pour faire un e-commerce bill. Ça veut dire, ça, il y a quoi une proposition, il n'y a pas quoi, peut-être, pour soumettre le ministère et pour soumettre à l'Assemblée nationale pour faire un nouveau la loi. Mais nous trouvons que nous-mêmes, nous faisons un séminaire, là, nous faisons une causerie, là, tout ce qu'on appelle achat en ligne, ou quoi, la radio même, nous faisons une émission. Là, là.
0: Tout à fait.
1: Nous pouvons trouver sur l'importance, peut grandir, peut-être à cause de ça que le gouvernement peut prendre ça à cœur, pour mettre un contrôle là-dedans. Et toujours, nous disons, consommateur, fais attention, prends beaucoup plus de précautions quand vous placez en ligne, fais double vérification, parce que. Ou ben droit un peu moins protégé en ligne qui qu'on peut acheter en face à face avec un commerçant. Et ça nous attend ça, nous, en tout cas nos bureaux, nous attendons ça avec impatience, qui met un règlement qui est capable d'aider le consommateur. Et nous connaissons qu'il y a un domaine un peu difficile, parce que là, nous peut cause ben achat en ligne avec peut-être l'extérieur, avec un commerçant qui est
0: Justement.
1: loin. Donc, il faut un travail un peu difficile pour mettre ça à la loi là, mais c'est moi nous attendons avec ça, avec beaucoup de patience, nous attendons que ça rentre en vigueur. Et puis, une autre mesure qui peut mettre aussi, nous trouvons qu'il peut donner la STC les moyens pour investir dans, pour faire, pour agrandir sur une réserve. Ça, il y a une très bonne initiative aussi. Dernièrement, nous trouvons là qu'il est arrivé, comment du monde y a un pays, comment dire, toujours avec un petit peu panic buying. 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Ça, c'est très bien. Voilà un petit peu en gros ce qu'il a trouvé dans qui m'a proposé de trouver dans le budget. Ce qui concerne principalement protection consommateur et protéger le droit du consommateur, un petit peu ça. Joli, pas mal. Il est encourageant pour nous, parce que nous connaissons une situation très très difficile en ce moment. En ce qui concerne le pouvoir d'achat, en ce qui concerne l'impôt des bons produits, en ce qui concerne disponibilité, accès à certains produits. Et heureusement, tu peux payer, tu as une augmentation de certains produits, comment

0: pétrolier. Heureusement, il trouvait pas une augmentation. Et heureusement aussi, mon côté du monde soulagé qui paye une augmentation de la TVA.
1: Oui, parce que oui,
0: Ça.
1: c'était une des principaux
0: Mon
1: inquiétudes de la
0: quoi,
1: population,
0: oui,
1: en
0: mon quoi, tout
1: effet.
0: le monde consommateur, tu peux gagner PS, si TVA, tu augmentes, tu peux un gros impact pour nous, pour te mener. Hein. Non, heureusement. Et nous satisfait qu'il n'est capable de maintenir ça, ça, mais nous continuer avec nos pratiques de bonne consommation. Comme ça, nous sommes capables toujours, comment dire, gain accès avec nos produits de base, nos nécessités de base, et en même temps, contrôler nos budgets pour nous, nos budgets familiales, nos budgets personnels. Malgré la situation difficile même, et nous souhaiter que la situation est améliorée.
1: Merci
0: Donc,
1: nous. Merci encore beaucoup pour votre présence, pour support à la MBC Rodrigue FM. Donc, dans le cadre de cette émission, il faut des mots nous, Tipe, repasse en revue, donc globalement, bonne mesure qui n'énoncée dans ce budget 2026-2027 et surtout qui protège le pouvoir d'achat du consommateur, comme on sait bien dire. Un grand merci aussi à la commission de la famille et bien sûr à nos encouragements, non seulement au Consumer Protection Rights Unit, mais aussi au Price Fixing Unit et à tous
0: oui.
1: ben collègues peut-être qui ont envie de remercier pour votre travail.
0: Oui. Alors, je profite de l'occasion pour saluer tous les collègues de la commission et tous les collègues du bureau Consumer Protection à Pontmathurin et à la ferme. Et me saluer mes collègues dans la division Price Fixing Unit et aussi mes collègues dans le ministère du Commerce à Maurice. 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autres pour qui le droit d'un consommateur bien respecté et qui le service qu'ils ont payé offert lui satisfait un consommateur et aussi lui pose un bon fruit.
1: Encore une fois, merci beaucoup, Monsieur Lino, où la MBC Rodrigue FM est toujours à côté de ses auditeurs, à informer, éduquer, divertir. Et c'est avec plaisir qu'effectivement, nous vous recevrons dès qu'il y a un nouveau développement concernant la protection des droits des consommateurs. Et merci à ceux amis de la radio pour l'attention. Merci à l'équipe technique en la présence de Stéphano Hippolyte et de notre production assistant du jour, Marie-Danielle Perrine-Meunier. Restez branchés pour la suite des programmes sur les ondes de la MBC Rodrigue FM.

0: 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Bien sûr, celle de réussir. Et pour réussir, nous avons un appel. Appel au soutien. 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Madame Marilyn Ramreton, bon après-midi.
1: Bon après-midi.
0: Comment allez-vous?
1: Fatigué, mais ça va.
0: Alors en tout cas, courage à vous. La fatigue est partout, ben nous connaît et qui certainement c'est bonne responsabilité et qui permet nous jusqu'ici. 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
1: On fait coopérative Étoile du Nord.

0: présente moi-même, Méline Ramonton, présidente étoile du Nord de Baladirou. Et ça n'existait pas il y a 2 ans, pas beaucoup de temps là. Nous avons 12 membres, 11 madames, un garçon. Et aussi, c'est quand même créé par rapport parce qu'il y a une équipe féminine. Et là, quand nous cuisinons et tout, nous viennent de créer une coopérative. En même temps, ben, artisanal, ils décident pour ensemble une coopérative, nous faisons vivre une seule équipe. Et là, ça continue comme ça, nous avons une rencontre avec un officier. Ce n'est pas facile du tout pour nous, ce n'est pas facile et c'est beaucoup compliqué, mais quand même, nous créons l'esprit d'équipe, nous mettons la tête ensemble, nous mettons nous à jour, mais ce n'est pas facile, nous sommes fatigués, mais là, nous voulons organiser une fête le 4 juillet à Baladirou, côté centre communautaire. Nous invitons tout, Rodrigue, troisième âge, l'équipe football, l'équipe pétale. 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Si nous nous invitons d'ailleurs. 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
1: 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Alors, nous comprenons qu'il y a une journée et une expo-vente, aussi une journée récréative, il y a en même temps une fun day et qu'une journée qui est un sport, qui est un tout. Donc, c'est vraiment une grande activité qui est préparée. Alors, une activité qui, comment on peut dire, le but, c'est collecter l'argent pour qu'ils soient capables de gagner une centre pour cette coopérative, donc la coopérative étoile du Nord. 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
1: 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Alors, bien sûr, nous connaissons qui le sport, surtout le football, il est très présent dans le village Baladirou. Donc, nous avons déjà une bonne côte pour qu'il soit capable de faire des projets, des activités. 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
1: Je l'ai commencé à 9h. Commencé à 9h le matin. Du bout tout terminé vers 3h, 4h. Après un aide, donc on a une autre activité pour commencer. Un petit. Comme si nous travaillons une journée. Là, nous pouvons commencer une autre petite danse. Comment dire, comment nous habituer à faire enchaîner pour longtemps. À danser, puis faire une super finie, un disco commencer.
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0: 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Alors, là, actuellement, c'est en plein de préparation et bien sûr, je te fais ressortir qui, je te propose tout ce ban l'article qui est déjà énorme et je te ban membre de coopérative Étoile du Nord. 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
1: 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On invite la foi dans le travail, mais nous faisons deux fois, nous faisons une activité. L'année 2025, oui.
0: Et quel genre
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0: d'activité? 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
1: Nous
0: qui
1: faisons une
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1: 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Par rapport à ça, nous sommes capables de motiver d'une façon et remettre beaucoup de certaines choses à jour.
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0: 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Alors, du coup, c'est pour ça qu'ils nous envient dans nos propres centres pour nous capables d'aller de l'avant et pas nous, pas nous-mêmes. Je dire que ma destinée est dans la plante dans nos centres. Nous gagnons la cour dans ce bon plante. Produits local, nous faisons l'arrangement nous-mêmes chaque semaine. C'est l'équipe qui a arrosé. L'autre semaine, l'autre semaine, pas l'équipe, papa n'est pas capable de trouver l'autre là. Et aussi, si un chef vient, peu importe qui est à quel moment nous sommes capables de recevoir, si mon papa n'est capable en tant que président, un secrétaire, un trésorier ou un abonnement même, capable de recevoir la personne, peu importe qui est à quel moment. Parce que quand nous vous faisons une réunion, nous disons que c'est ça, sans plan libre, mais nous contents. Nous vivons, nous contents, nous sommes équipés. Voilà. Et dans l'activité dans nos centres, nous contents parce que dans le centre, pourquoi? Nous racontons cette activité, mais que nous sommes fiers. Parce que nous avons dit, comment nous disons, dans nos villages, nous tous nous motivés. Parce que nous avons encore l'esprit d'équipe qui nous tient là avant dans nos villages. Nous tenons une équipe soudée, combattre et persévérer.
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0: 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Mais nous, tu peux faire recherche pour nous gagner un pour nous. 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En attendant, nous dans le terrain agricole, nous pouvons travailler dans le terrain agricole. Que nous prenons nos produits, tout ce qu'il y a, légumes, l'autre, pour qu'on fasse un échange. Mais nous prenons nos terrains agricoles pour nous personnellement. Mais pour nous, coopératives, nous avons la liste d'attente.
1: Alors, la patience est de mise. Il nous connaît qui est non la patience. Déjà dans notre métier que nous pouvons faire, c'est la patience qui amène nous, qui amène nous jusqu'ici. Mesdames et messieurs, mes auditeurs, aujourd'hui, nos grands formats donnent place à Coopérative Étoile du Nord de Baladiro et nous toujours en compagnie de Marilyn. Madame Marilyn Ramrutten, qui est la présidente. Alors, et récapitulation, nous à 12 membres dans sa coopérative là et ce 4 juillet ils proposent un grand événement donc une expo vente qui inclut aussi une journée récréative en même temps une fun day à Baladiro, le terrain Baladiro de 9h jusqu'à dans l'après-midi et nous félicite cette initiative madame Ramrutten.

0: Anne. Est-ce qu'il vous a quelque chose pour rajouter?
1: Et toi, dis nous, parce qu'il est vraiment pas facile pour nous gagner sa fête. 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Mais c'est moi, nous pas baisser les bras, nous remercie de tout. 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Il est pour moi beaucoup, il cause en moi, il est tellement coopératif d'ailleurs. 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Nous motiver, mais garde la foi, garde le courage, nous pour réussir ce qui nous fait envie, nous pour réussir. 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
0: Exactement. Alors, merci pour ce message-là. Et voilà, très reconnaissante envers. Et tout ce qui peut être, ben, nous attendons, nous y souhaiter, et qu'ils soient pour réussir dans ce projet-là, pour cet événement-là, et qu'ils soient capables de gagner, coopérative Étoile du Nord. Et nous sentons qu'il peut y avoir beaucoup de bonheur au niveau de sa coopérative là, puisque nous sentons notre dynamisme, notre courage, notre résilience. Bon courage pour la suite. Certes, qu'il vous gagne une bonne nouvelle de bons jours à venir.
1: Merci.
0: Concernant l'occasion.
1: Merci beaucoup, merci à vous, merci de tout.
0: Ben voilà, nous l'émission tire à sa fin, mon auditeur. Nous dire aussi un grand merci de où l'écoute. Nous demandons, restez branchés. À 18h, les infos reviennent. Et rendez-vous demain pour un autre grand format. Bonne soirée.

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3: 17h passées de 59 minutes, nous poursuivons avec ce communiqué. La commission des TIC organisera la 4e édition du Road IT Fair du 7 au 9 août 2026 sur le terrain de football de Belascar. Pour l'événement, la commission des TIC mettra à la disposition des exposants des espaces dédiés avec des composants liés à différents domaines du secteur des TIC. Pour ce nouvel Road IT Fair, la commission fait appel à candidature aux entreprises et institutions qui souhaiteraient participer au Salon de l'informatique de Rodrigue en août 2026. Des facilités seront prévues pour l'expédition des marchandises de Maurice vers Rodrigue pour les exposants venant de l'île Maurice. Des informations additionnelles ainsi que les formulaires de participation sont disponibles à la commission des TIC. Modalité d'inscription. La commission des TIC invite les entités intéressées à soumettre leurs fiches de participation dûment remplies au plus tard le 3 juillet 2026 aux adresses suivantes par courriel au roadit.fair@aa.gov.mu ou par voie postale, chef de département, commission des TIC et autres, deuxième étage, Novcombs Building, Port-Mathurin, Rodrigue. Les informations fournies permettront d'évaluer la capacité de l'entreprise à proposer les services requis et serviront de base à la présélection des exposants. Pour toute autre information complémentaire, veuillez vous adresser à M. Sanyo Henriette, ICT Manager. Numéro de téléphone 83 10 830 ou par courriel le roadit.fair@aa.gov.mu. Ce qui nous emmène à 18h précise, journal en créole, pour présenter par Mario Lisette. Bonsoir tout le monde, bonsoir Mario.
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0: 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Nous causons les affaires stères, ben, précipitation proche à la normale enregistrée à Rodrigue pendant la première quinzaine à mois juin 2026. Mais l'ensemble de la République, la pluviométrie est restée inférieure à la normale. Et d'après le dernier rapport à station météorologique Vaqua, sa première quinzaine à juin-là classe même au quatrième rang plus sec de sa 20 dernières années. Et que dans Rodrigue, ben, planteur constate la pluie plus ou moins régulière depuis début l'hiver, mais pas toujours suffisant pour répondre à un besoin certain culture. 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
2: 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Loin que ce bon plantation, Richard Agathe Piatas un casier en bambou. 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
3: La pluie là, on a trouvé la pluie marrant, c'est pour moi un moment. De temps en temps, nous gagnons la pluie, même dans le grand matin, même dans tantôt. C'est suffisant, oui. Parce qu'il tout a fait un sens, c'était longtemps que tu gagnes la pluie dans l'été. Là, nous trouvons en l'hiver la pluie. Nous n'avons pas gagné une quantité, mais de temps en temps, nous gagnons tout à fait. Oui, pour plantation, c'est suffisant, mais pour les gens qui plantent du oignon, ça va gagner un peu de problème avec ça. Pour une grosse plantation, on ne va pas passer. Oui, un petit légume, ça va être débrouillé, oui. Parce qu'il y a des lots là-bas, enfin, nous gagnons du travail.
2: Toutefois, d'après aussi, des planteurs perfissent un certain optimisme. Dans un jardin, sa confiance-là peut refléter par une diversité de légumes et de petits pieds qu'il met dans la terre.
4: Comme d'habitude, on va s'habituer à planter beaucoup, mais là, on plante tout. Bon, la terre, ça devient rempli. Ça veut dire pommes d'amour, bread, poivron, concombre, giromont.

0: enfin 2011. Mais il y a aussi pas de monde qui veut faire une bonne plantation en joignon, comme d'habitude. Il y a un petit découragé, mais trouver qui saison là, sans dé. 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C'est assez bon pour nous parce qu'il nous fait ce commencement même. Dès le commencement, il peut pas tomber tous les jours, mais il peut tomber. Et nos plantations peuvent profiter aussi.
1: Pour des premières semaines, une moyenne 28 mm d'amplitude enregistrée dans Pointe-Canon, 39 mm dans Pleine Corail et 49 mm dans Citronnelle. 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
2: Après la période bonne semissière, bonne plantaire zoyon, il entame l'exercice transplantation à travers Rodrigue. 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
3: Le gravier, répicace ban planté joignon, il finit de commencer. Si cette écriture peut développer normalement, ben les autres peuvent enregistrer ban perte. Et pourtant, en raison de l'anthracnose joignon, une maladie fongique qui peut attaquer ban plantule et que ban zen pousse.
4: Joignon là, il peut développer, il peut grandir. La pluie là, quand il tombe, il tombe presque tous les jours. Quand il arrête un bon bout. Pour ce moment-là, là, tous les jours, puis il y a un petit guide qui me passe à zéro.
5: Les gens ont trouvé une maladie, ils viennent dans ce kilo en bas, et là, ils font fait sec dans le bout là-haut.
3: Ben planter, ben détecter, ben si maladie dans ben parcelle, tout de suite, ben recommandation phare pour prévenir la propagation de l'anthracnose.
6: Et pour l'instant, là, mon passe blanc avait dit à nos mourous, c'est agrimé de l'homosémie. Mais mon patron s'est mis mal pour le moment, il s'est mis en cause quand même. 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Tu vois, quand tu fais des dépenses, après, tout l'argent dans l'eau, tu n'as pas revenu.
3: Variété Bella Rose, particulièrement prisée par bonne planter. Il est adapté bien à les conditions climatiques locales et présente des caractéristiques similaires à Joignon Toupi qui nous était cultivé auparavant.
7: L'année dernière, nous avons gagné un problème maladie qui a affecté la plantation de Joignon. Et en général, la plupart d'entre nous avons gagné la maladie. Et fini un travail qui finit faire depuis l'année dernière, ensemble avec la collaboration de Faré, donc le service agricole. Nous finissons réussi à identifier la maladie et nous finissons connaître la cause et aussi nous finissons connaître qui bien faire pour ne pas gagner libre et pour empêcher les propager. Donc nous finissons faire une réunion avec un planteur. Et cette année-ci même, là, nous faisons formation avec un planteur, nous faisons une causerie. Donc justement, pour être mieux armé pour faire face à la maladie cette année.
3: Salanela OTMC, Orix Trading and Marketing Corporation, qui commercialise une trentaine de kilos de semences joignons, dont 11 kilos Bellarose et 10 kilos Francia. Désormais, vous pouvez attendre entre 3 et 4 mois avant récolte. Joignons sont préparés pour récolter quand se bâtissent une zone et que tombe l'eau la terre naturellement.
2: Collège Maréchal inorganise une assemblée spéciale à ce lundi grand matin là afin pour honorer 4 de ses bons élèves lauréats à concours national sciences, technologie, ingénierie et mathématiques STEM 2026 ainsi qu'ils autres enseignantes accompagnatrices. 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
8: Loralie Hortense, Cyriane Hortense, Achille Augustin et Krishika Marianne, accompagnés de l'enseignante Marie-Rose Ludmila Jean, in brillamment représente Rodrigue dans le final concours National STEM 2026. Ben participante in relève des défis scientifiques axés sur l'observation, analyse et investigation. Grâce à cette excellente prestation, Zotin gagne première place qui fait la fierté de collège et Rodrigue.
9: Nous représentons Maréchal, une compétition qui s'appelle SADAC 8-7 Competition. Sa compétition est plutôt pour les filles, pour promouvoir critical thinking et bien sûr pour promouvoir les femmes. Nous tenons 10 des aidants, donc les temps sont assez limités.

0: Nous tirons ici, tackle la bonne question là, c'est assez difficile, mais quand même, nous travaillons, nous donnons le maximum pour chercher une peux compétition avec les collègues qui plus faut dans Maurice, notamment de l'équipe Lorette. Au final, nous retrouvons une sortie avec la première place.
1: C'est assez tight parce que nous ne sommes pas vraiment connus qui nous ont fait là-bas. Mais seulement, nous travaillons en groupe et nous donnons tout. Et finalement, nous réussissons. Parce que c'est une bonne question, une expérience scientifique que nous avons besoin, analyse, tout, faire une observation et nous mettre le concept dans la vie réelle.
2: Recteur Collège Maréchal, Denis Flo, salue sa remarquable performance-là, l'estime que c'est une victoire et un véritable honneur pour l'établissement et pour Rodrigue.
3: Ici au collège, on a beaucoup d'élèves qui ont le potentiel pour travailler et avancer plus dans leur performance dans toutes les différentes compétitions. Donc ça, c'est un exemple pour tout le monde. J'espère que vous allez copier et que vous allez aussi faire mieux dans les différentes compétitions et surtout aussi dans les examens qui arrivent bientôt.
2: À travers cette initiative-là, l'Université Mascarin et le Mauritius Institute of Education Péré affirme notre engagement pour promouvoir l'excellence académique, l'innovation et l'égalité dans le sens, tout en encourageant davantage à les filles pour orienter vers filières scientifiques et technologiques.
4: 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Nous revenons lors sa ban annonce budget 2026-2027 pour certains produits comme l'alcool et le tabac, ban prix n'a augmenté de 10% depuis le 20 juin. 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Par ailleurs, TVA une supprimer l'autre ban catégorie, entre autres, ban système de panneaux photovoltaïques et que autres composants. Aster, la France entre dans une phase particulièrement critique d'épisode de canicule. Ça lundi là, donc 49 départements placés vigilance rouge et par Météo France, tandis que 40 en vigilance orange. Et que la quasi-totalité pays est désormais concernée par une température très élevée ou par un risque lié à une forte chaleur. Premier ministre britannique travailliste Keir Starmer, notamment tenu responsable des routes historiques parti travailliste, à une élection locale du 7 mai. Il annonce sa démission ce lundi-là. Il accède ainsi à la demande d'un grand nombre de voix au sein de ce parti pour qu'il cède la place à Andy Burnham, populaire maire Grand Manchester, alors qu'il n'a facilement remporté vendredi une élection législative partielle dans Nord-Ouest l'Angleterre. Mon rappel le bon titre pour nous référer à nos journaux.

0: 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Du premier semaine moisin, un ban plus sec pour 20 dernières années, puis gagne moins la pluie qui habitait sa saison-là. Météo peut prévoir même affaires donc en juillet et août. Le plan national, la lutte contre ban dérive en ligne, vérification ban internaute à l'étude. Théora canicule 49 départements en vigilance rouge, la France sous un salaire extrême. Voilà donc nous fin arrive à la fin de sa zone là. Merci au fin suivi. Merci Emmanuel Ravina pour le support technique. D'un petit moment, c'est Rosie qui vous prend le relais jusqu'à 21h. The tout, bonne soirée à vous Rosie pour la suite.
1: Merci beaucoup Mario, bonne soirée à vous. Donc, ben téléspectateurs, pour retrouver à 19h pour Journal Rodrigue.
0: Voilà donc à tout à l'heure, 19h à la télévision. Merci Rosie.
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2: La Road Safety Unit informe tout membre du public et tout usager de la route qui à partir mardi 23 juin 2026, à partir 7h du matin, compagnie 30 Sylvestre, pour faire des travaux resurfacing sur la route l'autonomie.

0: C'était PC Perrine pour l'inforoute. 18h passées de 18 minutes. Nous poursuivons avec Van Communiqué.
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0: Dans le cadre de campagne vaccination contre la grippe, Commission de la Santé et Sécurité sociale informe tout ban grand dimoun qui est né à 60 ans et plus, qui est né ban à session vaccination mardi les 23 juin 2026 pour ban grand dimoun qui restait dans région suivante et zot pour bizarre amène zot carte d'identité avec zot. 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Communiqué du Central Electricity Board, les abonnés de Montcel-Mensonge, Port-Sud-Est, Mourouc et Montagne-Chéry sont avisés que la fourniture d'énergie sera interrompue de 8h30 à 16h le mardi 23 juin 2026 en raison des travaux qui seront effectués sur le réseau électrique. D'autre part, les abonnés de Baie-Diamant, Baie-Malgache, Anse-Goéland, Baie-du-Nord et Anse-Nicolas sont avisés que la fourniture d'énergie sera interrompue de 9h à midi. La fourniture sera rétablie sans préavis à l'achèvement des travaux. Le CEB prie sa fidèle clientèle affectée par cette coupure de bien vouloir l'excuser pour tout inconvénient. Et on termine par ce communiqué toujours du Central Electricity Board. Dans le cadre de sa démarche de modernisation et de son engagement continu envers le développement durable, le Central Electricity Board informe son aimable clientèle qu'un exercice d'intégration progressive à la plateforme de facturation électronique e-billing est actuellement en cours. À cet effet, les catégories de clients suivantes sont concernées par cette initiative. Les clients enregistrés sur l'application mobile Mocourant, les utilisateurs du portail Customer Service CSP, ainsi que les nouveaux abonnés ayant ouvert un compte d'électricité depuis 2020. Cette transition s'inscrit dans la politique Green Initiative du CEB visant à promouvoir des solutions numériques, réduire l'utilisation du papier et améliorer l'efficacité des services offerts à la clientèle. Le CEB remercie sa clientèle pour sa confiance, sa compréhension et sa collaboration dans cette initiative en faveur d'un avenir plus durable et responsable. 18h20, dans quelques instants, votre page météo.

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1: Et à présent, les nouvelles du temps d'après ce communiqué de la météo émis à 16h30 en ce lundi 22 juin 2026 comme situation générale. Un avertissement de forte houle reste en vigueur à Rodrigues et sera valable jusqu'à 10h mardi 23 juin 2026. Un assez fort anticyclone au sud-ouest des Mascareignes maintient des alizés modérés et froids sur la région. Prévision pour les prochaines 24 heures, le temps sera essentiellement beau cette nuit et la température minimale sera entre 19 et 21 degrés Celsius. Le ciel sera toujours mi-couvert demain matin, donc sera mi-couvert demain matin avec des pluies fines et par la suite, il fera beau dans l'après-midi. La température maximale sera entre 24 et 27 degrés Celsius et le vent soufflera du secteur sud d'environ 30 km par heure avec des rafales de l'ordre de 60 km par heure. L'état de la mer. La mer est très forte au-delà des récifs avec des houles du sud-ouest de l'ordre de 4 mètres. Les vagues pourraient déferler sur les zones côtières de basse altitude à l'ouest et au sud, surtout à l'heure des marées hautes. Il est fortement conseillé aux pêcheurs, aux plaisanciers et au public de ne pas sortir en mer et d'éviter les plages. On vous le redit, il est fortement conseillé aux pêcheurs, aux plaisanciers et au public de ne pas sortir en mer et d'éviter les plages. Les fortes houles s'atténueront graduellement à partir de demain après-midi. La pluviométrie durant les dernières 24 heures à Pointe-Canon, 0,3 mm de pluie enregistrée, 0,2 mm de pluie à Plaine Corail, 1,2 mm à Patate Théophile. Nous passons aux horaires des marées. Les marées sont

0: haute. Sont hautes aujourd'hui à 18h40 et demain à 7h03. Marée basse demain à 1h06 et à 13h12. Le soleil s'est couché depuis 17h17 et le lever du soleil est prévu pour demain matin à 6h21. C'était votre page météo selon la station météorologique de Vacoix-Île-Maurice.
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18h passées de 25 minutes, direction la grande île Madagascar, officiellement la République de Madagascar, pays insulaire de l'océan Indien qui comprend l'île principale de Madagascar et de nombreuses petites îles périphériques, direction la grande île avec la musique malgache, Anata Lavola, Amposiko.

C'était Anicette avec Tiago Anao. Il est 18h passé de 30 minutes. Nous poursuivons avec Aurélie. Toujours la musique malgache sur les ondes de la radio. Et bien, l'île située au large de la côte est de l'Afrique, c'est la quatrième plus grande île du monde, le deuxième plus grand pays insulaire et le 46e plus grand pays au monde. Sa capitale et la plus grande ville aussi, c'est Antananarivo.

Avec le beau caco sur les ondes de la radio 18h37, nous parlons de la grande île, l'île de Madagascar. Et bien, petite histoire, certaines sources d'informations, suite à la fragmentation préhistorique du supercontinent Gondwana, Madagascar s'est séparé de l'Afrique au début du Jurassique, il y a environ 180 millions d'années, et du sous-continent indien, il y a environ 90 millions d'années. Cet isolement a permis à la faune et à la flore indigène d'évoluer dans un relatif rempli sur elle-même. De ce fait, Madagascar est un haut lieu de la biodiversité et l'un des 17 pays méga divers au monde, avec plus de 90% de sa faune endémique. L'île bénéficie d'un climat maritime subtropical à tropical. On poursuit avec César Azo.

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1: C'est un problème, ma carré.
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Morceau malgache très moderne de Nice avec Asante, 18h50. On poursuit avec Ansova Nati.

Et on a là avec Farahi qui nous emmène à 18h passées de 58 minutes sur les ondes de la radio dans quelques instants. Kulea Nuzil, on termine avec Mafana de Smaven.

19h01 sur les ondes de Rodrigue FM à Coulet, à Nouzil, à Nouban artiste local, pour continuer jusqu'à 20h, Sexy Lady. J'espère que vous passez une excellente soirée ou la soirée une bien commencée. En tout cas, nous vous accompagnons jusqu'à 21h. Ben, la musique locale qui peut faire ou plaisir. Donc, nous l'apprécier. Nous, ben, artistes locales jusqu'à 21h.

0: Écoute, nous ban artistes local, valorise nous ban artistes local. Là, c'est au tour de Gangana avec nous Tizil.
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Zion, Alain Colette avec Ça nous rythme, 19h passé de 47 minutes. Là, on poursuit avec Yaslon, Defenda, ICU, Anna, Reboman. Que du love sur les ondes de la radio pour vous.

C'était Zoo après Zoo de Jennifer Spéville, 19h passé de 55 minutes. Nous termine avec Sorbon à la manière de ben jeune artiste de Lille. Dans quelques instants, nous pourrons poursuivre avec l'émission Variété musicale.

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4: Il est 20h passé de 2 minutes, notre variété musicale, ça commence maintenant, on est avec vous jusqu'à 21h. Freya Ridings avec le titre Rise, c'est une chanteuse qu'on n'entend pas souvent sur les ondes de la radio.

C'est une chanteuse, auteure, compositrice et multi-instrumentaliste anglaise. Elle s'est fait connaître en 2017 avec sa ballade Lost Without You, qui a atteint le top 10 des charts britanniques. Elle a ensuite sorti son premier album, You Mean the World to Me, en 2019. Et bien oui, on écoute Freya Ridings, de son vrai nom Freya Olivia Rose Ridings, qu'on écoute avec le titre Rise.

Eh bien oui, Freya Ridings avec le titre Rise. Elle a appris à jouer de la guitare juste en observant son père jouer. C'est la fille de l'acteur et musicien anglais Richard Ridings. On écoute Gims, Bloqué.

Est-il ambiance réunionnaise sur les ondes de la radio à 20h passées de 21 minutes. Kevin et Mickaël serrent en moins. Donc nous vous poursuivons, vous faire au plaisir dans variété musicale après l'île de la Réunion. Dans l'écoute, la jeune allemande, la belle voix de Zoé Wiese sur le titre Control. C'est pour tout de suite sur les ondes de la radio. Écoutez.

Levis en featuring Zao, Un bout de nous, 20h28. Alors une belle chanson qui mérite d'être écoutée, qui mérite d'être appréciée. On poursuit avec Desert Rose, Sting en featuring Cheb Mami.

Belle chanson de Sting et de Cheb Mami, chanson née de la passion de Sting pour la pour la musique arabe, chanson qui aborde des thèmes poétiques et métaphoriques. Selon l'artiste, donc, une parole qui traite de l'agonie liée à la perte de l'être cher

et de la nostalgie. Le symbole de rose du désert, donc c'est une métaphore qui représente l'être aimé, à la fois douce, précieuse, mais aussi difficile à saisir et parfois torturante. Donc, point culturel, un titre qui est un mélange de pop occidental avec une mélodie orientale, grâce à la participation du chanteur algérien Cheb Mami, qui chante en arabe. Gramps Morgan, pour continuer, A Woman Like You.

Une jolie adaptation de créole antillais en créole réuni par Paël Niabou-Lévy. Nous poursuivons avec Justin Timberlake, Cry Me a River.

Une très belle chanson qui fait réfléchir à malheureusement une triste réalité de Matt Pokora en featuring Soprano, Mieux que nous, 20h51, Miley Cyrus, Flowers. Oui.

Et on termine avec ces belles paroles des Frangines. Dis-moi, 20h passées de 55 minutes, c'est ici que prend fin votre émission Variété Musicale. C'était un plaisir de vous accompagner ce soir. Merci de votre écoute et de votre fidélité. Merci également à Emmanuel Ravina qui a assuré le support technique, qui a assuré la partie technique. Au plaisir de vous retrouver très vite sur les ondes de la radio pour d'autres émissions. À très bientôt. Très bonne soirée à vous tous.

0: Dominique Vaillant, qu'à ce titre, un mot contente-toi. Eh bien oui, classé, c'est le titre, c'est plutôt l'âme ouvrée. Classé numéro 8. Classé numéro 8, cette semaine-ci, quand même, une IPA dit 4 places dans nos classements. Classé numéro 4, la semaine dernière, l'air pour lier au numéro 8, le code CHPL 68.
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0: Allez, nous continuons avec nos classements, les amis. Alors, deuxième partie de votre émission, une parade locale. Et je me rappelle que nous finirions déjà le 17e classement de l'année, les amis. Alors, là, nous finirions déjà à nous, au numéro 7 de nos classements. Nous parlons écoute tout de suite à la voix de l'année qui était avec Ono Zotkouraz, classé numéro 7 de nos classements, le CHPL 56. Nous allons écouter ça tout de suite et nous revenons juste après.

On nous a de courage. Ça, c'est la voix de la Nikita, classée numéro 7 de nos classements cette semaine-ci. Quand même, il perdit 4 places dans nos classements. Il est classée numéro 3 la semaine dernière, les amis. Elle est retrouvée numéro 7 avec ce titre. On nous a aux autres courage. Le code HPL 56. Tant il vote pour la Nikita, mais on tape HPL 56. Au numéro 6, nous retrouvons le duo également avec Alexandrine et Joël Edissa La Douceur avec le titre C'est à moi. Classé numéro 6 dans le classement cette semaine-ci. Le code CHPL 73.

Le duo Alexandrine et Joël Elisa La Douceur avec ce titre C'est à moi, classé au numéro 6 dans nos classements cette semaine-ci. Oui, quand même, elle monte de 8 places dans nos classements. La semaine dernière, elle est classée au numéro 14 plutôt. Et là, il est retourné au numéro 6 avec ce titre C'est à moi et le code CHPL 73.

Bienvenue déjà dans le top 5 de nos classements, les amis. Alors, le classement numéro 5 de nos classements cette semaine-ci, c'est le groupe Anonyme qui nous va l'écouter tout de suite avec Bateau Pena Gouvernaï et le code CHPL 74.

Tu Penanguvena et ça c'est la voix de du groupe Anonyme, mais classé au numéro 5 dans nos classements cette semaine-ci, quand nous monte de 7 places dans nos classements, classé au numéro 12 la semaine dernière, les retrouvent au numéro 5 avec ce titre et le code c'est HPL 74. Non, ils votent pour le groupe Anonyme, je tape HPL 74, t'envoies le tout sur 84 48 Intel 82 83 Mighty Mobile 83 84 si vous vous en servez de Chili les amis. Allez, on va tout de suite avec le numéro 4. De Jamily Jeanne. Oui, Jamily Jeanne qui retrouve le numéro 4, qui a été détrôné d'ailleurs, qui était au premier place après de 3 semaines de cela, avec ce titre, Un épli en vie. Et le code CHPL 62.

0: belle voix de Gemini Jeanne, classée numéro 4 de nos classements cette semaine-ci, comme une pédie 3 places de nos classements, classée numéro N. Même deux semaines de cela d'affilée, il est en haut, lui, au top des tops. Et là, il était trôné. Ben oui, il arrive au numéro 4, Gemini Jeanne, avec ce titre, N'est plus en vie. Le code CHPL 62, c'est en vie, vote pour Gemini Jeanne, mais on se tape HPL 62.
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0: Notre médaillé de bronze cette semaine-ci, c'est Belinda avec ce titre Envoie la musique. Eh bien oui, Envoie la musique, classé numéro 3 dans nos classements cette semaine-ci. Le code CHPL 67. Hey!

Poi la musique avec la voix de Belinda, classée numéro 3 dans le classement cette semaine-ci, quand même à l'INPS en place dans le classement du classe numéro 2 la semaine dernière, les rétrolis numéro 3 avec ce titre. Envoyez la musique sur le vote pour l'étape HPL 67. Le code pour Belinda, c'est HPL 67. Au numéro 2, notre médaillé d'argent cette semaine, c'était Joas Manal avec ce titre N, classé numéro 2.

Ça, c'est Joyce Manal avec ce titre N, classé numéro 2, notre médaillé d'argent cette semaine-ci. Quand même, il monte de 4 places dans nos classements. Il est classé numéro 6. La semaine dernière, il est rétrolié numéro 2 avec cette magnifique chanson N. Le titre, c'est N. Et le code CHPL 70. Et là, nous parlons tout de suite avec vous, une sortie de la semaine, les amis. Alors, on a 4 mots, ceux qui quittent le classement avant qu'ils nous parlent annonce autres, nous, numéro N de nos classements cette semaine-ci. Nous allons annonce autres, plutôt, nous 4 mots, ceux qui quittent le classement cette semaine-ci.

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1: Alors, on a quatre morceaux qui ne quittent le classement, notamment on a qui l'adra avec Walico. L'artiste s'appelle Walico, qui ne quitte le classement. On a également les Dubrix et Jasmine Toulouse avec Peace, Justice and Liberty. On a également Maurice Justin avec ce titre Ma Tante Difficales. Et on a en quatrième lieu Nebayot avec ce titre La Vie Zénès. Quatre morceaux-là qui ne quittent le classement, notamment pour cette semaine-ci. Alors, on finit à connaître qui s'en a qui numéro 1. Suivre le classement depuis le début du classement. Ben oui, ils ont fini connaître Xanaki numéro 1 cette semaine-ci. Au plus haut du podium cette semaine-ci, et nous tenir à saluer et féliciter tous ceux et celles qui ont voté pour Milligan avec ce titre Réclame Infini qui a classé au numéro 1 dans le classement cette semaine-ci. Comme il monte de 4 places dans le classement, il est classé au numéro 5. Et là, il retrouve le numéro 1 au plus haut du podium. Notre médaillé d'or, Milligan avec Réclame Infini. Le code CHPL 69.

Fini avec Billy Gunn qui rétroule le numéro 1 dans le classement cette semaine-ci, quand même, il monte de 4 places dans le classement de classe. Le numéro 5 la semaine dernière, il rétroule le numéro 1. Eh bien oui, notre médaillé d'or dans notre classement cette semaine-ci. En tout cas, félicitations à tous ceux et celles qui ont voté.

0: pour Billy Gunn avec ce titre Réclame Infini.
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0: Alors tout de suite avec nous, une proposition, on a 4 propositions pour vous autres cette semaine. Si nous, tout de suite avec nos numéros N, première proposition de la semaine, les amis, c'est Dr Boisini qui nous va l'écouter tout de suite avec 4h10 matin, le code CHPL 81.

Ça, c'est la voix de Dr. Boisini avec ce titre 4h du matin et nous, le code CHPL 80, nos premières propositions de la semaine. On a tout avec nos deuxième proposition de la semaine. C'est Tracy qui nous va l'écouter avec Overdose, le code CHPL 82.

Deuxième promo sur de la semaine, c'est Tracy avec ce titre Overdose. Classé, nous, le code plutôt, le code c'est HPL 82. Ce temps, il vaut pour Tracy, ben, je tape HPL 82. Les amis, on ne peut pas rater également. À partir de 22h, il y aura notre une autre temps de musique locale. Et bien oui, avec Noumane Les Andées. Alors, on a tout de suite avec nous troisième proposition de la semaine. C'est Demaiko qui est venu avec un nouveau morceau qui s'appelle Ono, Nous, Mama. Et le code CHPL 83 pour Demaiko.

Mama, ça c'est la voix de Demaiko qui revient avec un nouveau morceau qui s'appelle Honor Mama, bien sûr, le code de CHPL 83, magnifique chanson de Demaiko les amis, alors le code CHPL 83 pour Demaiko. Alors tout de suite avec nous quatrième et dernière proposition de la semaine, c'est Dixon Bégué qui revient avec un nouveau morceau qui s'appelle Lévé Lévé et le code CHPL 84. Dixon Bégué, Lévé Lévé.

Jackson Biggie avec ce titre élevé, élevé. Ben oui, c'est nos quatrième et dernier position de la semaine, les amis. Alors, et le code pour Dixon Biggie plutôt. Et le code c'est HPL84. Si tu as envie de voter pour Dixon, ben tape HPL84, les amis. Voilà, ça c'était nos quatre propositions de la semaine. Tu es capable de voter pour une proposition également. Également dans le classement, il y en a 20 morceaux qui nous proposent juste avant. Est-ce que tu es capable de voter pour une bande santé préférée? Alors, le numéro de téléphone que vous êtes capable de votre plus de santé préférée, ben, je tape HPL, je t'envoie un petit message, je t'envoie le 84-48 sur le service MTEL, 82-83 sur le service Mighty Mobile, également 83-84 sur le service Chili. Une roue pivin pour mes messages, les amis, alors, là, jusqu'à jeudi, pour vous voter, jeudi midi, pour nous capables de faire le décompte également, montre le classement pour la semaine d'ensuite. Voilà. Ça, c'était le classement de la semaine, 17e classement de l'année, et bien sûr, pour rappel, les autres qui souhaitent une nouveauté, sont capables d'envoyer nous par mail à l'adresse suivante, musicradiozen@mbcradio.tv, musicradiozen@mbcradio.tv, pour autres bannes nouveautés, surtout les artistes, souhaitent une nouveauté, sont capables d'envoyer nous par mail à la Lila. Alors, nous continuons en musique, les amis, nous allons écouter tout de suite un joli morceau de. Mon cher Nitin Sinyan et Lynn avec Dieudonné. À venir à partir de 22h, il y aura l'émission Nous les Andais. Sans oublier, restez bien branchés sur les ondes de RM1. On est lundi, dans un petit moment, vous trouvez la nuit passe vite, Zodi. Bon courage à tous ceux et celles qui travaillent en ce moment. Ben, et puis bonne route à tous ceux et celles qui rentrent à la maison ou sinon qui est en route pour le boulot. Ben, bonne route à vous.

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C'est vrai que la fin de moment est bien passée, un bon petit moment. Ben oui, ben ça c'était la voix de Claudio Viraragou, les amis. Ben oui, 22h passées de 4 minutes. Ben bienvenue dans l'émission Nouvelle Les Andes. Nous prenons ensemble jusqu'à 23h, les amis. Restez bien branchés sur les ondes de RM1 et puis également sur un petit message également sur le 52538484. Fais nous connaître, vous êtes là, même vous pouvez écouter, qui se dit Enzo Limo, son quoi que vous ne soyez, vous êtes et c'est un grand monsieur et qui ça fait bien longtemps qu'il nous Roxy Pie, ça c'est la voix de Clarelle Betsy. Belle écoute sur les ondes de RM1.

En tout cas, moi, on va vivre ce moment-là. Hein? Roxy Pie, discothèque de la Casa Pie. Ça, c'est Karel Betsy, les amis, avec ce titre Roxy Pie. En tout cas, nous remercions tous ceux et celles qui peuvent nous un petit message. Bien, nous, bien sûr, là même. Fais un petit coucou à Dalida qui m'écoute en ce moment. Fais un petit coucou à Yann et Christopher et toute la grande famille de la radio. Merci beaucoup. Un petit coucou également à Shirley qui nous écoute. Merci beaucoup, Shirley. Et du côté de Beaupass, un petit coucou à Mario également. Gros bisous à vous. Et il y a Muriel également qui nous a un petit message. Bien, nous, ben oui, ça fait longtemps qu'il nous pantane Lynn et Nitin. Ah ben oui, Dieu donné. Super beau son en tout cas. Allez, vous continuez en musique les amis. Allez, ça c'est Wilson Félix, tonton Wilson Félix avec la retraite.

De Alain Maccabée avec toi, Mogoson. Magnifique message également de d'Alain Maccabée. Eh bien oui, ça fait longtemps qu'il nous manque d'Alain Maccabée. Hein. Et là, l'autre Mogoson, encore une magnifique voix. Ça, c'est la voix de. Émilie Poupard. Ben oui, ça fait longtemps qu'il nous manque d'Émilie Poupard. Hein, avec ce titre, Troisième As.

Ah, c'est la voix de Babalé avec ce titre Au revoir. Nous pouvons ensemble jusqu'à 23h, les amis. Restez bien branchés sur les ondes de RM1. Et nous parlons écouter une jolie voix encore qui fait nous rêver. Rêver, ah oui. Ah, c'est la voix de Bam. Papa Labouré.

Ah, ça c'est la voix de Jean Urani avec ce titre « Donnez-moi, donnez-moi, donnez-moi, donnez-moi ». En tout cas, on espère que c'est correct, que j'ai passé un joli moment en ce moment-là. Ben oui, nous pouvons ensemble jusqu'à 23h les amis, encore un peu plus que 20 minutes ensemble avec que du bon son les amis, 100% local jusqu'à 23h, nous ben, les Andes, nous continuons en musique.

Et oui. Ah. Le grand Mario Hormel. Quand mon grand-maman l'écoute carré poisson, il frie ce poisson avant. Tu connais ça? Après, qu'il y fait? Franchement, ça l'a l'heureuse. Belle soirée, c'est les ondes de RM1, les amis.

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1: Allez, Mouguet Texan qui grappait les 60, là. Ça, qui sont ça? Jean-Claude Gaspard.
2: Jean-Claude, à 16 de l'eau.

Ça, c'est la voix de Sid Détang, les amis, avec ce titre « Veillez à sa faire ». Mais oui, les petits enfants, ils sont contents pour être assez. Qu'est-ce qu'il nous faut faire? Et ça, c'est la voix de Joe Jormel. Ben oui, hein, l'original Joe Jormel, Anguilla Codé.

Allez, nous terminons l'émission avec la voix de Cyril Ramdou, avec ce joli mot, ce qu'on appelle le dessin de poussée. Ben oui, nous saluer Muriel qui m'écoute nous. Ben oui, nous, c'est super, en tout cas, tout bon mot, ceux qui m'écoutent là. Ben, merci beaucoup Muriel. Un petit coucou à Denise également du côté de Caen. Marcelin, gros bisous à vous, Denise. Allez, nous pour les autres avec un joli mot de Cyril Ramdou. Et notre rendez-vous la semaine prochaine, dimanche, nous vous souhaitons de 14h à 17h sur votre émission, pour votre émission Musique au Soleil, les amis. Sur ce, faire bon tifi, faire bon garçon, même si le pas jeune nous retrouve. Et ah ben oui, bye bye.

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